Chers amis discophiles, bonjour. Je vous propose de passer une heure avec un petit maître, non pas un génie de l'histoire de la musique, mais un compositeur très talentueux qui avait une très belle, très grande qualité d'écriture. Un compositeur qui représente un peu une passerelle entre deux époques, entre la fin de l'époque classique, celle de Beethoven par exemple, et les premiers romantiques, Weber, Berlioz, Mendelssohn. J'ai nommé George Onslow. Alors Onslow, c'était quelqu'un qui avait une fortune personnelle, qui composait, oserais-je dire, pour le plaisir. Et c'est le meilleur moyen de vous voir frapper de la malédiction de l'amateurisme, du dilettantisme. C'est très injuste, quelqu'un qui avait une très belle qualité d'écriture, je le répète. Quelqu'un qui a beaucoup composé, qui a eu un certain succès de son vivant, qui a connu rapidement un purgatoire. Quelqu'un qui a beaucoup composé pour des formations de musique de chambre. Et je vais vous proposer de l'entendre non pas dans ses quintettes à cordes, qui sont peut-être la part la plus connue de son œuvre, mais dans deux quintettes pour piano et cordes, opus 70 et opus 76, deux partitions qui datent de la fin de sa période créatrice, même un côté descriptif à la John Field, un autre premier romantique, puisque le final du quintette pour piano opus 76, il est sous-titré « Le coup de vent ». Comme il y avait une œuvre de Onslow dont le final était l'accident de chasse, une anecdote qui était vraiment réelle, un accident, une balle perdue qui l'avait gravement blessé, qu'il avait traduit en musique. Donc je vous propose donc d'écouter successivement le quintette pour piano opus 70, piano et cordes, et le quintette opus 76 de George Onslow, le Nepomuk Forte Piano Quintet, un disque Brilliant Classics.

0: Nous venons d'écouter successivement deux quintettes pour piano et cordes de George Onslow, opus 70 et opus 76, le Nepomuk Forte Piano Quintet, un disque brillant de classiques. Ben voilà, j'espère que vous avez eu beaucoup de plaisir à découvrir ou à redécouvrir George Onslow, et je vous retrouve très prochainement pour d'autres aventures musicales.
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0: Jean. Il y en a un autre qu'on appelle Jacques, l'apôtre Jacques, qui était le fils d'Alphée. Il y en a un autre dont on nous dit qu'il était le père d'un apôtre, Jacques, le père de Jude. Et puis, il y en a surtout deux autres qui probablement n'en forment qu'un seul dans l'histoire. C'est celui qu'on appelle Jacques, le frère de Jésus, ou le frère de José, ou le fils de Joseph. En fait, ce Jacques-là est un personnage très important. D'abord parce que on ne commence à parler de lui vraiment que au moment où il va devenir chrétien, et donc plus tard, il n'était pas parmi les disciples de Jésus, du vivant de Jésus, mais plus tard, on va le voir se joindre à la communauté chrétienne naissante et participer à sa vie. Un peu plus tard, on va le voir prendre en quelque sorte la direction de la communauté de Jérusalem, et dans le chapitre 15 du livre des Actes, c'est lui qui semble présider la grande rencontre qu'on appelle le premier concile de Jérusalem, où on a discuté pour savoir s'il fallait oui ou non circoncire les nouveaux convertis au christianisme qui venaient du paganisme. Et puis, on va le retrouver dans les lettres de Paul, mentionnées ici ou là comme le représentant de l'Église de Jérusalem, comme quelqu'un qui a une importance dans cette communauté, mais surtout comme quelqu'un qui a une tendance théologique qui est opposée à celle de Paul. Paul prêche une foi large, ouverte, en particulier en direction des païens, qui fait que pour devenir chrétien, il n'est pas utile de devenir juif d'abord, tandis qu'il semble que Jacques dise que pour devenir chrétien, il faut d'abord devenir juif, être circoncis, obéir à l'ensemble des lois qui avaient été données par Dieu à Moïse, pour pouvoir enfin être aussi dans cette catégorie des chrétiens. Et cette situation semble avoir été conflictuelle pendant longtemps. Le conflit est tel que, d'après un certain nombre de traditions, ce Jacques était le chef de l'Église peu avant la période de la guerre entre les Juifs et les Romains, qui a commencé en l'année 66 et qui a abouti à la destruction du Temple en l'année 70, qu'il est mort, lui, en 62, mais que juste après lui, eh bien, ce sont soit ses frères, soit ses oncles qui lui ont succédé, et qu'en quelque sorte a failli s'installer au sein du christianisme une espèce de dynastie familiale de chefs religieux, et à la tendance très rigoriste et très dure. Et on a un certain nombre de renseignements qui laissent entendre que c'est sous la poussée de ces gens-là que des zélotes se sont révoltés et que la guerre des Juifs s'est déclenchée vis-à-vis des Romains. Est-ce que ceci est vrai ? Je ne sais pas exactement, mais en tout cas, la Bible est très discrète, elle ne parle pas du tout de ce sujet. Par contre, ce Jacques, on parle de lui comme étant l'auteur d'un des livres du Nouveau Testament, l'Épître de Jacques, qui se trouve à la fin du Nouveau Testament et qui rapporte des conseils pratiques, concrets, que Luther considérait comme une lettre de paille parce qu'elle semble contredire la théologie de Paul et qui pourtant, après une lecture attentive, est tout à fait compatible avec l'enseignement de l'apôtre Paul. Donc ce Jacques a certainement été un personnage très important qui restera toujours un peu mystérieux, frère de Jésus. On en parle tellement souvent qu'il est difficile de vous donner un texte plus qu'un autre. Il y a en tout cas toute la lettre qu'il a écrite.
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Elle avait 40 ans. Un métier qu'elle aimait. Une bonne situation sociale. Et pourtant, elle s'est donné la mort. Pourquoi? Elle avait découvert qu'elle n'avait jamais été désirée par ses parents. Elle était le fruit d'un accident. Elle avait besoin de sentir qu'elle était aimée même avant de naître. Elle en avait besoin pour s'épanouir, pour donner du sens à sa vie et à son existence. Comme elle, l'homme a besoin de savoir d'où il vient, pour savoir ce qu'il fait sur cette terre et où il va. Face à cette question, deux théories s'opposent. D'une part, les scientifiques qui disent, pour certains d'entre eux, que l'homme est le fruit d'une longue évolution. De l'autre, les chrétiens qui disent, en se basant sur la Bible, que l'homme est issu de la création. Deux théories qui s'affrontent et qui ne sont pas sans conséquences sur le regard que nous avons sur nous-mêmes et le sens que nous donnons aux actes que nous posons. Notons que les scientifiques disent que c'est la théorie de l'évolution. Il faudrait insister sur ce mot « théorie ». Ils reconnaissent par là que cette affirmation de l'évolution n'a jamais été prouvée car elle ne pourra jamais l'être. Prouver quelque chose, c'est en faire la démonstration, répéter une expérience à plusieurs reprises et aboutir au même résultat. C'est la raison pour laquelle il leur sera complètement impossible de prouver l'évolution. De l'autre côté, les chrétiens disent que là aussi, ils ne peuvent rien prouver. Dans l'Épître de Paul aux Hébreux, au chapitre 11 et au verset 3, il est dit « C'est par la foi que nous reconnaissons que le monde, ce monde-ci, a été créé par la parole de Dieu. Le fait que ce qui existe, eh bien, est le fruit d'une création divine. » Tant les scientifiques que les chrétiens admettent l'impossibilité de prouver quoi que ce soit. La question, la seule, c'est de savoir si nous plaçons notre foi sur les théories des hommes ou sur la Bible. Les deux démarches sont scientifiques. Les deux démarches sont raisonnables. Dans le sens où faire acte de foi, c'est placer notre confiance dans une parole que nous croyons être la parole inspirée de Dieu. De notre côté, celui qui va admettre la possibilité du hasard, de l'évolution, va aussi faire acte de foi, mais sur la base d'une réflexion, d'une théorie. La réponse que nous donnerons, le choix que nous ferons de placer notre foi ou notre confiance dans une théorie humaine ou dans la Bible, va avoir une conséquence sur la manière dont nous entrevoyons notre propre vie. Prenez votre enfant dans les bras, fermez les yeux, ressentez toute la chaleur de l'amour que vous lui portez. C'est ainsi que Dieu vous aime, c'est ainsi qu'il vous a créé. Si l'on sait au plus profond de soi que Dieu nous a désirés, qu'il nous a conçus, qu'il nous a créés, cela fait toute la différence. Vous n'aborderez plus la vie de la même manière, avec la conviction que Dieu vous aime et que Dieu veut être à vos côtés, que Dieu a un projet pour vous, parce que c'est lui qui vous a créé et qu'à ce titre, vous n'êtes pas n'importe qui. Enfants et fils du Dieu vivant.

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1: Une minute pour chaque jour. Chez l'homme le plus intelligent, il reste toujours assez d'étoffe pour faire un imbécile. C'est Julien Green qui a dit ça. Nous avons bien entendu. Chez l'homme le plus intelligent, il reste toujours assez d'étoffe pour faire un imbécile. Cette histoire d'étoffe qui reste, c'est si vrai qu'on pourrait continuer. Chez l'homme le plus modeste, il reste toujours assez d'étoffe pour faire un orgueilleux. Chez l'homme le plus pieux, il reste toujours assez d'étoffe pour faire un hypocrite. Mais on peut tout aussi bien, heureusement, retourner la formule et dire « Chez un orgueilleux, il reste toujours assez d'étoffe pour faire un homme modeste. Chez un hypocrite, il reste toujours assez d'étoffe pour faire un homme sincère. » En tout cas, on a tous de l'étoffe. Toujours assez d'étoffe pour faire encore un tout autre homme, une tout autre femme. Reste à surveiller la porte par laquelle va entrer le tailleur. »

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2: À propos, savez-vous ce qu'est une table de partage ? Alors ça pourrait s'appeler de bien d'autres façons, car en fait ce qui est important, ce n'est pas tant le nom donné à cette table que son utilité. Cela pourrait d'ailleurs être une étagère, un banc ou même une commode, pourquoi pas. L'idée est que chaque membre de la famille puisse y avoir accès, le petit comme le grand. Donc pas trop haute, mais plutôt stable, sécure pour qu'il n'y ait pas d'incident. Le petit pourra venir au début avec un plus grand, afin d'en comprendre le rituel, les règles, les propositions. De règles, eh bien, je dirais qu'il n'y en a qu'une. Le respect du matériel mis à disposition. Ne rien casser, abîmer ou détériorer, tout au moins volontairement. Donc, l'apprentissage de la manipulation méticuleuse, du geste calme. L'apprentissage aussi du plaisir à découvrir ce qu'un autre a mis à disposition, comme un cadeau, un partage de ses goûts, un message de sa part, lancé sans attente, en toute simplicité et gratuité. Alors que pourrait-on trouver sur cette fameuse table de partage ? Cela peut être du beau à voir, à écouter, à toucher. Une plume, une jolie plume brillante aux couleurs chatoyantes ou tout simplement au noir profond. Un caillou, un coquillage, une feuille, un dessin que l'on offre à tous, un article à lire, une citation qui a touché, un message que l'on offre, une photo, pourquoi pas un livre, un disque, une idée de balade, de sortie. Cela peut être une boîte pour accueillir des sujets importants dont on souhaite discuter au conseil familial, tel jour, telle heure de la semaine, un rituel. Cela peut être un cahier de gratitude où l'on note ses joies, ses émerveillements, ses remerciements, ses belles rencontres, etc. Oui, je sais, certains parmi vous pensent à une table virtuelle sur les réseaux sociaux pour partager. Certes, pourquoi pas, c'est possible. Mais comprenez bien que cela a ses limites aussi. Le toucher, l'odorat, par exemple, seront difficiles à partager. Peut-être mixer les deux, selon les familles. Vous avez compris. L'idée est de créer un hôtel d'échange et, ce faisant, développer le lien invisible de nos vies familiales. Ces vies familiales qui sont traversées par la course, les rythmes des uns et des autres. Alors cette table peut avoir toute son importance. Mais attention, elle disparaîtra bien vite à vos yeux parce qu'ils s'habituent si vite aux choses que cela les rend invisibles au quotidien. Et donc, soyons malins, créons de la surprise, osons le changement de déco en fonction de l'envie, des saisons, des événements, par exemple un anniversaire, une réussite, une victoire ou une peine, changement de place, de lieu, de forme. Et bien sûr, n'oublions pas ces petits mots en retour, même s'il n'y a rien en attente, un merci, un avis, une question, une autre proposition, pourquoi pas une petite fleur posée sur tel objet. Partons, partons vite pour retrouver cette table, ce banc, cette commode et se faire ainsi un coin familial du partage.
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2: L'essentiel de l'actualité avec ce 1er juin qui apporte son lot de changements comme le premier de chaque mois. Le plus notable, le SMIC qui augmente mécaniquement de 2,41%. C'est pour compenser l'inflation et ça représente environ 44 euros de plus par mois. Si le prix du tabac grimpe encore de quelques centimes, celui du gaz, lui, baisse légèrement de près de 5%. Enfin, les pêcheurs et les agriculteurs peuvent maintenant demander l'aide carburant à l'État. 8 syndicats appellent à la grève mardi dans les collèges et les lycées pour le personnel de la vie scolaire. Les surveillants dénoncent un manque d'action du gouvernement pour garantir des conditions de travail décentes. Ils réclament la création urgente de postes et de meilleurs salaires. Nouvelle escalade au Moyen-Orient où l'armée israélienne a annoncé prendre la possession de la forteresse de Beaufort dans le sud du Liban ce samedi. Le premier ministre israélien a ordonné d'étendre l'offensive

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1: Alicia Colo est chargée de communication pour la ville de Golbey. Elle est avec nous pour parler de l'agenda des animations de la ville pour ce mois de juin. Donc ensemble, on reprend tout ce qui se passe. Il y a toujours un beau programme avec la ville de Golbey, toujours riche. Et cette fois-ci, on débute avec une exposition qui sera tout le mois autour des abeilles.
2: Oui, effectivement, donc du 2 au 30 juin, il y a une exposition de photographies sur les abeilles sauvages qui a été imaginée et produite et mise à disposition par le Conseil départemental des Vosges à la BMI de Golbey. Cette exposition vous fera découvrir la beauté des abeilles sauvages et donc c'est tout public. Si vous le souhaitez, il y a des événements à côté donc qui concernent toujours les abeilles à la BMI de Golbey et je vous invite à les contacter pour en savoir plus.
1: On a une autre exposition de photos, décidément c'est riche au niveau culturel, mais cette fois-ci ce sera ailleurs.
2: Oui, effectivement. Donc là, c'est du 9 au 14 juin. Le club de photos de l'association Golbey Animation vous propose une exposition de leur réalisation de l'année. L'entrée est libre du mardi au dimanche de 10h à midi et de 14h à 18h et donc elle aura lieu au centre culturel.
1: Mardi 9 juin, un spectacle pour les plus jeunes.
2: Là, il s'agit d'une soirée de valorisation de l'accueil périscolaire avec la présentation du projet comédie musicale de l'accueil et de l'atelier Créa Danse de Golbey Animation. L'entrée est libre et donc ça aura lieu le mardi 9 juin au Centre culturel à 19h.
1: Le lendemain, on retrouve un atelier mais plus nature.
2: Oui, donc il s'agit d'un atelier qui s'intitule « Les vertus des plantes ». Donc en partenariat avec les jardins de Cocagne, découvrez tous les pouvoirs des plantes médicinales et fabriquez un baume ou une petite tisane. C'est à partir de 15 ans et c'est sur inscription. Ça aura lieu à la BMI de Golbey le mercredi 10 juin de 17h à 19h.
1: On reste toujours sur cette journée du mercredi 10 juin et toujours à la BMI, mais on pourra aussi faire des jeux.
2: Oui, donc là, il s'agit d'un événement qui s'intitule « À quoi on joue ?». Découvrez une sélection de jeux de société portant sur la nature, les animaux et l'environnement. C'est à partir de 5 ans et ça aura lieu donc à la BMI de Golbey de 16h à 17h.
1: Vendredi 12 juin, peut-être là le plus gros événement du mois.
2: Cette fois-ci, la ville de Golbey qui vous invite à vous rendre au parc des Acacias le vendredi 12 juin de 16h à 22h pour son événement « Musique et terroir ». Nous accueillerons la Roue Libre, qui est une caravane solaire avec plusieurs artistes, dont Solus Mind et

0: euros de cœur. On accueillera également le mini-golf de Ludic Air Park qui sera gratuit pour les personnes présentes, ainsi que des producteurs locaux pour la partie restauration. La Roue Libre est une caravane culturelle itinérante. Ses propriétaires, Nathan Gros de Cœur et Marion Camis, vous proposeront sur site de déguster des boissons locales. Et pour la partie restauration, on a plusieurs producteurs locaux qui seront présents, comme la chèvrerie des Petits Princes, Claude Le Vosgien, Emmanuel Laloué et la ferme des Capucines. Ils proposeront un large choix de produits à déguster sur place, donc type plateau de fromage, salade, quiche, crème glacée et cornet fait maison.
1: Alicia, si on souhaite se renseigner un peu plus sur ce que la ville propose, qu'il reste encore plein de petites animations, comment on peut faire ?
0: Alors, je vous invite à contacter directement l'accueil de la mairie au 03 29 31 23 33 ou sinon, vous pouvez vous rendre directement sur le site internet de la ville, donc golbey.fr, et nous avons également une page Facebook et Instagram où sont relayés tous nos événements.
2: L'association du Vieux Châtel de Châtel-sur-Moselle vient nous annoncer sa programmation pour les mois à venir. Et donc pour cela, nous sommes en compagnie de Pierre Ménétrier. Vous êtes le trésorier de l'association. Et alors, quelles personnalités ont vécu dans ce château ?
3: Alors, la forteresse a été construite par les comtes de Vaudémont, une branche cadette de la famille de Lorraine. Et pendant un peu plus de 200 ans, nous avons été une propriété bourguignonne des sieurs de Neuchâtel, en plein cœur de la Lorraine, avant de retourner sous le giron lorrain. Et il faudra malgré tout attendre la destruction du site par Louis XIV pour voir la forteresse disparaître complètement.
2: Et au niveau restauration, est-ce que c'est encore en cours ?
3: Alors, il n'y a plus de fouilles. Depuis une vingtaine d'années, il n'y a plus de fouilles du tout. En revanche, toutes les parties qui ont été excavées ont besoin d'entretien constant. Puisque dès qu'on a sorti le monument de terre, il a commencé à s'abîmer. Donc, certaines parties ont été restaurées. Et maintenant, on s'occupe d'un entretien régulier. Et tous les ans, on organise en été des chantiers bénévoles avec l'Union Rempart qui permet d'entretenir le site et de protéger certains murs de l'éboulement. Pour ce qui est des gros travaux, c'est le propriétaire du site, la communauté d'agglomération d'Épinal, qui fait intervenir des entreprises quand les travaux dépassent le cadre d'un simple entretien.
2: Il faut des techniques bien spécifiques pour la rénovation.
3: Oui, effectivement, on doit travailler avec des techniques de l'époque. Donc, on fait venir des artisans de qualité qui savent travailler à la chaux l'acier pour remonter les murs tels qu'ils étaient montés à l'époque.
2: On va vous demander de nous présenter votre prochain rendez-vous en juin.
3: Au mois de juin sera une conférence donnée par Madame Catherine Guyon, qui est professeure de l'Université de Lorraine et spécialisée dans l'époque moyenâgeuse, mais principalement dans les ordres religieux. Elle se déroulera le 6 juin et aura pour sujet les moines cisterciens en Lorraine. Donc là encore, la conférence est accueillie à partir de 17h dans la grande salle de mariage de la mairie de Châtel-sur-Moselle.
2: Et elle aura lieu à quelle heure ?
3: À 17h.
2: Est-ce que vous conseillez l'inscription pour pouvoir participer à cette conférence ?
3: Pas du tout. Les conférences sont ouvertes, elles sont gratuites. Il y a juste à venir et puis à profiter de ce moment d'échange et de culture.
2: Et pour finir, je vais vous demander de nous rappeler où l'on peut retrouver votre programmation et puis également si vous avez une zone d'accueil et ses heures d'ouverture.
3: Donc l'association du Vieux Châtel accueille le public du lundi au vendredi de 9h à 17h au 8 rue des Capucins à Châtel-sur-Moselle. C'est le centre Guyot-d'Avillé, c'est le siège social de l'association et c'est aussi le point de départ de toutes nos activités et de toutes nos visites de la forteresse de Châtel. Vous pouvez nous contacter au 06 31 15 00 36. Comme vous pouvez nous retrouver également sur Internet, nous avons notre site châtel-medieval.com. Nous sommes présents sur les réseaux sociaux, sur Facebook et sur Instagram également.
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1: Bienvenue dans ce bulletin météo. On s'intéresse au temps de ce lundi 1er juin, c'est le 152e jour de l'année et on souhaite une bonne fête à tous les Justins. La fiabilité de la situation est assez bonne. Dès l'aube, l'ensemble du département profite d'un ensoleillement total. De légers passages nuageux sont présents sans altérer l'impression de beau temps. Le ciel reste dégagé l'après-midi, à l'exception des cités thermales où quelques nuages se forment sans donner lieu à des précipitations. En soirée et durant la nuit, le ciel se charge progressivement avec un faible risque de pluie. Ce temps est annonciateur d'un changement pour le lendemain. Côté température, l'ambiance reste très douce avec des minimales comprises entre 14 et 15 degrés sur l'ensemble des secteurs vosgiens. Les maximales retrouvent petit à petit des valeurs saisonnières. Elles atteignent 22 degrés à Gérardmer et à la Bresse et jusqu'à 24 degrés dans les plaines. Le vent souffle faiblement de l'ouest et ne dépasse pas les 25 km/h sur toutes les zones. Le lendemain mardi, l'indice de fiabilité reste assez bon. Au lever du jour, les nuages et la pluie feront leur retour avec un soleil quasi inexistant dans les plaines. En seconde partie de journée, les cumulus seront toujours plus présents et les précipitations se poursuivront, accompagnées d'orages dans l'ouest du département. En soirée, l'activité orageuse diminuera mais de fortes averses resteront à prévoir. En revanche, la nuit sera plus calme avec seulement quelques brouillards et brumes. Les températures minimales resteront stationnaires par rapport à la veille avec 15 degrés sur l'ensemble des secteurs. Les maximales quant à elles accuseront une baisse, elles indiqueront 19 degrés à Vittel et Neuchâtel et 20 degrés sont annoncés pour les Tillotins et les Spinaliens. Le vent en provenance du sud-ouest se renforcera légèrement en pointe, il atteindra les 40 km/h dans les vallées. La tendance pour les jours à venir, la suite de la semaine devrait être pluvieuse avec un soleil peu présent. Les températures pourraient poursuivre leur baisse et ne plus dépasser les 20 degrés. Enfin, le vent orienté majoritairement au sud-ouest, il devrait souffler modérément avec des rafales toujours autour des 40 km/h. 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
1: Dans ce nouveau magazine consacré à la thématique de l'intégration, de la lutte contre les discriminations, mais aussi de l'environnement, puisque nous allons parler de l'association L'Escale à Vittel. Je suis pour cela en compagnie de Xavier Duchaussois. Bonjour.
2: Bonjour.
1: Vous êtes encadrant technique d'insertion et chef des cultures maraîchères. Alors, il y a pas mal de choses à dire sur votre association, et je pense qu'avant d'en arriver au lieu où nous nous trouvons, à ce qui s'y fait, à ce qui s'y vend également, à ce que vous produisez, il faut peut-être recommencer par les origines. Qu'est-ce que c'est que l'association L'Escale et d'où est-ce que ça vient ?
2: Ben c'est comme beaucoup, c'est une association d'insertion par le travail. Donc c'est de proposer à des gens qui en sont éloignés de pouvoir, à travers une ou dans notre cas plusieurs activités, de pouvoir se rapprocher tout simplement de l'emploi. Soit ils ont une perte de motivation, ils ont eu un accident de vie, ou il peut y avoir différentes circonstances qui les ont amenés à s'éloigner de l'emploi. Et l'idée, c'est de leur proposer un cadre plus facile, on va dire, que le salariat classique, pour pouvoir revenir justement dans le grand jeu.
1: Donc ça évite de passer directement par l'entreprise, voire la grosse entreprise, et de passer par une structure un peu plus, peut-être sensible aussi à l'humain ?
2: Tout à fait, ben c'est ça un petit peu le rôle dans notre structure. On a un encadrant technique, on a toujours quelqu'un qui s'occupe de l'administration comme Angélique, et puis quelqu'un, l'ASP, qui s'occupe des suivis personnalisés, individuels, des différentes personnes. Parce qu'il peut y avoir justement, comme je disais, des accidents de vie à des moments donnés, et donc d'avoir une écoute particulière qui permettent de débloquer des freins dans leur vie de manière à aller de l'avant.
1: Alors on va avancer sur cette association, vous l'avez dit, c'est de l'insertion, mais par des activités, et elles sont diversifiées.
2: Dans notre cas, c'est d'une part par le maraîchage biologique, donc sur petite surface. Nous avons un terrain dans la zone industrielle de la Voivre, qui fait 16 000 mètres carrés, qui est constitué de plusieurs tunnels de maraîchage pour à peu près 1 000 mètres carrés de sous-abri, et à peu près 5000 mètres carrés de plein champ. Ce qu'on appelle aujourd'hui une micro-ferme, qui permet de pouvoir nourrir, on va dire, un village ou plusieurs dizaines de foyers, et de pouvoir en vivre.
1: Donc, production maraîchère.
2: Production maraîchère, on produit à peu près une quarantaine de légumes par an. Bien sûr qu'on décline dans différentes variétés, donc tout évidemment dans des techniques qu'on appelle le bio-intensif, c'est-à-dire comme c'est une petite surface, d'être en capacité d'utiliser les mêmes planches de culture plusieurs fois dans l'année, et non pas une fois comme ceux qui ont énormément de terrain. Donc ça veut dire d'avoir une réflexion sur comment enrichir les sols, puisque évidemment si on met des légumes un peu gourmands, il faut ensuite pouvoir renourrir le sol de manière à pouvoir assurer une bonne production. Donc l'idée, c'est pour les salariés, pour cette activité-là, de pouvoir apprendre à dire des bases de techniques maraîchères, tout simplement. Donc le rôle de l'encadrant technique, c'est justement de leur présenter le chantier, de leur montrer les gestes, de leur montrer l'outillage et comment les utiliser, et de leur expliquer la finalité, évidemment, de tout ce que nous faisons. C'est important, en tout cas dans ma vision de la chose. Donc ça, c'est la première activité. Alors nous vendons ensuite en marché, sur le marché de Vittel. C'est le mercredi. Et le samedi, juste en haut des marches, sur la rue de Verdun. Donc ça, ce sont les deux principaux marchés auxquels nous vendons. Et après, il peut y avoir des ventes occasionnelles, fonction des volumes. Par exemple, les tomates, il y a un moment donné, on a énormément de tomates, énormément de courgettes, énormément de poivrons. L'été...
1: En période estivale. Hein.
2: En période estivale, bien entendu. Parce qu'évidemment, nous ne faisons que du maraîchage de saison. Et donc, à ce moment-là, on peut passer par des plus grands distributeurs. Ça nous permet, nous, de pouvoir un petit peu asseoir une trésorerie, parce que le but, ce n'est pas uniquement de vivre de subventions, c'est aussi de montrer que nous sommes capables de pouvoir subvenir aussi à nos besoins.
1: De produire de la richesse.
2: C'est ça.
1: On va voir les différents fonctionnements qui existent. Quels sont les organes de financement, justement, dont vous parlez en termes de dotation de subvention ?
2: Alors, moi, je ne suis pas particulièrement au point là-dessus, mais je suppose que c'est région, département, ville dans une certaine mesure, parce qu'on a un loyer préférentiel pour ici. Parce que c'est grâce à la ville de Vittel, si on a ce local, si on a notre terrain, et si on peut arriver à faire différentes choses. C'est vrai qu'ils nous aident en tant que bailleur d'une part, et puis de toute façon en général, c'est important d'avoir un partenariat qui fonctionne entre la ville et l'association. C'est un petit peu ça les trucs. Et puis de temps en temps, ponctuellement, on peut voir du côté de la PAC, par exemple, puisqu'on a plus d'un hectare de terrain. Ça ne représente pas des fortunes, des
1: grands
2: montants.
1: La PAC, c'est le domaine agricole.
2: C'est le domaine agricole, parce qu'en fait, nous sommes aussi une exploitation agricole, même si de petite surface. Donc c'est important. C'est aussi important, je veux dire, au niveau de notre crédibilité dans notre travail. Pour cette activité-là, c'est que nous sommes des exploitants agricoles.
1: Il ne faut pas oublier cet aspect des choses. Il n'y a pas que ça, hein, d'ailleurs, on va en parler. Mais donc, les personnes que vous accueillez en insertion sont principalement sur l'activité agricole ?
2: Oui, pour l'instant, nous avons 8 salariés. Il y en a 6 qui sont au jardin. Et les autres sont justement la boutique au dépôt-vente qu'on a rue de Verdun.
1: Alors, parlons aussi de ce dépôt-vente, parce qu'il y a le côté, justement, vente de produits agricoles, mais il y a aussi le côté vente de vêtements.
2: Tout à fait. Ça, c'est pareil. C'était une démarche qui avait été voulue dès le départ. C'est une démarche sociale des deux côtés, vertueuse. Donc, que les gens puissent faire un dépôt-vente d'habits qu'ils n'utilisent plus et donc, éventuellement, de récupérer quelques sous dessus. Et puis, de faire que des gens puissent se former à la vente, tout simplement. Mais aussi, à une partie, je dirais, de petite logistique, puisqu'en fait, au dépôt-vente, il faut vérifier les habits, la propreté. Il faut ensuite être en capacité d'étiqueter tout ça. Comme je vous avais montré, de pouvoir bien archiver les habits par déposante. Déposants, en général, sont des déposantes. Et on fait un roulement qui se déroule sur 4 à 5 semaines. Et donc, il faut pouvoir déplacer les vêtements pour les mettre plus ou moins en valeur. Et donc, ça, ce sont nos vendeuses qui s'en occupent.
1: Dès le départ, il y avait cette volonté aussi d'avoir ce côté dépôt-vente de vêtements.
2: Ça allait de pair, en fait. L'idée, c'était d'aller au bout du système solidaire. C'était le bon moyen. C'était d'un côté de faire le dépôt-vente, comme ça, les clients étaient gagnants, et de faire l'insertion. Et comme ça, les deux faisaient un système vertueux. Après, c'est vrai que les dépôts-ventes, aujourd'hui, c'est plus les ressourceries qui marchent bien mieux. Donc, on a des réflexions, mais pour l'instant, le modèle reste celui-ci.
1: Par ressourcerie, vous entendez quoi ?
2: Ressourcerie, c'est davantage les gens qui donnent des habits, qui sont en bon état, un petit peu comme le fait Emmaüs, si vous voulez. Et ça permet, en fait, avec ce qu'on appelle la « junk fashion », où en fait, malheureusement, les gens vont vers de l'achat quelquefois compulsif d'habits, et puis ça finit un peu partout.
1: Des vêtements souvent de piètre qualité, qui ont été achetés à des tarifs défiant toute concurrence sur des sites dont nous tairons le nom.
2: C'est ça, et puis du coup, ça reste le temps d'une saison, et puis ça finit à différents endroits.
1: Et bien souvent, pas les meilleurs, et c'est pour ça que donner une seconde vie aussi à ces vêtements, c'est intéressant, parce qu'il y a vraiment... On le disait en introduction, une émission consacrée à l'insertion, mais aussi à la protection de l'environnement. On a déjà parlé d'agriculture biologique, qui est une façon de protéger l'environnement et de transmettre aux générations futures une planète un peu plus saine. Mais c'est aussi le cas dans cette démarche complète vis-à-vis des vêtements, leur proposer une seconde vie, pas de fast ou junk fashion, mais au contraire, de dire qu'il y a quelque chose qui peut ne pas nous plaire, on n'a plus envie de le porter, alors on peut l'apporter auprès d'associations comme la vôtre, ça pourra encore servir à quelqu'un. Xavier Duchossois, je rappelle, vous êtes encadrant technique d'insertion et chef de culture maraîchère au sein de l'association L'Escale à Vittel. On va se retrouver dans quelques instants en votre compagnie pour poursuivre ce magazine. Alors à tout de suite sur notre antenne.
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0: deuxième partie de ce magazine consacré à la thématique de l'intégration, de la lutte contre les discriminations, mais aussi de l'environnement autour de l'association L'Escale de Vittel. Toujours en compagnie de Xavier Duchaussois, et nous parlions de cet aspect vêtements que vous gérez au sein de l'association. Et justement, cette gestion, elle est bien particulière parce qu'on ne vient pas simplement déposer ses vêtements et puis on s'en va et les vêtements font ce qu'ils veulent, entre guillemets. Il y a un véritable suivi où vous accueillez les vêtements pour 5 semaines, c'est ça ?
1: C'est ça. Et en fait, au bout des 5 semaines, on fait un petit peu le compte de ce qui a été vendu ou pas. Les déposantes récupèrent les habits qui n'ont pas été vendus. On leur donne les sous qui ont été faits grâce justement à leur dépôt. Et comme ça, c'est un système gagnant-gagnant, quoi.
0: Et donc, ça veut dire que pour la déposante, elle vient une fois avec un sac cabas en règle générale.
1: Oui, ça peut être un sac cabas. Elles viennent, par exemple, aujourd'hui, c'était le cas, le lundi. C'est le lundi et le samedi dans notre structure. Elles viennent et puis on regarde à la loupe un petit peu ce qu'elles ont. Parce que si c'est des habits en mauvais état, ça n'a pas grand intérêt pour personne. Parce que, justement, le cercle vertueux ne fonctionne pas très bien. Là, vaut mieux aller vers de l'upcycling, enfin, transformer complètement le vêtement en quelque chose d'autre, ce qui pourrait être intéressant, mais que nous ne sommes pas en capacité de faire, parce qu'on a nos limites de locaux, parce que c'est pas assez... On a des locaux, mais ils ne sont pas gigantesques. On aimerait bien avoir un peu plus grand.
0: C'est pas une grande surface non plus du vêtement, hein, faut pas l'oublier.
1: Non. Mais c'est vrai qu'on aurait besoin d'un petit peu plus d'espace à l'intérieur. Et de toute façon, ça pourrait valoriser Vittel, justement, d'aller vers davantage de soutien à cette typologie de fonctionnement. C'est d'époque, de toute façon.
0: Et ensuite, 5 semaines, donc vous accueillez les vêtements, ils sont étiquetés, vous l'avez dit, pour permettre d'identifier la vendeuse, etc., etc. Et pendant 5 semaines, ils vont être mis en rayon, mais pas juste déposés dans le rayon, et puis on verra dans 5 semaines.
1: En fait, comme je disais, il y a rayon féminin, il y a des zones accessoires, il y a un rayon pour les enfants, un rayon pour les hommes, parce qu'on s'est aperçu que les hommes aussi viennent pas mal, hein, ils viennent chiner aussi, hein, ça a beaucoup évolué tout ça.
0: J'aurais pensé vous dire justement, c'est plutôt madame qui vient chiner des vêtements, y compris pour monsieur, mais vous me dites c'est vraiment monsieur qui peut venir.
1: Ces messieurs viennent, c'est une évolution des temps, hein, tout simplement. Ces messieurs font plus attention à eux, ils mettent leur petite crème, ils font attention à leur capital et compagnie.
0: Et puis j'imagine aussi que, comme vous dites, ils font attention aussi à leur budget. On ne peut plus se permettre de dépenser sans compter.
1: C'est ça, exactement. Il y a cet aspect-là. Et puis il y a l'aspect aussi où ils se disent ben, « je ne vais pas le garder non plus pendant super longtemps, mes habits ». Donc ça peut être pas mal que je trouve des habits d'occasion en très bon état. Parce que c'est aussi ça le gage. C'est d'arriver à proposer des habits qui sont en bon état, ce qui est de plus en plus facile à faire avec justement la fast fashion.
0: En bon état, oui, mais après, il faut trouver aussi de la qualité. Vous arrivez à trouver aussi de la qualité dans les produits ?
1: Les vêtements de bonne qualité restent plus facilement en bon état et les gens y font plus attention. C'est un petit peu comme tout ce que nous avons autour de nous. Un bon matériel, on va l'entretenir
0: plus facilement soin.
1: Et on va en prendre plus facilement soin.
0: Quelque chose qui est abîmé ou sali plus facilement, bon, c'est pas grave, ça se verra pas.
1: Oui, ou de mauvaise qualité. D'ailleurs, moi, je me rappelle, quand on était gamin, on allait chez une marque pas chère, mais on touchait, ma mère et ma grand-mère touchaient, en fait, les habits pour voir l'épaisseur des habits, pour voir la qualité, pour voir si ça allait pelucher ou pas. Pour ça qu'on avait beaucoup de velours côtelé à l'époque. Mais voilà, on le sent, rien qu'au toucher. Et d'ailleurs, on retrouve ces gestes-là ici. C'est assez intéressant. Les gens retrouvent ce sens-là. En fait, c'est un ensemble. C'est-à-dire que il y a la protection de l'environnement, il y a la protection du pouvoir d'achat, on pourrait dire. Il y a du sens aussi. Les gens en manquent, ils cherchent des identités, ils cherchent beaucoup de choses de nos jours. Ben, c'est peut-être tout simplement retrouver du sens et du bon sens, quoi.
0: Ce n'est pas qu'une activité pécuniaire ou une activité écologique, il y a aussi toute une dynamique derrière. Est-ce que le public que vous recevez, ce sont les mêmes ? Vous avez des nouveaux visages qui viennent de plus en plus loin ou c'est vraiment du public purement vitellois ?
1: Alors c'est souvent très vitellois. Après ça peut être des curistes, hein. Donc on a une activité qui a un pic pendant la saison des curistes. On aimerait bien attirer davantage, ça je ne vous le cache pas. Après, c'est complexe parce que justement, nos locaux sont un petit peu exigus. On a une problématique aussi d'âge de notre clientèle, parce qu'on a un escalier qui est quand même un petit peu raide. Donc quelquefois, voilà, on se fait quelques frayeurs. On a une réflexion autour de ça, mais on est un petit peu... on peut pas pousser les murs. Voilà, ça c'est un petit peu nos problématiques. Mais on s'en satisfait. ça rend plus ingénieux, en fait. D'avoir des contraintes, vous devez le savoir, ça rend plus ingénieux, quoi, tout simplement.
0: On est obligé de trouver des solutions.
1: Exactement.
0: Et donc, vous avez cet espace de vente. Donc, les vêtements sont là. Pendant ces 5 semaines, ils sont entreposés et mis en valeur. C'est pas seulement, comme je le disais un petit peu plus tôt, on met des vêtements en rayon et puis ensuite, c'est aux clients et aux clientes de se débrouiller.
1: Ça, on utilise notamment notre page Facebook. Là, il faudrait qu'on se mette aussi Instagram parce que Facebook, c'est quand même une tranche d'âge. Donc, si on veut rajeunir notre public, il faut qu'on y aille avec. On va pas finir sur TikTok, mais bon... Déjà, il faut qu'on se modernise un petit peu. Et donc, en fait, les vendeuses, ça fait partie des trucs qui leur plaît aussi. C'est de pouvoir mettre en vedette des mannequins. Vous avez dû voir des petits mannequins là, qui étaient habillés. En fait, toutes les semaines, en fait, il y a le mannequin de la semaine où elles essayent de jouer, justement, à accessoriser, à présenter différentes choses qui leur plaisent à elles. Elles ont plutôt bon goût en général, enfin, même tout le temps, sinon je vais me faire taper. Et donc, du coup, ça permet justement de mettre en valeur un peu tout ça, quoi.
0: Et ensuite, on approche petit à petit de la fin de ces 5 semaines. Et là, il y a cette période un petit peu, attention, dernière...
1: L'opération de la dernière chance, c'est on ramène en fait à l'étage, parce que ça va finir dans les caisses qui sont à l'étage. Donc on ramène à l'étage, en fait, sur le portant qui est dans la pièce à côté, les habits. Et là, c'est un peu l'opération de la dernière chance. Voilà, c'est vraiment le bingo, on ne sait pas.
0: Et après, surtout, ce qu'il y a d'intéressant, c'est que le vêtement n'est jamais complètement perdu. Il retourne déjà, comme vous le disiez, chez la personne qui l'a apporté, qui a fait le dépôt au départ. Et également avec l'argent. C'est-à-dire que moi, je pensais que vous vendiez les vêtements et que du coup, ça permettait de financer les actions de l'association. Mais vous me dites que non, il y a vraiment une part qui retourne au déposant.
1: Tout à fait. C'est ça le truc du dépôt-vente. C'est vrai que souvent, on dit que le dépôt-vente, ça fait un petit peu vieillot, ce genre de choses. La ressourcerie étant la modernité, on oublie que les gens, notamment les personnes âgées, galèrent un petit peu. Ça les aide un petit peu. Puis, il y a le petit côté jouer à la marchande aussi, quoi. Il y a un petit côté agréable, un petit côté joueur là-dessus. Qui est assez sympa, et le petit truc dans l'œil, un petit peu d'espièglerie de ces dames, qui est agréable à voir et elle se prête au jeu, quoi. Tout le monde se prête au jeu.
0: Et puis j'imagine aussi le lien social, venir rencontrer du monde, partager, on ne vient pas que prendre un vêtement, on rencontre du monde, on discute. L'espace est petit, vous le disiez, mais il y a aussi ce côté proximité, du coup.
1: Oui, et en fait, on a nos déposantes attitrées qui reviennent régulièrement, parce qu'on a aussi des fashionistas, hein, quel que soit le truc. Donc, en effet, elles viennent, elles reviennent, elles chinent, elles aussi, hein, parce que, bien évidemment, ça joue. Et puis, oui, il y a une part d'échange, hein, on ne pourra pas se le cacher, et ça, c'est très important.
0: Eh bien, voilà, donc, en tout cas, pour cet aspect autour des vêtements, de la seconde vie qu'il est possible de donner aux vêtements au sein de l'association L'Escale de Vittel. Xavier Duchossois, je rappelle, vous êtes encadrant technique d'insertion et chef de culture maraîchère au sein de cette association. On va vous retrouver dans quelques instants, parce que j'aimerais qu'on parle un petit peu de la saison, justement, et des cultures maraîchères. Alors, je propose pour cela qu'on se retrouve dans la troisième partie de ce magazine. À tout de suite.

0: Troisième partie de ce magazine consacré à la thématique de l'intégration, de la lutte contre les discriminations, mais aussi de l'environnement et autour de l'association L'Escale à Vittel. Je vous rappelle, nous sommes en compagnie de Xavier Duchaussois, encadrant technique d'insertion et chef de culture maraîchère. Et on a parlé lors de notre précédente partie, encore un bon peu, sur la partie textile de seconde vie des textiles. Et je voulais revenir avec vous sur la partie maraîchère, la partie de production et de vente, puisque vous produisez en fonction de la saison. Je voulais qu'on puisse parler justement de la saison dans laquelle nous sommes, à l'approche de l'été. Qu'est-ce qui est produit? Qu'est-ce qui est vendu? Qu'est-ce que fait l'association L'Escale?
1: En fait, donc, c'est fonction des saisons. Donc, en hiver, on finit toujours sur les légumes verts et tous ces trucs-là. Ça, c'est un peu la tristesse des gens. Donc, ça va être des choux, des blettes, des épinards, les navets, les panais, etc., etc. Ça peut être les carottes de conservation qu'on récolte d'un seul coup et puis qu'on conserve tout l'hiver, les pommes de terre et ce genre de choses. Voilà, alors ça, c'est la partie, on va dire, fonctionnelle de l'alimentation. Et puis, ben, quand arrivent les beaux jours, arrivent les premières couleurs. Nous avons d'ailleurs des radis d'hiver, mais qui ne sont pas les radis noirs. Ce sont des radis colorés qui ont très, très bon goût. Mais les gens n'y sont pas encore habitués. Et après, ben, au printemps, ben, arrivent les couleurs avec les radis qui sont le premier signe du printemps. Donc, les gens se jettent dessus dès les premiers instants. Il y a certains légumes qui reviennent très régulièrement parce qu'en fait, par exemple, au printemps et à l'automne, on peut faire des épinards, on peut faire des blettes.
0: Des salades peut-être?
1: Les laitues, c'est toute l'année. On a des laitues d'hiver, des laitues de printemps, c'est juste des variétés qui ont été sélectionnées pour éviter la montaison. De la même manière que les épinards ou les blettes aiment bien les temps frais, ne supportent pas l'été parce que justement, la chaleur et le stress font que ça monte et ça graine. Ce qu'on veut éviter. Donc c'est là où les plantes qui viennent d'Amérique du Sud, on l'oublie souvent, mais en Europe, nous avions très très peu de légumes. La plupart des légumes que nous avons sont des légumes qui viennent de l'étranger, de Perse, d'Asie, d'Amérique du Sud. Tout ce qui est aubergines, tomates, pommes de terre, tout ça, viennent d'Amérique du Sud, les patates douces.
0: Quand vous dites viennent d'Amérique du Sud, ce sont des choses qui datent d'il y a plusieurs siècles, donc.
1: Oui, oui, qui ont été ramenées par les explorateurs, tout simplement.
0: Et vous dites que ça s'est perdu, en fait, chez nous, parce que c'est des choses qui existaient, mais qu'on n'exploitait plus du tout.
1: Nous, on était très monotone, le régime des Européens. On était entre les navets, les panais, les carottes. Les carottes, déjà, c'était très exotique. Et il y a beaucoup de choses qui venaient de Perse et qui sont venues progressivement vers chez nous. Même du céleri, au départ, on n'en avait pas. Donc c'est venu progressivement. Donc on avait des régimes alimentaires très pauvres qui se sont enrichis à partir de la Renaissance, grâce à travers les échanges. Alors ça a pu être, par exemple, au XIIIe siècle avec la Chine. Et la Perse, elle a traversé justement par la route de la soie. Ça nous a ramené aussi de nouvelles plantes. Et puis les explorateurs du Mexique, d'Amérique du Sud, qui nous ont ramené aussi ce qui fait la joie des gens l'été, quoi.
0: Qui amène ses couleurs et ses saveurs.
1: Alors après, il y a cet aspect-là, il y a le maraîchage, c'est-à-dire la plante, et puis il y a le sol, qui est aussi tout un poème, parce que quand on parle de protection de l'environnement, c'est on oublie qu'en fait, la majorité de la population de la Terre se trouve dans le sol. On a 1 milliard de bactéries par mètre carré qu'il nous faut protéger, puisqu'on essaie de protéger les sols. D'ailleurs, on le voit bien, quand il pleut et qu'on voit que les rivières sont marrons, c'est du sol qui s'en va, puisqu'on a détruit les haies, on continue à le faire, on arrache les arbres, parce que nos machines étant de plus en plus grandes et massives, il a fallu enlever les haies qui les gênaient. Et du coup, c'est notre sol, la terre arable s'en va directement dans nos rivières et part vers l'océan. Et du coup, on a de plus en plus de problématiques. C'est pour ça que l'agriculture biologique, c'est aussi un engagement. C'est de pouvoir trouver des intrants, si possible locaux, quand on a peu de moyens comme nous.
0: Un intrant, c'est ?
1: Un intrant, c'est tout ce qui va vous permettre d'être de l'engrais ou de la fertilisation. Donc ça va être l'hiver, par exemple, tout agriculteur rajoute du fumier sur son terrain, le mélange pour enrichir sa structure, pour enrichir les minéraux qu'il y a dans le sol. Ça va être le compost, évidemment, mais ça va être tout ce qui est phosphore, azote, tous les jardiniers, et tous les gens qui ont la main verte connaissent un petit peu tout ça. Et l'idée, c'est de nourrir, dans l'agriculture biologique, l'idée, c'est de réussir quand même à nourrir le sol et pas juste nourrir la plante. C'est là le point que les gens ont du mal à comprendre, c'est que l'agriculture chimique nourrit exclusivement la plante sans rien donner au sol.
0: Sans s'occuper du sol, le sol n'est qu'un support.
1: Il n'est qu'un support, exactement. Et du coup, ce qu'on essaie de faire, ce qu'on va essayer de faire avancer, c'est justement de nourrir le sol, qui est un énorme intestin, de manière à pouvoir lui apporter des choses qui puissent être digérées, qui puissent être ensuite redonnées aux plantes avec la minéralisation.
0: On est déjà en train de parler de vos projets ou c'est en cours, ça?
1: Là, on le commence. commence, en fait. On commence justement à se rapprocher de qui, de telle ferme, pour obtenir telle chose, de tel autre organisme, des plateformes de compostage aussi, parce que c'est aussi quelque chose qui est intéressant. Et l'idée, c'est, parce que notre terrain est un peu difficile, comme beaucoup de terrains ici, on est beaucoup en Lorraine, un terrain de pâturage. Donc c'est de réussir doucement à le transformer en terrain plus de maraîchage.
0: Et pour ça, il faut le nourrir.
1: Il faut le nourrir.
0: Eh bien, merci pour cette présentation. On n'a pas vraiment parlé des produits transformés. Qui les transforme? Comment ça se passe pour ça?
1: Alors ça, c'est externalisé parce qu'il faut des normes d'hygiène, il faut de la place, toujours. Je crois qu'on le faisait à Certigny. Bon, je ne connais pas le nom des personnes qui le font, mais c'est très bonne recette. Donc on fait, c'est nos surplus, disons. Ça va être les tomates pour faire des coulis, ça va être des tomates concassées, pelées. Ça va être des pickles de courgettes. C'est des choses qu'on peut retrouver dans notre boutique, qui se trouve donc 181 rue de Verdun, qui est ouverte tous les jours et le samedi jusqu'à midi.
0: Eh bien, puisque vous êtes dans la présentation des aspects pratiques pour vous contacter, on va continuer. Où est-ce qu'on peut vous retrouver? Vous l'avez dit, sur les réseaux sociaux, Facebook?
1: Voilà, sur Facebook, l'association Lescale. On a un site internet, l'adresse est un peu barbare, mais en gros c'est escale-vitel.fr. Il faut qu'on le réforme évidemment.
0: Et pour le numéro de téléphone?
1: On peut nous appeler au 03 29 08 58 46.
0: Xavier Duchaussois, je rappelle, vous êtes encadrant technique d'insertion et chef des cultures maraîchères au sein de l'association Lescale. Cette émission, on est heureux d'avoir pu la faire avec vous pour présenter vos activités. Et puis peut-être on aura l'occasion de se retrouver avec vous pour présenter les nouveaux projets, les nouvelles actions que vous préparez pour la saison prochaine.
1: Avec grand plaisir. Merci à vous.
0: À très bientôt.
1: À très bientôt.
0: 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Moi, je vous dis à très bientôt sur cette même fréquence pour évoquer un nouveau sujet avec un nouvel invité, mais toujours sur Radio Cristal.
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2: Étienne. Étienne ou Stéphanos en grec, c'est un mot qui veut dire couronné. Celui qui a été couronné, alors non pas d'une couronne de roi, mais d'une couronne de vainqueur. C'est-à-dire qu'il faut se souvenir que dans la société grecque, lorsque quelqu'un remportait une compétition, en particulier une compétition sportive, eh bien on lui faisait une couronne de laurier et c'était la récompense qu'il avait. Donc le Stéphanos, c'est le couronné, celui qui a été vainqueur. Ce personnage est un personnage célèbre aussi parce que c'est le premier des chrétiens qui a été martyrisé. Étienne, en fait, était un chrétien qui habitait Jérusalem, mais qui était issu d'une famille de culture grecque. Il faisait partie de ces chrétiens qu'on appelait les hellénistes, donc qui avaient une certaine souplesse, un dialogue culturel avec la mentalité hellénistique qui dominait la Méditerranée à cette époque, et qui était donc non pas replié sur lui-même, sur son identité juive, à essayer de la protéger de toute façon. Donc c'est cette origine qui est la sienne et qui a fait qu'il a été choisi comme l'un de ceux qui devaient résoudre le problème de tension à l'intérieur de la communauté chrétienne qui existait entre les deux groupes, le groupe d'origine juive et le groupe d'origine helléniste. Non pas qu'ils appartenaient tous au même peuple, c'était tous des juifs, mais ceux qu'on appelait les hébreux, c'était des juifs orthodoxes très fidèles aux traditions juives et qui ne voulaient

0: des juifs de la diaspora qui se réunissent dans des synagogues particulières, en particulier une synagogue qui était celle où se réunissaient les esclaves juifs qui avaient été affranchis. Et quand il explique l'évangile, alors tout le monde est absolument étonné parce qu'on n'arrive pas à trouver des arguments pour le contrer. On est obligé de se rendre compte qu'il a une façon très forte et convaincante de présenter l'évangile. Mais on l'accuse de dire des choses contre Moïse, contre le temple. Et alors on va le traîner devant les autorités religieuses, celles du Sanhédrin, et c'est une fois qu'il a expliqué sa position devant ce groupe de personnes que finalement des gens vont se huer contre lui et vont le lyncher à coups de pierre et il va mourir. Ce sera le premier martyr chrétien. Alors c'est vrai que quand on étudie le discours qu'il a fait devant ces autorités religieuses juives, on se rend compte qu'il a une perception du temple qui est assez particulière. Il dit en fait, le temple, il n'est pas capable de contenir Dieu, c'est évident. Déjà, le roi Salomon qui l'avait construit le disait à l'époque où il avait construit le temple. Mais il disait en quelque sorte que de construire un temple à Dieu, c'était presque déjà une désobéissance à la volonté de Dieu, parce que Dieu n'en a pas besoin, et que c'est parce que les hommes voulaient un temple que Dieu a dit « bon, bah, si vous en voulez, faites-en un ». Et donc ça n'a pas du tout plu à ses interlocuteurs, et c'est à cause de cela qu'ils l'ont lynché. Une dernière des caractéristiques d'Étienne qui vaut la peine d'être soulignée, c'est que quand il est mort sous les coups de pierre qu'on lui lançait, eh bien, il n'a pas protesté, il a eu une attitude qui ressemblait à celle de Jésus sur la croix. Il a demandé le pardon à ceux qui le martyrisaient. Et je crois que là, il a montré qu'il était un véritable vainqueur, qu'il méritait d'être couronné. Alors, vous retrouvez toute l'histoire d'Étienne dans le livre des Actes des Apôtres, au chapitre 6 et 7.
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2: Il suffit d'une minute. La ville possède, au bord du lac, un quartier d'apparence tranquille. Ce sont des maisons anciennes, autrefois modestes. Restaurées, elles sont aujourd'hui de riches propriétés. Or, tout le long de la rue, sur chaque portail, on peut lire « Attention aux chiens, chiens méchants, prenez garde aux chiens ». Cela gâte un peu le reste. Non pas à cause des chiens, mais à cause de la peur. Oui, aujourd'hui on a peur, et on répond en faisant peur. De quoi vous serrer la gorge, n'est-ce pas? Mais tout à coup, la gorge se desserre, le cœur se met au large. Vous savez pourquoi? Eh bien, sur son portail, quelqu'un a placé cet écriteau « Chat gentil ». C'est une merveilleuse idée, pour faire rire, bien sûr. Mais c'est égal, la peur est trouée. Et c'est un bon tour joué à l'actualité par une autre actualité, chat gentil. Il y a toujours une autre actualité. Un brin d'amour pour racheter les peurs. Un sourire pour sécher une larme. Une consolation contre la désolation. D'ailleurs, quelqu'un n'a-t-il pas placé cette inscription sur le portail du monde « Heureux ceux qui pleurent ».

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2: À propos, saviez-vous que la contrainte nuit à la créativité? Ah bon, me diriez-vous? Mais attendez, qu'entendez-vous par contrainte? Très bonne question. Dans l'univers de la créativité, il y a contrainte lorsqu'il y a commande. Vous savez, fais-moi un dessin, dessine-moi un mouton. Pourquoi cela? Eh bien, parce que la créativité, c'est l'acte d'élaborer une nouvelle idée, un nouveau concept, imaginer quelque chose qui n'existe pas encore et lui donner vie. Alors comment voulez-vous qu'il y ait création s'il y a des directives, des étapes à suivre, des consignes à respecter selon le projet pensé par quelqu'un d'autre? En effet, dans la plupart des situations créatives avec de jeunes enfants, l'adulte a tendance à avoir tout prévu de A à Z et à dire à l'enfant ce qu'il doit entreprendre et comment s'y prendre. Il s'agit là d'amener l'enfant à suivre docilement une activité. Pourquoi pas? Mais ce n'est pas l'activité artistique à proprement parler. Il y a souvent confusion entre connaissances de techniques, multiples et variées, avec l'inspiration, l'expression de soi au travers du support technique, multiples et variées. Alors comment créer un espace de créativité où l'enfant va pouvoir exprimer ce qui lui vient, sans être dirigé et contraint à copier et à reproduire? Car souvent, cela étant la finalité induite dans les propositions dites « artistiques » qui leur sont proposées, la créativité est étouffée au fur et à mesure. D'ailleurs, les enfants créatifs dérangent l'ordre bien établi en proposant des alternances inappropriées compte tenu du projet proposé. La première chose à poser et à accepter comme un préalable indispensable est l'individualité de chacun, c'est-à-dire sa spécificité. La deuxième chose à prendre en compte est l'importance du mouvement. Et enfin, la troisième concerne l'évaluation du résultat, entre guillemets. Car en effet, la démarche de l'adulte est de ne pas avoir d'attente particulière. L'important pour lui est de proposer un espace, temporel et physique, où l'on se rend disponible. Disponible à quoi? À soi-même, à ce qui se passe en soi. Disponible à ce qui nous environne, à ce que l'on voit, écoute, sent ou ressent. En partant de ce que l'on est, en soi ou en lien avec le moment ou ce qui nous traverse, le mouvement va être différent, l'individualité va s'exprimer. La créativité est une expression propre à soi et en relation avec ce que l'on vit. C'est pourquoi elle ne peut pas être stéréotypée, sinon c'est une activité, mais pas de la créativité. Donc laissons-la se développer.
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2: Bonjour à tous. À la une de l'actualité, plus de 439 000 Français ont demandé l'aide des carburants pour les grands rouleurs. 100 euros destinés aux travailleurs modestes qui utilisent beaucoup leur voiture. Ils devraient commencer à la percevoir dès ce mois de juin. Le gouvernement a également prolongé plusieurs dispositifs de soutien face à la hausse des prix des carburants, coût total estimé à 1,2 milliard d'euros. Plusieurs changements entrent en vigueur également aujourd'hui en ce lundi 1er juin. Le SMIC augmente d'une trentaine d'euros pour atteindre 1 477 euros net par mois, une hausse automatique en période d'inflation. Le prix du gaz baisse de 4,8%. Le gouvernement renforce aussi les aides pour les véhicules utilitaires et poids lourds électriques. Réchauffer les relations entre Paris et Alger, le ministre de l'Intérieur, Laurent Nunez, reçoit aujourd'hui à Paris son homologue algérien. Les discussions vont porter notamment sur la sécurité, la lutte contre la criminalité organisée, les questions migratoires et la sécurité civile. Le cas du journaliste Christophe Glaise, incarcéré en Algérie, sera aussi évoqué. Les célébrations du PSG se sont achevées hier soir au Parc des Princes. Les joueurs parisiens y ont été accueillis par un stade complet après leur passage à l'Élysée, après aussi leur parade devant près de 100 000 supporters au Champ de Mars.
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0: Bienvenue dans ce nouveau magazine consacré à la thématique de l'intégration, de la lutte contre les discriminations, mais aussi de l'environnement, puisque nous allons parler de l'association L'Escale à Vittel. Je suis pour cela en compagnie de Xavier Duchaussois. Bonjour.
1: Bonjour.
0: Vous êtes encadrant technique d'insertion et chef des cultures maraîchères. Alors, il y a pas mal de choses à dire sur votre association, et je pense qu'avant d'en arriver au lieu où nous nous trouvons, à ce qui s'y fait, à ce qui s'y vend également, à ce que vous produisez, il faut peut-être recommencer par les origines. Qu'est-ce que c'est que l'association L'Escale et d'où est-ce que ça vient ?
1: C'est comme beaucoup, c'est une association d'insertion par le travail. Donc c'est de proposer à des gens qui en sont éloignés de pouvoir, à travers une ou dans notre cas plusieurs activités, de pouvoir se rapprocher tout simplement de l'emploi. Soit ils ont une perte de motivation, ils ont eu un accident de vie, ou il peut y avoir différentes circonstances qui les ont amenés à s'éloigner de l'emploi. Et l'idée, c'est de leur proposer un cadre plus facile, on va dire, que le salariat classique, pour pouvoir revenir justement dans le grand jeu.
0: Donc ça évite de passer directement par l'entreprise, voire la grosse entreprise, et de passer par une structure un peu plus, peut-être sensible aussi à l'humain ?
1: Tout à fait, c'est ça un petit peu le rôle dans notre structure. On a un encadrant technique, on a toujours quelqu'un qui s'occupe de l'administration comme Angélique, et puis quelqu'un, l'ASP, qui s'occupe des suivis personnalisés, individuels, des différentes personnes. Parce qu'il peut y avoir justement, comme je disais, des accidents de vie à des moments donnés, et donc d'avoir une écoute particulière qui permettent de débloquer des freins dans leur vie de manière à aller de l'avant.
0: Alors on va avancer sur cette association, vous l'avez dit, c'est de l'insertion, mais par des activités, et elles sont diversifiées.
1: Dans notre cas, c'est d'une part par le maraîchage biologique, donc sur petite surface. Nous avons un terrain dans la zone industrielle de la Voivre, qui fait 16 000 m², qui est constitué de plusieurs tunnels de maraîchage pour à peu près 1 000 m² de sous-abri, et à peu près 5 000 m² de plein champ. Ce qu'on appelle aujourd'hui une micro-ferme, qui permet de pouvoir nourrir, on va dire, un village ou plusieurs dizaines de foyers, et de pouvoir en vivre.
0: Donc, production maraîchère.
1: Production maraîchère, on produit à peu près une quarantaine de légumes par an. Bien sûr qu'on décline dans différentes variétés, donc tout évidemment dans des techniques qu'on appelle le bio-intensif, c'est-à-dire comme c'est une petite surface, d'être en capacité d'utiliser

0: tests, leur montrer l'outillage et comment les utiliser, et leur expliquer la finalité, évidemment, de tout ce que nous faisons. C'est important, en tout cas, dans ma vision de la chose. Donc ça, c'est la première activité. Alors, nous vendons ensuite en marché, sur le marché de Vittel. C'est le mercredi et le samedi, juste en haut des marches, sur la rue de Verdun. Donc ça, ce sont les deux principaux marchés auxquels nous vendons. Et après, il peut y avoir des ventes occasionnelles, fonction des volumes. Par exemple, les tomates, il y a un moment donné, on a énormément de tomates, énormément de courgettes, énormément de poivrons. L'été...
1: En période estivale. Hein.
0: En période estivale, bien entendu. Parce qu'évidemment, nous ne faisons que du maraîchage de saison. Et donc, à ce moment-là, on peut passer par des plus grands distributeurs. Ça nous permet, nous, de pouvoir un petit peu asseoir une trésorerie, parce que le but, c'est pas uniquement de vivre de subventions, c'est aussi de montrer que nous sommes capables de pouvoir subvenir aussi à nos besoins.
1: De produire de la richesse.
0: C'est ça.
1: On va voir les différents fonctionnements qui existent. Quels sont les organes de financement, justement, dont vous parlez en termes de dotation de subvention?
0: Alors, moi, je ne suis pas particulièrement au point là-dessus, mais je suppose que c'est régions, départements, villes dans une certaine mesure, parce qu'on a un loyer préférentiel pour ici. Parce que c'est grâce à la ville de Vittel, si on a ce local, si on a notre terrain, et si on peut arriver à faire différentes choses. C'est vrai qu'ils nous aident en tant que bailleurs d'une part, et puis de toute façon en général, c'est important d'avoir un partenariat qui fonctionne entre la ville et l'association. C'est un petit peu ça les trucs. Et puis de temps en temps, ponctuellement, on peut voir du côté de la PAC, par exemple, puisqu'on a plus d'un hectare de terrain. Ça ne représente pas des fortunes, des grands
1: montants. La PAC, c'est le domaine agricole.
0: C'est le domaine agricole, parce qu'en fait, nous sommes aussi une exploitation agricole, même si de petite surface. Donc c'est important. C'est aussi important, je veux dire, au niveau de notre crédibilité dans notre travail. Pour cette activité-là, c'est que nous sommes des exploitants agricoles.
1: Il ne faut pas oublier cet aspect des choses. Il n'y a pas que ça, hein, d'ailleurs, on va en parler. Mais donc, les personnes que vous accueillez en insertion sont principalement sur l'activité agricole?
0: Oui, pour l'instant, nous avons 8 salariés. Il y en a 6 qui sont au jardin. Et les autres sont justement la boutique au dépôt-vente qu'on a rue de Verdun.
1: Alors, parlons aussi de ce dépôt-vente, parce qu'il y a le côté, justement, vente de produits agricoles, mais il y a aussi le côté vente de vêtements.
0: Tout à fait, ça c'est pareil, c'était une démarche qui avait été voulue dès le départ, c'est une démarche sociale des deux côtés, vertueuse, donc que les gens puissent faire un dépôt-vente d'habits qu'ils n'utilisent plus, et donc éventuellement de récupérer quelques sous dessus, et puis de faire que des gens puissent se former à la vente, tout simplement, mais aussi une partie, je dirais, de petite logistique, puisqu'en fait, au dépôt-vente, il faut vérifier les habits, la propreté, il faut ensuite être en capacité d'étiqueter tout ça, comme je vous avais montré, de pouvoir bien archiver les habits par déposante. Déposants, en général, sont des déposantes. Et on fait un roulement qui se déroule sur 4 à 5 semaines. Et donc, il faut pouvoir déplacer les vêtements pour les mettre plus ou moins en valeur. Et donc, ça, ce sont nos vendeuses qui s'en occupent.
1: Dès le départ, il y avait cette volonté aussi d'avoir ce côté dépôt-vente de vêtements.
0: Ça allait de pair, en fait. L'idée, c'était d'aller au bout du système solidaire. C'était le bon moyen. C'était d'un côté de faire le dépôt-vente, comme ça, les clients étaient gagnants, et de faire l'insertion. Et comme ça, les deux faisaient un système vertueux. Après, c'est vrai que les dépôts-ventes, aujourd'hui, c'est plus les ressourceries qui marchent bien mieux. Donc on a des réflexions, mais pour l'instant, le modèle reste celui-ci.
1: Par ressourcerie, vous entendez quoi?
0: Ressourcerie, c'est davantage les gens qui donnent des habits, qui sont en bon état, un petit peu comme le fait Emmaüs, si vous voulez. Et ça permet, en fait, avec ce qu'on appelle la « junk fashion », où en fait, malheureusement, les gens vont vers de l'achat quelquefois compulsif d'habits, et puis ça finit un peu partout.
1: Des vêtements souvent de piètre qualité, qui ont été achetés à des tarifs défiant toute concurrence sur des sites dont nous tairons le nom.
0: C'est ça, et puis du coup, ça reste le temps d'une saison, et puis ça finit à différents endroits.
1: Et bien souvent, pas les meilleurs, et c'est pour ça que donner une seconde vie aussi à ces vêtements, c'est intéressant, parce qu'il y a vraiment... On le disait en introduction, une émission consacrée à l'insertion, mais aussi à la protection de l'environnement. On a déjà parlé d'agriculture biologique, qui est une façon de protéger l'environnement et de transmettre aux générations futures une planète un peu plus saine. Mais c'est aussi le cas dans cette démarche complète vis-à-vis des vêtements, leur proposer une seconde vie, pas de fast ou junk fashion, mais au contraire, de dire qu'il y a quelque chose qui peut ne pas nous plaire, on n'a plus envie de le porter, alors on peut l'apporter auprès d'associations comme la vôtre, ça pourra encore servir à quelqu'un. Xavier Duchossois, je rappelle, vous êtes encadrant technique d'insertion et chef de culture maraîchère au sein de l'association L'Escale à Vittel. On va se retrouver dans quelques instants en votre compagnie pour poursuivre ce magazine. Alors à tout de suite sur notre antenne.
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0: deuxième partie de ce magazine consacré à la thématique de l'intégration, de la lutte contre les discriminations, mais aussi de l'environnement autour de l'association L'Escale de Vittel. Toujours en compagnie de Xavier Duchossois, et nous parlions de cet aspect vêtements que vous gérez au sein de l'association. Et justement, cette gestion, elle est bien particulière parce qu'on ne vient pas simplement déposer ses vêtements et puis on s'en va et les vêtements font ce qu'ils veulent, entre guillemets. Il y a un véritable suivi où vous accueillez les vêtements pour 5 semaines, c'est ça ?
1: C'est ça. Et en fait, au bout des 5 semaines, on fait un petit peu le compte de ce qui a été vendu ou pas. Les déposantes récupèrent les habits qui n'ont pas été vendus. On leur donne les sous qui ont été faits grâce justement à leur dépôt. Et comme ça, c'est un système gagnant-gagnant, quoi.
0: Et donc, ça veut dire que pour la déposante, elle vient une fois avec un sac cabas en règle générale.
1: Oui, ça peut être un sac cabas. Elles viennent, par exemple, aujourd'hui, c'était le cas, le lundi. C'est le lundi et le samedi dans notre structure. Elles viennent et puis on regarde à la loupe un petit peu ce qu'elles ont. Parce que si c'est des habits en mauvais état, ça n'a pas grand intérêt pour personne. Parce que, justement, le cercle vertueux ne fonctionne pas très bien. Là, vaut mieux aller vers de l'upcycling, enfin, transformer complètement le vêtement en quelque chose d'autre. Ce qui pourrait être intéressant, mais que nous ne sommes pas en capacité de faire, parce qu'on a nos limites de locaux, parce que c'est pas assez... On a des locaux, mais ils sont pas gigantesques. On aimerait bien avoir un peu plus grand.
0: C'est pas une grande surface non plus du vêtement, hein, faut pas l'oublier.
1: Non. Mais c'est vrai qu'on aurait besoin d'un petit peu plus d'espace à l'intérieur. Et de toute façon, ça pourrait valoriser Vittel, justement, d'aller vers davantage de soutien à cette typologie de fonctionnement. C'est d'époque, de toute façon.
0: Et ensuite, 5 semaines, donc vous accueillez les vêtements, ils sont étiquetés, vous l'avez dit, pour permettre d'identifier la vendeuse, etc., etc. Et pendant 5 semaines, ils vont être mis en rayon, mais pas juste déposés dans le rayon, et puis on verra dans 5 semaines.
1: En fait, comme je vous disais, il y a rayon féminin, il y a des zones accessoires, il y a un rayon pour les enfants, un rayon pour les hommes, parce qu'on s'est aperçu que les hommes aussi viennent pas mal, hein, ils viennent chiner aussi, hein, ça a beaucoup évolué tout ça.
0: J'aurais pensé vous dire justement, c'est plutôt madame qui vient chiner des vêtements, y compris pour monsieur, mais vous me dites c'est vraiment monsieur qui peut venir.
1: Ces messieurs viennent, et c'est une évolution des temps, hein, tout simplement. Ces messieurs font plus attention à eux, ils mettent leur petite crème, ils font attention à leur capital et compagnie.
0: Et puis j'imagine aussi que, comme vous dites, ils font attention aussi à leur budget. On peut plus se permettre de dépenser sans compter.
1: C'est ça, exactement. Il y a cet aspect-là. Et puis il y a l'aspect aussi où ils se disent ben, « je ne vais pas le garder non plus pendant super longtemps, mes habits. » Donc ça peut être pas mal que je trouve des habits d'occasion en très bon état. Parce que c'est aussi ça le gage. C'est d'arriver à proposer des habits qui sont en bon état, ce qui est de plus en plus facile à faire avec justement la fast fashion.
0: En bon état, oui, mais après il faut trouver aussi de la qualité. Vous arrivez à trouver aussi de la qualité dans les produits ?
1: Les vêtements de bonne qualité restent plus facilement en bon état et les gens y font plus attention. C'est un petit peu comme tout ce que nous avons autour de nous. Un bon matériel, on va le prendre plus facilement soin.
0: Quelque chose qui est abîmé ou sali plus facilement, bon, c'est pas grave, ça se verra pas.
1: Oui, ou de mauvaise qualité. D'ailleurs, moi, je me rappelle, quand on était gamin, on allait chez une marque pas chère, mais on touchait, ma mère et ma grand-mère touchaient, en fait, les habits pour voir l'épaisseur des habits, pour voir la qualité, pour voir si ça allait pelucher ou pas. Pour ça qu'on avait beaucoup de velours côtelé à l'époque. Mais voilà, on le sent, rien qu'au toucher. Et d'ailleurs, on retrouve ces gestes-là ici. C'est assez intéressant. Les gens retrouvent ce sens-là. En fait, c'est un ensemble. C'est-à-dire que il y a la protection de l'environnement, il y a la protection du pouvoir d'achat, on pourrait dire. Il y a du sens aussi. Les gens en manquent, ils cherchent des identités, ils cherchent beaucoup de choses de nos jours. Ben, c'est peut-être tout simplement retrouver du sens et du bon sens, quoi.
0: Ce n'est pas qu'une activité pécuniaire ou une activité écologique, il y a aussi toute une dynamique derrière. Est-ce que le public que vous recevez, ce sont les mêmes? Vous avez des nouveaux visages qui viennent de plus en plus loin ou c'est vraiment du public purement vitellois?
1: Alors c'est souvent très vitellois. Après ça peut être des curistes, hein. Donc on a une activité qui a un pic pendant la saison des curistes. On aimerait bien attirer davantage, ça je ne vous le cache pas. Après c'est complexe parce que justement nos locaux sont un petit peu exigus. On a une problématique aussi d'âge de notre clientèle, parce qu'on a un escalier qui est quand même un petit peu raide. Donc quelquefois, voilà, on se fait quelques frayeurs. On a une réflexion autour de ça, mais on est un petit peu... On ne peut pas pousser les murs. Voilà, ça c'est un petit peu nos problématiques. Mais on s'en satisfait. Ça rend plus ingénieux, en fait. D'avoir des contraintes, vous devez le savoir, ça rend plus ingénieux, quoi, tout simplement.
0: On est obligé de trouver des solutions.
1: Exactement.
0: Et donc, vous avez cet espace de vente. Donc, les vêtements sont là. Pendant ces 5 semaines, ils sont entreposés et mis en valeur. C'est pas seulement, comme je le disais un petit peu plus tôt, on met des vêtements en rayon et puis ensuite, c'est aux clients et aux clientes de se débrouiller.
1: Ça, on utilise notamment notre page Facebook. Là, il faudrait qu'on se mette aussi Instagram, parce que Facebook, c'est quand même une tranche d'âge. Donc, si on veut rajeunir notre public, il faut qu'on y aille avec. On va pas finir sur TikTok, mais bon... Déjà, il faut qu'on se modernise un petit peu. Et donc, en fait, les vendeuses, ça fait partie des trucs qui leur plaît aussi. C'est de pouvoir mettre en vedette des mannequins. Vous avez dû voir des petits mannequins là, qui étaient habillés. En fait, toutes les semaines, en fait, il y a le mannequin de la semaine où elles essayent de jouer justement à accessoriser, à présenter différentes choses qui leur plaisent à elles. Elles ont plutôt bon goût en général, enfin, même tout le temps, sinon je vais me faire taper. Et donc, du coup, ça permet justement de mettre en valeur un peu tout ça, quoi.
0: Et ensuite, on approche petit à petit de la fin de ces 5 semaines. Et là, il y a cette période un petit peu attention, dernière.
1: L'opération de la dernière chance, c'est on ramène en fait à l'étage, parce que ça va finir dans les caisses qui sont à l'étage. Donc on ramène à l'étage, en fait, sur le portant qui est dans la pièce à côté, les habits. Et là, c'est un peu l'opération de la dernière chance. Voilà, c'est vraiment le bingo, on ne sait pas.
0: Et après, surtout, ce qui est intéressant, c'est que le vêtement n'est jamais complètement perdu. Il retourne déjà, comme vous le disiez, chez la personne qui l'a apporté, qui a fait le dépôt au départ. Et également avec l'argent. C'est-à-dire que moi, je pensais que vous vendiez les vêtements et que du coup, ça permettait de financer les actions de l'association. Mais vous me dites que non, il y a vraiment une part qui retourne au déposant.
1: Tout à fait. C'est ça le truc du dépôt-vente. C'est vrai que souvent, on dit que le dépôt-vente, ça fait un petit peu vieillot, ce genre de choses. La ressourcerie étant la modernité. On oublie que les gens, notamment les personnes âgées, galèrent un petit peu. Ça les aide un petit peu. Puis, il y a le petit côté jouer à la marchande aussi, quoi. Il y a un petit côté agréable, un petit côté joueur là-dessus, qui est assez sympa. Il y a le petit truc dans l'œil, un petit peu d'espièglerie de ces dames, qui est agréable à voir et elles se prêtent au jeu, quoi. Tout le monde se prête au jeu.
0: Et puis, j'imagine aussi le lien social. Venir rencontrer du monde, partager. On ne vient pas que prendre un vêtement. On rencontre du monde, on discute. L'espace est petit, vous le disiez, mais il y a aussi ce côté proximité, du coup.
1: Oui, et en fait, on a nos déposantes attitrées qui reviennent régulièrement, parce qu'on a aussi des fashionistas, hein, quel que soit le truc. Donc, en effet, elles viennent, elles reviennent, elles chinent elles aussi, hein, parce que bien évidemment, ça joue. Et puis, oui, une part d'échange, hein. On ne pourra pas se le cacher, et ça c'est très important.
0: Eh bien voilà, donc en tout cas, pour cet aspect autour des vêtements, de la seconde vie qu'il est possible de donner aux vêtements au sein de l'association L'Escale de Vittel. Xavier Duchossois, je rappelle, vous êtes encadrant technique d'insertion et chef de culture maraîchère au sein de cette association. On va vous retrouver dans quelques instants parce que j'aimerais qu'on parle un petit peu de la saison justement et des cultures maraîchères. Alors je vous propose pour cela qu'on se retrouve dans la troisième partie de ce magazine. À tout de suite.
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1: Troisième partie de ce magazine consacré à la thématique de l'intégration, de la lutte contre les discriminations, mais aussi de l'environnement et autour de l'association L'Escale à Vittel. Je vous rappelle, nous sommes en compagnie de Xavier Duchaussois, encadrant technique d'insertion et chef de culture maraîchère. Et on a parlé lors de notre précédente partie, encore un bon peu, sur la partie textile, de seconde vie des textiles. Et je voulais revenir avec vous sur la partie maraîchère, la partie de production et de vente, puisque vous produisez en fonction de la saison. Je voulais qu'on puisse parler justement de la saison dans laquelle nous sommes, à l'approche de l'été. Qu'est-ce qui est produit? Qu'est-ce qui est vendu? Qu'est-ce que fait l'association L'Escale?
2: En fait, donc, c'est fonction des saisons. Donc, en hiver, on finit toujours sur les légumes verts et tous ces trucs-là. Ça, c'est un peu la tristesse des gens. Donc, ça va être des choux, des blettes, des épinards, les navets, les panais, etc., etc. Ça peut être les carottes de conservation qu'on récolte d'un seul coup et puis qu'on conserve tout l'hiver, les pommes de terre et ce genre de choses. Voilà, alors ça c'est la partie, on va dire, fonctionnelle de l'alimentation. Et puis quand arrivent les beaux jours, arrivent les premières couleurs. Nous avons d'ailleurs des radis d'hiver, mais qui ne sont pas les radis noirs, ce sont des radis colorés, qui ont très très bon goût, mais les gens n'y sont pas encore habitués. Et après, au printemps, arrivent les couleurs avec les radis qui sont le premier signe du printemps, donc les gens se jettent dessus dès les premiers instants. Il y a certains légumes qui reviennent très régulièrement parce qu'en fait, par exemple, au printemps et à l'automne, on peut faire des épinards, on peut faire des blettes.
1: Des salades peut-être?
2: Les laitues, c'est toute l'année. On a des laitues d'hiver, des laitues de printemps, c'est juste des variétés qui ont été sélectionnées pour éviter la montaison. De la même manière que les épinards ou les blettes aiment bien les temps frais, ne supportent pas l'été parce que justement, la chaleur et le stress font que ça monte et ça graine. Ce qu'on veut éviter. Donc c'est là où les plantes qui viennent d'Amérique du Sud, on l'oublie souvent, mais en Europe, nous avions très très peu de légumes. La plupart des légumes que nous avons sont des légumes qui viennent de l'étranger, de Perse, d'Asie, d'Amérique du Sud. Tout ce qui est aubergines, tomates, pommes de terre, tout ça viennent d'Amérique du Sud, les patates douces.
1: Quand vous dites viennent d'Amérique du Sud, ce sont des choses qui datent d'il y a plusieurs siècles, donc.
2: Oui, qui ont été ramenées par les explorateurs, tout simplement.
1: Et vous dites que ça s'est perdu, en fait, chez nous, parce que c'est des choses qui existaient, mais qu'on n'exploitait plus du tout.
2: Nous, on était très monotone, le régime des Européens. On était entre les navets, les panais, les carottes. Les carottes, déjà, c'était très exotique. Et il y a beaucoup de choses qui venaient de Perse et qui sont venues progressivement vers chez nous. Même du céleri, au départ, on n'en avait pas. Donc c'est venu progressivement. Donc on avait des régimes alimentaires très pauvres qui se sont enrichis à partir de la Renaissance, grâce à travers les échanges. Alors ça a pu être, par exemple, au XIIIe siècle avec la Chine. Et la Perse, elle a traversé justement par la route de la soie. Ça nous a ramené aussi de nouvelles plantes. Et puis les explorateurs du Mexique, d'Amérique du Sud, qui nous ont ramené aussi ce qui fait la joie des gens l'été, quoi.
1: Qui amène ses couleurs et ses saveurs.
2: Alors après, il y a cet aspect-là, il y a le maraîchage, c'est-à-dire la plante, et puis il y a le sol, qui est aussi tout un poème, parce que quand on parle de protection de l'environnement, on oublie qu'en fait, la majorité de la population de la Terre se trouve dans le sol. On a 1 milliard de bactéries par mètre carré qu'il nous faut protéger, puisqu'on essaie de protéger les sols. D'ailleurs, on le voit bien, quand il pleut et qu'on voit que les rivières sont marrons, c'est du sol qui s'en va, puisqu'on a détruit les haies, on continue à le faire, on arrache les arbres, parce que nos machines étant de plus en plus grandes et massives, il a fallu enlever les haies qui les gênaient. Et du coup, c'est notre sol, la terre arable s'en va directement dans nos rivières et part vers l'océan. Et du coup, on a de plus en plus de problématiques. C'est pour ça que l'agriculture biologique, c'est aussi un engagement. C'est de pouvoir trouver des intrants, si possible locaux, quand on a peu de moyens comme nous.
1: Un intrant, c'est ?
2: Un intrant, c'est tout ce qui va vous permettre d'être de l'engrais ou de la fertilisation. Donc ça va être l'hiver, par exemple, tout agriculteur rajoute du fumier sur son terrain, le mélange pour enrichir sa structure, pour enrichir les minéraux qu'il y a dans le sol. Ça va être le compost, évidemment, mais ça va être tout ce qui est phosphore, azote, tous les jardiniers, et tous les gens qui ont la main verte connaissent un petit peu tout ça. Et l'idée, c'est de nourrir, dans l'agriculture biologique, l'idée, c'est de réussir quand même à nourrir le sol et pas juste nourrir la plante. C'est là le point que les gens ont du mal à comprendre, c'est que l'agriculture chimique nourrit exclusivement la plante sans rien donner au sol.
1: Sans s'occuper du sol, le sol n'est qu'un support.
2: Il n'est qu'un support, exactement. Et du coup, ce qu'on essaie de faire, ce qu'on va essayer de faire avancer, c'est justement de nourrir le sol, qui est un énorme intestin, de manière à pouvoir lui apporter des choses qui puisse être digéré, qui puisse être ensuite redonné aux plantes avec la minéralisation.
1: On est déjà en train de parler de vos projets ou c'est en cours ça ?
2: Là on le commence en fait, on commence justement à se rapprocher de qui, de telle ferme pour obtenir telle chose, de tel autre organisme, des plateformes de compostage aussi, parce que c'est aussi quelque chose qui est intéressant. Et l'idée, bah, c'est, parce que notre terrain est un peu difficile, comme beaucoup de terrains ici, on est beaucoup en Lorraine, un terrain de pâturage, donc c'est de réussir doucement à le transformer en terrain plus de maraîchage.
1: Mais pour ça, il faut le nourrir.
2: Il faut le nourrir.
1: Eh bien, merci pour cette présentation. On n'a pas vraiment parlé des produits transformés. Qui les transforme ? Comment ça se passe pour ça ?
2: Alors ça, c'est externalisé parce qu'il faut des normes d'hygiène, il faut de la place, toujours. Je crois qu'on le faisait à Certigny. Bon, je ne connais pas le nom des personnes qui le font, mais c'est très bonne recette. Donc on fait, ben, c'est nos surplus, disons. Ça va être les tomates pour faire des coulis, ça va être des tomates concassées, pelées. Ça va être des pickles de courgettes. C'est des choses qu'on peut retrouver dans notre boutique, qui se trouve donc 181 rue de Verdun, qui est ouverte tous les jours et le samedi jusqu'à midi.
1: Eh bien, puisque vous êtes dans la présentation des aspects pratiques pour vous contacter, on va continuer. Où est-ce qu'on peut vous retrouver ? Vous l'avez dit, sur les réseaux sociaux, Facebook ?
2: Voilà, sur Facebook, l'association à l'escale. On a un site internet, l'adresse est un peu barbare, mais en gros c'est escale-vitel.fr. Il faut qu'on le réforme évidemment.
1: Et pour le numéro de téléphone ?
2: On peut nous appeler au 03 29 08 58 46.
1: Xavier Duchaussois, je rappelle, vous êtes encadrant technique d'insertion et chef des cultures maraîchères au sein de l'association L'Escale. Cette émission, on est heureux d'avoir pu la faire avec vous pour présenter vos activités. Et puis peut-être on aura l'occasion de se retrouver avec vous pour présenter les nouveaux projets, les nouvelles actions que vous préparez pour la saison prochaine.
2: Avec grand plaisir, merci à vous.
1: À très bientôt.
2: À très bientôt.
1: Et quant à vous qui nous écoutez de l'autre côté de la fréquence, je vous le rappelle, ce magazine est à retrouver en podcast sur notre site internet. Vous tapez radiocristal.org, vous choisissez l'onglet podcast et vous cliquez sur l'invité. Moi, je vous dis à très bientôt sur cette même fréquence pour évoquer un nouveau sujet avec un nouvel invité, mais toujours sur Radio Cristal.
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2: Bonjour à tous. À la une de l'actualité, plus de 439 000 Français ont demandé l'aide des carburants pour les grands rouleurs. 100 euros destinés aux travailleurs modestes qui utilisent beaucoup leur voiture. Ils devraient commencer à la percevoir dès ce mois de juin. Le gouvernement a également prolongé plusieurs dispositifs de soutien face à la hausse des prix des carburants, coût total estimé à 1 milliard 200 millions d'euros. Plusieurs changements entrent en vigueur également aujourd'hui en ce lundi 1er juin. Le SMIC augmente d'une trentaine d'euros pour atteindre 1 477 euros net par mois, une hausse automatique en période d'inflation. Le prix du gaz baisse de 4,8%. Le gouvernement renforce aussi les aides pour les véhicules utilitaires et poids lourds électriques. Réchauffer les relations entre Paris et Alger, le ministre de l'Intérieur, Laurent Nunez, reçoit aujourd'hui à Paris son homologue algérien. Les discussions vont porter notamment sur la sécurité, la lutte contre la criminalité organisée, les questions migratoires et la sécurité civile. Le cas du journaliste Christophe Glaise, incarcéré en Algérie, sera aussi évoqué. Sauver sa peau, c'est la campagne de prévention pour alerter sur les risques liés à l'exposition aux UV. Le syndicat national des dermatologues vénérologues met en garde contre les mauvaises habitudes des Français face au soleil. Une surexposition aux rayons UV peut entraîner des risques importants comme des cancers de la peau, notamment des mélanomes. Les spécialistes rappellent l'importance de bien se protéger du soleil. Marie-Estelle Roux fait partie du SNDV.
3: Il est très important que les cancers de la peau soient détectés tôt pour être pris en charge tôt et ainsi pouvoir être guéri. Donc la meilleure façon est de faire un autodépistage. Donc ce que l'on recommande, c'est que chacun examine sa peau, regarder la peau de tous les côtés, dans les plis. Et ce qu'il faut rechercher sur sa peau, c'est voir si quelque chose de nouveau apparaît, une tache avec plusieurs couleurs qui se modifie, ou si une petite lésion ne cicatrise pas. À ce moment-là, on doit consulter un dermatologue afin d'avoir un avis spécialisé.
2: Des propos recueillis par Mylène Debac. En 2023, le nombre de nouveaux cas de mélanome était estimé à près de 18 000. Les célébrations du PSG se sont achevées hier soir au Parc des Princes. Les joueurs parisiens y ont été accueillis par un stade complet après leur passage à l'Élysée. Après aussi leur parade devant près de 100 000 supporters au Champ de Mars, Emmanuel Macron a salué la fierté de Paris et de toute la France. Il a aussi condamné les violences après la finale. A passé une très belle journée.
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1: Bienvenue dans ce bulletin météo. On s'intéresse au temps de ce lundi 1er juin, c'est le 152e jour de l'année et on souhaite une bonne fête à tous les Justins. La fiabilité de la situation est assez bonne. Dès l'aube, l'ensemble du département profite d'un ensoleillement total. De légers passages nuageux sont présents sans altérer l'impression de beau temps. Le ciel reste dégagé l'après-midi, à l'exception des cités thermales où quelques nuages se forment sans donner lieu à des précipitations. En soirée et durant la nuit, le ciel se charge progressivement avec un faible risque de pluie. Ce temps est annonciateur d'un changement pour le lendemain. Côté température, l'ambiance reste très douce avec des minimales comprises entre 14 et 15 degrés sur l'ensemble des secteurs vosgiens. Les maximales retrouvent petit à petit des valeurs saisonnières. Elles atteignent 22 degrés à Gérardmer et à la Bresse et jusqu'à 24 degrés dans les plaines. Le vent souffle faiblement de l'ouest et ne dépasse pas les 25 km/h sur toutes les zones. Le lendemain mardi, l'indice de fiabilité reste assez bon. Au lever du jour, les nuages et la pluie feront leur retour avec un soleil quasi inexistant dans les plaines. En seconde partie de journée, les cumulus seront toujours plus présents et les précipitations se poursuivront, accompagnées d'orages dans l'ouest du département. En soirée, l'activité orageuse diminuera mais de fortes averses resteront à prévoir. En revanche, la nuit sera plus calme avec seulement quelques brouillards et brumes. Les températures minimales resteront stationnaires par rapport à la veille avec 15 degrés sur l'ensemble des secteurs. Les maximales quant à elles accuseront une baisse, elles indiqueront 19 degrés à Vittel et Neuchâteau et 20 degrés sont annoncés pour les Tillotins et les Spinaliens. Le vent en provenance du sud-ouest se renforcera légèrement en pointe, il atteindra les 40 km/h dans les vallées. La tendance pour les jours à venir, la suite de la semaine devrait être pluvieuse avec un soleil peu présent. Les températures pourraient poursuivre leur baisse et ne plus dépasser les 20 degrés. Enfin, le vent orienté majoritairement au sud-ouest, il devrait souffler modérément avec des rafales toujours autour des 40 km/h. D'ici là, vous retrouvez toute l'information météo sur notre site internet radiocristal.org.
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1: L'association du Vieux Châtel de Châtel-sur-Moselle vient nous annoncer sa programmation pour les mois à venir. Et donc pour cela, nous sommes en compagnie de Pierre Ménétrier. Vous êtes le trésorier de l'association. Et alors, quelles personnalités ont vécu dans ce château ?
2: Alors, la forteresse a été construite par les comtes de Vaudémont, une branche cadette de la famille de Lorraine. Et pendant un peu plus de 200 ans, nous avons été une propriété bourguignonne des sieurs de Neufchâtel, en plein cœur de la Lorraine, avant de retourner sous le giron lorrain. Et il faudra malgré tout attendre la destruction du site par Louis XIV pour voir la forteresse disparaître complètement.
1: Et au niveau restauration, est-ce que c'est encore en cours ?
2: Alors, il n'y a plus de fouilles. Depuis une vingtaine d'années, il n'y a plus de fouilles du tout. En revanche, toutes les parties qui ont été excavées ont besoin d'entretien constant. Puisque dès qu'on a sorti le monument de terre, il a commencé à s'abîmer. Donc, certaines parties ont été restaurées. Et maintenant, on s'occupe d'un entretien régulier. Et tous les ans, on organise en été des chantiers bénévoles avec l'Union Rempart qui permet d'entretenir le site et de protéger certains murs de l'éboulement. Pour ce qui est des gros travaux, c'est le propriétaire du site, la communauté d'agglomération d'Épinal, qui fait intervenir des entreprises quand les travaux dépassent le cadre d'un simple entretien.
1: Il faut des techniques bien spécifiques pour la rénovation.
2: Oui, effectivement, on doit travailler avec des techniques de l'époque. Donc, on fait venir des artisans de qualité qui savent travailler à la chaux l'acier pour remonter les murs tels qu'ils étaient montés à l'époque.
1: On va vous demander de nous présenter votre prochain rendez-vous en juin.
2: Au mois de juin sera une conférence donnée par Madame Catherine Guyon, qui est professeure de l'Université de Lorraine et spécialisée dans l'époque moyenâgeuse, mais principalement dans les ordres religieux. Elle se déroulera le 6 juin et aura pour sujet les moines cisterciens en Lorraine. Donc là encore, la conférence est accueillie à partir de 17h dans la grande salle de mariage de la mairie de Châtel-sur-Moselle.
1: Et elle aura lieu à quelle heure ?
2: À 17h.
1: Est-ce que vous conseillez l'inscription pour pouvoir participer à cette conférence ?
2: Pas du tout. Les conférences sont ouvertes, elles sont gratuites. Il y a juste à venir et puis à profiter de ce moment d'échange et de culture.
1: Et pour finir, je vais vous demander de nous rappeler où l'on peut retrouver votre programmation et puis également si vous avez une zone d'accueil et ses heures d'ouverture.
2: Donc l'association du Vieux Châtel accueille le public du lundi au vendredi de 9h à 17h au 8 rue des Capucins à Châtel-sur-Moselle. C'est le centre Guyot d'Avillé, c'est le siège social de l'association et c'est aussi le point de départ de toutes nos activités et de toutes nos visites de la forteresse de Châtel. Vous pouvez nous contacter au 06 31 15 00 36. Donc vous pouvez nous retrouver également sur Internet. Nous avons notre site châtel-medieval.com. Nous sommes présents sur les réseaux sociaux, sur Facebook et sur Instagram également.
3: La Ligue de l'enseignement des Vosges organise la deuxième édition de son salon littérature jeunesse Éclat de lire. Je suis en compagnie de Suzy Aubertin, coordinatrice de ce projet au sein de la Ligue de l'enseignement. Et avec vous, on va revenir sur Éclat de lire et sur cette deuxième édition qui touche à sa fin puisque sa conclusion est programmée pour le 6 juin prochain. Une journée bien chargée.
4: Ouais, bien chargée. C'est de 10h à 18h. Et ça commence avec une table ronde sur l'enfance irrégulière. Donc on a pour invité Philippe Mazereau, un sociologue spécialiste de cette question. Ça va être intéressant. Et ensuite, il y aura un spectacle. Et ça, ce sera pour les tout-petits dès 11h15. Ce sera proposé par toujours la Compagnie du Crieur. À midi, on va dire, il y a une remise de prix littéraire parce que dans le cadre de Éclat de lire, on a fait un partenariat avec un conseiller pédagogique qui a monté de son côté avec les élèves de la circonscription dont il est référent, un concours où les élèves vont choisir le livre qu'ils ont préféré sur les auteurs et autrices invités à cette journée le 6 juin donc. Et les élèves, en plus de concourir vont pouvoir rencontrer et créer eux-mêmes aussi, expérimenter, que ce soit l'écriture, le dessin. On a plein d'ateliers différents proposés et portés par nos auteurs et autrices. Donc après 14h, il y a le spectacle Mademoiselle Vol. Ce sera proposé par l'une des autrices, Laurence Gillot. Et ensuite, un spectacle à 16h. Ce sera un spectacle musical et immersif par la compagnie du Crieur.
3: Et puis ensuite, le salon sera clôturé. Tout au long de la journée, vous avez également des animations et autres rendez-vous ?
4: Ouais, il y a de la vente de livres, de la restitution des ateliers donc menés lors des rencontres entre les auteurs, autrices et les élèves. Il y a un permis de colorier avec Carole Tchex, l'une des illustratrices invitées à ce salon. Il y a de la musique et de la lecture surprise. Je ne vous en dis pas plus puisque c'est surprise. Une buvette et de quoi se restaurer, sans oublier des dédicaces et une expo dans les mêmes lieux.
3: Alors justement, on va rappeler où est-ce que ça va se passer cette grande journée ?
4: À l'espace Tilleul de la Média Ludothèque de Gérardmer.
3: Et donc cette deuxième édition du Salon Littérature Jeunesse Éclat de Lire se tient ce samedi 6 juin. Pour en savoir plus sur cet événement, où est-ce qu'on peut se renseigner ?
4: Vous pouvez vous renseigner sur notre site internet La Ligue 88, mais aussi sur Facebook en tapant tout simplement Salon Littérature Jeunesse Gérardmer.
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2: Bonjour à tous, à la une ce matin, le sommet Choose France s'ouvre aujourd'hui à Paris, c'est sa 9e édition. 200 patrons sont attendus sur place. Augmentation du SMIC, baisse du prix du gaz, plusieurs changements. Ce lundi 1er juin, nous ferons le point. Et en tennis, Diane Paris est la dernière chance française à Roland-Garros. Elle joue aujourd'hui son 8e de finale. Avancez un coup d'œil sur votre météo avec l'impression de beau temps qui devrait dominer à peu près partout, même si les nuages seront omniprésents sur l'ensemble des régions. Sauf peut-être dans le quart nord-est où le soleil va réussir facilement à s'imposer. Quelques gouttes de pluie sont prévues sur la pointe bretonne au cœur de l'après-midi. Les températures restent élevées mais plus conformes au normal. Comptez au meilleur de la journée 17 à Brest, 22 à Nantes, 25 à Strasbourg, 28 à Lyon et à Marseille ou encore jusqu'à 31 degrés à Perpignan. Le sommet Choose France s'ouvre aujourd'hui au château de Versailles à Paris. Des investissements qualifiés d'historiques sont annoncés par l'Élysée. 200 patrons étrangers sont attendus autour du président Emmanuel Macron. Parmi les projets annoncés, jusqu'à 75 milliards d'euros de SoftBank pour des data centers dans les Hauts-de-France. D'autres investissements sont prévus dans l'intelligence artificielle et les semi-conducteurs. Nous sommes le 1er juin et on note pas mal de changements dans le quotidien des Français. Daniel Giacomella.
3: Oui, le SMIC augmente de 2,4%, soit environ 34 euros nets supplémentaires par mois. Le salaire minimum passe désormais à 1477 euros nets. Bonne nouvelle aussi pour certains ménages, le prix repère du gaz recule de près de 5%. À l'inverse, plusieurs références de cigarettes et de tabac vont augmenter chez les buralistes. Côté santé, les traitements anti-obésité, Wegovy et Mounjaro commenceront à être partiellement remboursés à partir de la mi-juin pour certains patients. Juin marque aussi le début de la phase principale d'admission sur Parcoursup, ce sera demain.
2: Merci Daniel pour ces précisions. Et plus de 439 000 Français ont déjà demandé l'aide carburant pour les grands rouleurs. 100 euros destinés aux travailleurs modestes qui utilisent beaucoup leur voiture. Ils devraient commencer à la percevoir dès ce mois de juin. Le gouvernement a également prolongé plusieurs dispositifs de soutien face à la hausse des prix des carburants. Un coût total estimé à 1 milliard 200 millions d'euros. Réchauffer les relations entre Paris et Alger. Le ministre de l'Intérieur, Laurent Nunez, reçoit aujourd'hui à Paris son homologue algérien. Les discussions vont porter notamment sur la sécurité, la lutte contre la criminalité organisée, les questions migratoires et la sécurité civile. Le cas du journaliste Christophe Glaise, incarcéré en Algérie, sera aussi évoqué. La Marine nationale a raisonné hier soir un nouveau pétrolier russe visé par des sanctions internationales. L'annonce a été faite ce matin par Emmanuel Macron. Le navire a été intercepté en Atlantique avec le soutien du Royaume-Uni. Le chef de l'État dénonce des navires qui contournent les sanctions contre la Russie et participent au financement de la guerre en Ukraine.

0: des mélanomes. Les spécialistes rappellent l'importance de bien se protéger du soleil. Marie-Estelle Roux fait partie du SNDV.
1: Il est très important que les cancers de la peau soient détectés tôt pour être pris en charge tôt et ainsi pouvoir être guéri. Donc la meilleure façon est de faire un autodépistage. Donc ce que l'on recommande, c'est que chacun examine sa peau, regardez la peau de tous les côtés, dans les plis. Et ce qu'il faut rechercher sur sa peau, c'est voir si quelque chose de nouveau apparaît, une tache avec plusieurs couleurs qui se modifie, ou si une petite lésion ne cicatrise pas. À ce moment-là, on doit consulter un dermatologue afin d'avoir un avis spécialisé.
0: Des propos recueillis par Mylène Desbacq. En sport, les célébrations du PSG se sont achevées hier soir au Parc des Princes. Les joueurs parisiens y ont été accueillis par un stade complet après leur passage à l'Élysée. Après aussi leur parade devant près de 100 000 supporters au Champ de Mars, Emmanuel Macron a salué la fierté de Paris et de toute la France. Il a aussi condamné les violences après la finale. Et en tennis, suite et fin des huitièmes de finale de Roland-Garros aujourd'hui et une Française est encore en lice en cette deuxième semaine. Diane Paris affronte aujourd'hui la Polonaise Maja Chwalinska. Voilà pour l'actualité. Passez un très bon début de semaine.
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1: Bienvenue dans ce bulletin météo. On s'intéresse au temps de ce lundi 1er juin, c'est le 152e jour de l'année et on souhaite une bonne fête à tous les Justins. La fiabilité de la situation est assez bonne. Dès l'aube, l'ensemble du département profite d'un ensoleillement total. De légers passages nuageux sont présents sans altérer l'impression de beau temps. Le ciel reste dégagé l'après-midi, à l'exception des cités thermales où quelques nuages se forment sans donner lieu à des précipitations. En soirée et durant la nuit, le ciel se charge progressivement avec un faible risque de pluie. Ce temps est annonciateur d'un changement pour le lendemain. Côté température, l'ambiance reste très douce avec des minimales comprises entre 14 et 15 degrés sur l'ensemble des secteurs vosgiens. Les maximales retrouvent petit à petit des valeurs saisonnières. Elles atteignent 22 degrés à Gérardmer et à la Bresse et jusqu'à 24 degrés dans les plaines. Le vent souffle faiblement de l'ouest et ne dépasse pas les 25 km/h sur toutes les zones. Le lendemain mardi, l'indice de fiabilité reste assez bon. Au lever du jour, les nuages et la pluie feront leur retour avec un soleil quasi inexistant dans les plaines. En seconde partie de journée, les cumulus seront toujours plus présents et les précipitations se poursuivront, accompagnées d'orages dans l'ouest du département. En soirée, l'activité orageuse diminuera mais de fortes averses resteront à prévoir. En revanche, la nuit sera plus calme avec seulement quelques brouillards et brumes. Les températures minimales resteront stationnaires par rapport à la veille avec 15 degrés sur l'ensemble des secteurs. Les maximales quant à elles accuseront une baisse, elles indiqueront 19 degrés à Vittel et Neuchâtel et 20 degrés sont annoncés pour les Tillotins et les Spinaliens. Le vent en provenance du sud-ouest se renforcera légèrement en pointe, il atteindra les 40 km/h dans les vallées. La tendance pour les jours à venir, la suite de la semaine devrait être pluvieuse avec un soleil peu présent. Les températures pourraient poursuivre leur baisse et ne plus dépasser les 20 degrés. Enfin, le vent orienté majoritairement au sud-ouest, il devrait souffler modérément avec des rafales toujours autour des 40 km/h. D'ici là, vous retrouvez toute l'information météo sur notre site internet radiocristal.org.
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1: L'ONU tire la sonnette d'alarme des températures mondiales records prévues entre 2026 et 2030. L'Organisation météorologique mondiale, une agence de l'ONU, a publié la semaine dernière un nouveau rapport sur les prévisions climatiques. Selon ce bulletin, les températures moyennes mondiales devraient se maintenir à des niveaux records ou quasi-records sur la période 2026-2030. Les années 2015 à 2025 sont déjà les 11 années les plus chaudes jamais enregistrées et cette tendance devrait se poursuivre. Plusieurs probabilités élevées de records. Il y a 75% de probabilité que la moyenne des températures sur ces 5 années dépasse de plus de 1,5 les niveaux pré-industriels. Et il est très probable aussi qu'au moins une année entre 2026 et 2030 dépasse temporairement ce seuil de 1,5 degré. Il existe 86% de probabilité qu'une de ces années batte le record actuel de l'année la plus chaude détenue par l'année 2024. Les prévisions indiquent aussi qu'un épisode El Niño probable à la fin de l'année 2026. Ce phénomène qui réchauffe les eaux du Pacifique devrait particulièrement faire monter les températures en 2027 et 2028. Le dernier El Niño en 2023 et 2024 avait déjà contribué à faire de ces deux années les plus chaudes jamais mesurées. Sur l'ensemble de la période 2026-2030, les températures moyennes annuelles devraient être comprises entre 1,3 degré et 1,9 degré au-dessus des niveaux pré-industriels. En revanche, il est extrêmement probable que le seuil de 2 degrés soit franchi sur une année. Alors l'OMM précise que ces dépassements temporaires du seuil de 1,5 degré ne signifient pas l'échec de l'accord de Paris, dont les objectifs portent sur le réchauffement à long terme. Cependant, ces dépassements devraient devenir de plus en plus fréquents à mesure que le réchauffement global progresse.
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1: La médiathèque de Dompaire vient nous annoncer ses animations pour le mois de juin. Et pour cela, nous sommes en compagnie de Mathilde Belnay, sa responsable. Alors, on va démarrer en dehors des livres. Vous avez différents espaces à la médiathèque.
2: Oui, tout à fait. Vous pouvez venir passer sans vous engager, passer vous balader à la médiathèque. Nous avons des ordinateurs à disponibilité. On a également un écran avec des casques. Si vous voulez visionner un film tranquillement, des accès pour les petits, s'ils veulent faire un petit coloriage. Mais vous pouvez également profiter, le temps que votre enfant soit dans un cours de musique ou de sport dans la maison des associations, vous balader à la médiathèque, prendre un magazine en attendant à la fin du cours.
1: Ça veut dire que même sans être adhérent à la médiathèque, on peut profiter de vos services.
2: Tout à fait, tout à fait.
1: Et puis, vous avez des postes informatiques. Et pour quelqu'un qui n'est pas très à l'aise avec l'informatique, est-ce que éventuellement on peut vous solliciter ?
2: Oui, effectivement, quand il y a une démarche, voilà, une personne qui a une démarche à faire, on lui donne un petit coup de pouce. Et on peut également faire des photocopies à la médiathèque. Alors, elles sont payantes. Noir et blanc 10 centimes et couleur 20 centimes. Mais sinon, vous avez ce service-là à la médiathèque également.
1: Voilà, donc pour quelqu'un qui a un besoin administratif, ça, il peut tout faire à la bibliothèque avec vous.
2: Oui, voilà. Ou du moins, il faut essayer de faire ce qu'on peut.
1: Alors, donc en plus de la proposition médiathèque, vous proposez également des ateliers, des rencontres. Et on démarre ce samedi 3 juin avec l'histoire pour les tout-petits.
2: Oui, bien sûr. Alors, Carole Lamouline du Relais Petite Enfance vient raconter de belles histoires, des comptines pour les tout-petits, donc à partir de 10h30. Vous pouvez venir avec vos tout-petits, 0-3 ans à 3-6 ans.
1: Alors, pour préparer les inscriptions, pour retrouver votre programme, où peut-on se renseigner ?
3: Donc, pour vous inscrire ou pour ne serait-ce que venir passer un petit moment à la médiathèque, vous pouvez donc nous rejoindre au 131 rue du Cimetière à Dompaire, à la Maison des Associations, ou alors par téléphone au 03 29 34 67 57, ou aussi sur notre page Facebook Médiathèque Dompaire, où vous pouvez suivre toutes nos actualités.
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5: La Digue Grand Est poursuit ses actions en vue de l'emploi à travers les Vosges et la création d'entreprises. Et une action autour de la thématique féminine est prévue pour débuter ce mois de juin. Pour en parler, je suis en compagnie de Lucie Bricheux. Vous êtes conseillère à l'ADI pour le département des Vosges. Et avec vous, on va présenter cette nouvelle édition de la semaine pour créer sa boîte. Alors c'est un rendez-vous qui est un petit peu régulier de l'ADI. Mais avant d'entrer dans le détail de cette thématique, je vous propose de nous rappeler en quelques mots qu'est-ce que l'ADI ?
6: Alors l'ADI, c'est une grande association reconnue d'utilité publique dont l'objectif essentiel, c'est effectivement, via un microcrédit, de permettre aux créateurs et aux entrepreneurs de développer leur activité.
5: Et ça peut être aussi bien des personnes qui se réorientent professionnellement, etc., etc.
6: Oui, c'est vraiment tout public qu'on finance et qu'on accompagne pour vraiment développer leur activité, leur propre emploi, voire des fois, pourquoi pas, embaucher d'autres personnes. Notre particularité, c'est de faire des prêts aux personnes qui n'ont pas accès aux prêts bancaires classiques. Donc on va retrouver souvent des personnes qui habitent soit en quartier, soit sont bénéficiaires des minima sociaux, soit sont demandeurs d'emploi ou n'ont pas de garantie, comme ça peut être le cas pour les femmes qui, par exemple, peuvent se retrouver des femmes seules. Et donc, c'est compliqué d'obtenir un prêt à la banque.
5: Et justement, vous l'avez dit, les femmes seules souvent ont ces difficultés et c'est la thématique qui a été retenue par l'ADI au niveau régional, celui de l'accès aux femmes à l'entrepreneuriat.
6: Exactement, parce qu'on se rend compte au travers de différentes études que l'ADI fait que les femmes, elles entreprennent presque autant que les hommes, mais presque, ce n'est pas l'égalité. Et donc, on essaye, nous, justement, de faire pendant cette campagne, de sensibiliser les femmes au fait qu'elles peuvent créer leur entreprise, qu'elles peuvent la développer et que l'ADI est là aussi pour elles et de les aider justement à leur proposer ce auquel elles ne pensent pas forcément. Ça peut

0: être sur de l'accompagnement, sur de la stratégie commerciale, ça peut être sur le financement où elles vont se restreindre, s'auto-censurer. Et nous, on va leur dire, mais en fait, si vous voulez que votre entreprise fonctionne, il ne faut peut-être pas diminuer et voir un petit peu plus grand pour pouvoir démarrer et vous développer dans de bonnes conditions.
1: Et donc tout ça, c'est l'accompagnement que propose l'ADI. Alors spécifiquement, pour ce mois de juin, c'est la thématique qui a été retenue, mais ce n'est pas une semaine qui ne s'adresse qu'aux femmes.
0: Non, tout à fait. C'est toujours pareil. On n'est pas suffisamment connu à l'ADI, en particulier, je trouve, sur le département des Vosges. Donc, toute campagne, c'est un moyen de parler de nous, de parler de l'ADI et de dire qu'on existe aussi sur les Vosges. Je suis moi-même présente sur Épinal et je fais régulièrement des permanences à Saint-Dié-des-Vosges.
1: Et justement, ce sont les deux secteurs qui vont accueillir des rendez-vous pour ce mois de juin. Je vous propose de nous en rappeler le détail.
0: On va commencer effectivement par lundi 1er juin, un café créatrice, donc spécifiquement dédié aux femmes à Saint-Dié-des-Vosges, chez une cliente, Saniye, qui a ouvert un restaurant de spécialité turque et qui a eu un financement de l'ADI. Donc l'idée, c'est d'échanger entre femmes. On finira la semaine, le vendredi 5 juin, par un café créa qui sera aussi bien pour tout le monde. Et donc, les femmes pourront y trouver aussi effectivement des éléments pour elles. Et donc, un café créa sur le financement qui sera cette fois-ci organisé dans les locaux de la fabrique à entreprendre. Et l'idée, c'est de vraiment combler toute la partie financement. Donc, il y aura l'ADI, mais il y aura aussi d'autres partenaires pour que chaque personne puisse trouver chaussure à son pied, puisqu'il y aura de la garantie de prêt, du prêt à taux zéro, et aussi on parlera des prêts bancaires.
1: Alors pour toutes les personnes qui souhaitent en savoir davantage sur cette nouvelle semaine que porte l'ADI, où est-ce qu'on peut se renseigner?
0: Le plus simple, le plus facile, c'est sur notre site internet www.adie.org comme organisation. Et sinon, il est possible aussi d'appeler sur notre plateforme centralisée au 0 969 328 110. Je répète, 0 969 328 110. Vous pouvez vous inscrire directement sur ces deux actions, donc soit celle de Saint-Dié, soit celle d'Épinal, donc lundi 1er juin et ou vendredi 5 juin.
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2: Bonjour à tous. À la une de l'actualité, 890 interpellations en France après les célébrations de la victoire du Paris Saint-Germain en Ligue des Champions, annonce ce matin du ministre de l'Intérieur, soit 45% de plus que l'an dernier. 178 blessés sont recensés chez les forces de l'ordre. Laurent Nunez défend un dispositif de sécurité exceptionnel face aux violences urbaines, pillages et affrontements survenus samedi soir à Paris et dans plusieurs villes de France. C'est sa 9e édition. Le sommet Choose France s'ouvre aujourd'hui au château de Versailles à Paris. Des investissements qualifiés d'historiques sont annoncés par l'Élysée. 200 patrons étrangers sont attendus autour du président Emmanuel Macron. Parmi les projets annoncés, jusqu'à 75 milliards d'euros de SoftBank pour des data centers dans les Hauts-de-France. On passe au sport avec du basket et début des demi-finales du championnat de France. Monaco reçoit Nanterre à 20h ce soir. La première équipe à 3 victoires accédera à la finale. L'autre demi-finale opposera le Paris Basketball à Cholet. Ça sera demain soir. En tennis, suite et fin des huitièmes de finale de Roland-Garros aujourd'hui et une Française est encore en lice en cette deuxième semaine. Diane Paris affronte aujourd'hui la Polonaise Maja Chwalinska.
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1: Bienvenue dans ce bulletin météo. On s'intéresse au temps de ce lundi 1er juin, c'est le 152e jour de l'année et on souhaite une bonne fête à tous les Justins. La fiabilité de la situation est assez bonne. Dès l'aube, l'ensemble du département profite d'un ensoleillement total. De légers passages nuageux sont présents sans altérer l'impression de beau temps. Le ciel reste dégagé l'après-midi, à l'exception des cités thermales où quelques nuages se forment sans donner lieu à des précipitations. En soirée et durant la nuit, le ciel se charge progressivement avec un faible risque de pluie. Ce temps est annonciateur d'un changement pour le lendemain. Côté température, l'ambiance reste très douce avec des minimales comprises entre 14 et 15 degrés sur l'ensemble des secteurs vosgiens. Les maximales retrouvent petit à petit des valeurs saisonnières. Elles atteignent 22 degrés à Gérardmer et à la Bresse et jusqu'à 24 degrés dans les plaines. Le vent souffle faiblement de l'ouest et ne dépasse pas les 25 km/h sur toutes les zones. Le lendemain mardi, l'indice de fiabilité reste assez bon. Au lever du jour, les nuages et la pluie feront leur retour avec un soleil quasi inexistant dans les plaines. En seconde partie de journée, les cumulus seront toujours plus présents et les précipitations se poursuivront, accompagnées d'orages dans l'ouest du département. En soirée, l'activité orageuse diminuera mais de fortes averses resteront à prévoir. En revanche, la nuit sera plus calme avec seulement quelques brouillards et brumes. Les températures minimales resteront stationnaires par rapport à la veille avec 15 degrés sur l'ensemble des secteurs. Les maximales quant à elles accuseront une baisse, elles indiqueront 19 degrés à Vittel et Neuchâtel et 20 degrés sont annoncés pour les Tillotins et les Spinaliens. Le vent en provenance du sud-ouest se renforcera légèrement en pointe, il atteindra les 40 km/h dans les vallées. La tendance pour les jours à venir, la suite de la semaine devrait être pluvieuse avec un soleil peu présent. Les températures pourraient poursuivre leur baisse et ne plus dépasser les 20 degrés. Enfin, le vent orienté majoritairement au sud-ouest, il devrait souffler modérément avec des rafales toujours autour des 40 km/h. D'ici là, vous retrouvez toute l'information météo sur notre site internet radiocristal.org.
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Chers amis discophiles, bonjour. Je suis toujours admiratif de ces jeunes musiciens qui osent, enregistrant un disque, se confronter aux plus grands interprètes du XXe siècle, du XXIe siècle d'ailleurs. C'est le cas de ce pianiste turc, Can Sakmur, que je vais vous faire entendre aujourd'hui. Un parcours discographique passionnant, un troisième volume d'une série qui s'appelle Schubert Plus, c'est-à-dire Franz Schubert adossé à d'autres compositeurs qui font sens. Servi par une magnifique prise de son, on est chez Bis, un éditeur qui a une qualité éditoriale remarquable, une technique de reproduction qui fait toujours mon admiration. Et je vous propose de piocher dans cette collection qui compte trois volumes aujourd'hui, en commençant par deux des Klavierstück opus 119 de Brahms, des œuvres de fin de vie, des œuvres d'une poésie d'un autre monde. Ce sont l'opus 119 numéro 1 et numéro 2 qui complètent le Schubert Plus numéro 2 que je vais vous faire entendre par Can Sakmur, un disque bis.

Nous venons d'entendre de Johannes Brahms deux extraits des Klavierstück opus 119, le numéro 1 et le numéro 2. John Chakmour, un disque bis. Je vous propose maintenant d'écouter les quatre impromptus de Franz Schubert, les impromptus Deutsche Note 35, qui composent la plus grande partie du Schubert plus numéro 2. John Chakmour, un disque bis.

Nous venons d'écouter les quatre impromptus Deutsch 935 de Franz Schubert, Jan-Jacques Moore, un disque bis, extrait du Schubert Plus numéro 2, et je vous propose de terminer cette émission avec deux extraits du Schubert Plus numéro 3 et du numéro 1, toujours de Schubert, l'Allegretto Deutsch 915, suivi de l'Opus 11 numéro 1 d'Arnold Schoenberg, Jan-Jacques Moore, un disque bis.

0: Nous venons d'écouter l'Allegretto Deutsch 915 de Franz Schubert, suivi de l'opus 11 numéro 1 d'Arnold Schoenberg, Jean-Jacques Moore, un disque bis, une collection de disques, trois parus, que j'ai résumé de façon lapidée en disant Schubert plus. C'est une magnifique collection qui témoigne d'un interprète aux moyens remarquables, à la pensée très claire, j'allais dire une facilité. Quel est le grand musicien qui avait défini une grande interprétation en disant « c'est une interprétation qui, pendant que vous l'écoutez, vous fait penser qu'il n'y a pas d'autres possibilités interprétatives ». Après, quand le musicien a refermé son clavier, vous vous dites « non, il aurait pu faire comme ci, comme ça, mais pendant le temps de l'écoute, un autre monde n'est pas possible ». Je crois que c'est ce que j'emploierais comme image pour caractériser Jean-Jacques Moore. Je vous invite à découvrir ce très jeune et très talentueux musicien.
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2: Bonjour à tous. L'essentiel de l'actualité, un nouveau pétrolier russe a résonné dans l'Atlantique par la France, annonce ce matin du président Emmanuel Macron. Il a été intercepté hier à plus de 700 km au large de la Bretagne. Il doit désormais être escorté par la Marine nationale pour de nouvelles vérifications. Ouverture aujourd'hui du sommet Choose France au château de Versailles. 200 patrons étrangers sont attendus autour du président Emmanuel Macron. L'Élysée parle d'investissements historiques. Le bilan des violences urbaines, la nuit du sacre du PSG, revu à la hausse. Laurent Nunez annonce plus de 890 interpellations dans la nuit de samedi à dimanche dans toute la France ce matin. C'est 45% de plus que l'an dernier. La Banque de France va revoir à la baisse ses prévisions de croissance pour 2026. Une baisse liée aux chiffres du premier trimestre de l'année. Le PIB a notamment reculé de 0,1% selon l'INSEE. De nouveaux scénarios économiques doivent être présentés à la mi-juin. Et puis en rugby, fin de la 25e journée de Top 14. Victoire du Racing 92-41 à 13 sur la pelouse de Clermont hier soir. Un peu plus tôt, le rugby club toulonnais s'était imposé 27-22 face à l'Union Bordeaux-Bègles. Au classement, le Stade toulousain devance Montpellier et le Stade français. Dernière journée le week-end prochain pour connaître les équipes qualifiées pour la phase finale.
3: Bienvenue dans ce bulletin météo. On s'intéresse au temps de ce lundi 1er juin, c'est le 152e jour de l'année et on souhaite une bonne fête à tous les Justins. La fiabilité de la situation est assez bonne. Dès l'aube, l'ensemble du département profite d'un ensoleillement total. De légers passages nuageux sont présents sans altérer l'impression de beau temps. Le ciel reste dégagé l'après-midi, à l'exception des cités thermales où quelques nuages se forment sans donner lieu à des précipitations. En soirée et durant la nuit, le ciel se charge progressivement avec un faible risque de pluie. Ce temps est annonciateur d'un changement pour le lendemain. Côté température, l'ambiance reste très douce avec des minimales comprises entre 14 et 15 degrés sur l'ensemble des secteurs vosgiens. Les maximales retrouvent petit à petit des valeurs saisonnières. Elles atteignent 22 degrés à Gérardmer et à la Bresse et jusqu'à 24 degrés dans les plaines. Le vent souffle faiblement de l'ouest et ne dépasse pas les 25 km/h sur toutes les zones. Le lendemain mardi, l'indice de fiabilité reste assez bon. Au lever du jour, les nuages et la pluie feront leur retour avec un soleil quasi inexistant dans les plaines. En seconde partie de journée, les cumulus seront toujours plus présents et les précipitations se poursuivront, accompagnées d'orages dans l'ouest du département. En soirée, l'activité orageuse diminuera mais de fortes averses resteront à prévoir. En revanche, la nuit sera plus calme avec seulement quelques brouillards et brumes. Les températures minimales resteront stationnaires par rapport à la veille avec 15 degrés sur l'ensemble des secteurs. Les maximales quant à elles accuseront une baisse, elles indiqueront 19 degrés à Vittel et Neuchâtel et 20 degrés sont annoncés pour les Tillotins et les Spinaliens. Le vent en provenance du sud-ouest se renforcera légèrement en pointe, il atteindra les 40 km/h dans les vallées. La tendance pour les jours à venir, la suite de la semaine devrait être pluvieuse avec un soleil peu présent. Les températures pourraient poursuivre leur baisse et ne plus dépasser les 20 degrés. Enfin, le vent orienté majoritairement au sud-ouest, il devrait souffler modérément avec des rafales toujours autour des 40 km/h. D'ici là, vous retrouvez toute l'information météo sur notre site internet radiocristal.org.
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0: 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Depuis sur chaque épaule, j'ai deux mecs ailés qui s'embrouillent, qui sans cesse échangent les rôles. 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
3: Ittai. Ittai est un personnage un peu particulier. C'est un contemporain de David, mais à l'origine, ce n'est pas du tout un Israélite. C'était un Philistin, donc un descendant de ce peuple ennemi d'Israël qui lui a fait la guerre maintes et maintes fois. Les Philistins étaient organisés en 5 principautés qui occupaient 5 villes de la bordure méditerranéenne du territoire. Lui, il était né à Gath, dans l'une de ces 5 villes. Et ce que l'on sait de lui, même si ce n'est pas très volumineux sur les détails de sa vie, c'est que c'était un homme qui était vaillant et qui était rompu à l'art de la guerre. C'était un militaire. Et la première fois qu'on le rencontre, on se rend compte qu'il était à la tête d'un groupe de 600 hommes et que dans une bataille, eh bien, il a décidé de se ranger du côté de David et du côté d'Israël. Alors on peut se demander ce qui a motivé un tel revirement dans sa vie. Probablement une conviction. Une amitié peut-être avec David, une admiration pour le personnage de David qui lui aussi était un guerrier réputé. Rappelez-vous que à l'époque, quand David combattait les Philistins au nom de Saül, eh bien, il avait d'abord battu le fameux géant Goliath, et puis on disait que Saül avait battu 1000 soldats, tandis que David en avait battu 10 000. Donc David était vraiment un héros, et j'imagine qu'un jeune, même un ennemi, devait admirer ce combattant qu'était David. Peut-être que c'est par admiration. Mais il est évident que David avait témoigné de façon remarquable. Pourquoi avait-il vaincu le géant Goliath ? En disant qu'il venait non pas par la force, mais au nom de Dieu, par sa foi en Dieu. Et avec juste un petit caillou et une fronde, il avait réussi à abattre le géant qui lui avait une épée immense, une lance, un bouclier, un porteur d'armes qui l'accompagnait. Et peut-être bien que Ittai a été aussi convaincu de la présence de Dieu dans les armées d'Israël et que c'est cela qui a pu le convaincre de se ranger du côté des Israélites. En tout cas, Ittai, peut-être avec certains de ses hommes, s'est rangé du côté d'Israël. Lorsque, quelques années plus tard, le roi David va être contesté par son propre fils Absalom, eh bien, il va organiser son armée en 3 camps et Ittai sera le dirigeant de l'un de ses tiers de l'armée de David. Donc, il a vraiment gagné la confiance de David et est resté à son service tout au long de son règne. Alors, vous trouverez cet Ittai mentionné dans le deuxième livre de Samuel au chapitre 15 et au chapitre 18.
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Elle avait 40 ans. Un métier qu'elle aimait. Une bonne situation sociale. Et pourtant, elle s'est donné la mort. Pourquoi? Elle avait découvert qu'elle n'avait jamais été désirée par ses parents. Elle était le fruit d'un accident. Elle avait besoin de sentir qu'elle était aimée même avant de naître. Elle en avait besoin pour s'épanouir, pour donner du sens à sa vie et à son existence. Comme elle, l'homme a besoin de savoir d'où il vient, pour savoir ce qu'il fait sur cette terre et où il va. Face à cette question, deux théories s'opposent. D'une part, les scientifiques qui disent, pour certains d'entre eux, que l'homme est le fruit d'une longue évolution. De l'autre, les chrétiens qui disent, en se basant sur la Bible, que l'homme est issu de la création. Deux théories qui s'affrontent et qui ne sont pas sans conséquences sur le regard que nous avons sur nous-mêmes et le sens que nous donnons aux actes que nous posons. Notons que les scientifiques disent que c'est la théorie de l'évolution. Il faudrait insister sur ce mot « théorie ». Ils reconnaissent par là que cette affirmation de l'évolution n'a jamais été prouvée car elle ne pourra jamais l'être. Prouver quelque chose, c'est en faire la démonstration, répéter une expérience à plusieurs reprises et aboutir au même résultat. C'est la raison pour laquelle il leur sera complètement impossible de prouver l'évolution. De l'autre côté, les chrétiens disent que là aussi, ils ne peuvent rien prouver. Dans l'Épître de Paul aux Hébreux, au chapitre 11 et au verset 3, il est dit « C'est par la foi que nous reconnaissons que le monde, ce monde-ci, a été créé par la parole de Dieu. De fait que ce qui existe, eh bien, est le fruit d'une création divine. » Tant les scientifiques que les chrétiens admettent l'impossibilité de prouver quoi que ce soit. La question, la seule, c'est de savoir si nous plaçons notre foi sur les théories des hommes ou sur la Bible. Les deux démarches sont scientifiques. Les deux démarches sont raisonnables. Dans le sens où faire acte de foi, c'est placer notre confiance dans une parole que nous croyons être la parole inspirée de Dieu. De notre côté, celui qui va admettre la possibilité du hasard, de l'évolution, va aussi faire acte de foi, mais sur la base d'une réflexion, d'une théorie. La réponse que nous donnerons, le choix que nous ferons de placer notre foi ou notre confiance dans une théorie humaine ou dans la Bible, va avoir une conséquence sur la manière dont nous entrevoyons notre propre vie. Prenez votre enfant dans les bras, fermez les yeux, ressentez toute la chaleur de l'amour que vous lui portez. C'est ainsi que Dieu vous aime, c'est ainsi qu'il vous a créé. Si l'on sait au plus profond de soi que Dieu nous a désirés, qu'il nous a conçus, qu'il nous a créés, cela fait toute la différence. Vous n'aborderez plus la vie de la même manière, avec la conviction que Dieu vous aime et que Dieu veut être à vos côtés, que Dieu a un projet pour vous, parce que c'est lui qui vous a créé et qu'à ce titre, vous n'êtes pas n'importe qui. Enfants et fils du Dieu vivant.

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1: 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Le professeur Alexandre Minkowski est un médecin français aussi célèbre qu'original et connu autant à la télévision que dans les hôpitaux. Juif, il se déclare athée. Mais très intelligent, il ne peut pas être seulement athée. Et il ajoute aussitôt qu'il est également un homme qui prie très souvent. Le plus prodigieux, c'est ce qu'il dit de sa prière. « Je prie surtout, explique-t-il, quand je sens que Dieu est particulièrement absent du lieu ou du cercle dans lequel je me trouve. » Un lieu d'où Dieu est absent, c'est intenable. Or, Dieu n'est jamais absent, c'est nous qui l'empêchons d'être présent. Alors Minkowski prie pour que Dieu puisse entrer. C'est une des plus belles prières.

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2: Bonjour à tous, à la une ce midi. Le sommet Choose France commence aujourd'hui à Versailles, près de Paris. Une édition historique promet l'exécutif. 890 interpellations en France après les célébrations de la victoire du Paris Saint-Germain en Ligue des Champions, soit 45% de plus que l'an dernier. Et après ces dates à l'automne, Céline Dion annonce 10 nouveaux concerts à Paris en mai prochain, soit dans un an. Avancez un coup d'œil sur votre météo. Le soleil est bien présent aujourd'hui en France jusqu'à ce soir. On aura quelques passages nuageux dans la moitié ouest, avec même quelques averses à la pointe bretonne, mais ça restera globalement sec. Les températures au meilleur de l'après-midi, 18 à Brest, 24 à Metz, 25 à Paris, 26 à Limoges, 28 à Lyon et jusqu'à 31 degrés à Montpellier. Le sommet Choose France, c'est aujourd'hui à Versailles, près de Paris. L'idée, c'est de séduire les investisseurs étrangers et de promouvoir l'attractivité économique du pays. L'exécutif promet une édition historique avec plus de 200 dirigeants d'entreprises internationales, Mylène Debac.
3: Oui, et au cœur des annonces, l'intelligence artificielle, les data centers et les infrastructures énergétiques. Le géant japonais SoftBank a déjà dévoilé un projet colossal dans les Hauts-de-France. 75 milliards d'euros pourraient être investis d'ici 2030 pour développer plusieurs centres de données dédiés à l'IA. D'autres investissements sont également attendus sur le territoire. Le Taïwanais Foxconn pourrait investir 120 millions d'euros à Angers pour produire des cartes mères destinées à l'intelligence artificielle. À Fos-sur-Mer, un groupe italien annonce 60 millions d'euros pour son projet industriel Mistral et le spécialiste américain du traitement de l'eau Ecolab prévoit 100 millions d'euros d'investissement près de Marseille et en Moselle. L'an dernier, Choose France avait permis d'annoncer près de 20 milliards d'euros de projets.
2: Merci Mylène, et cette fois le gouvernement assure que ce record sera largement dépassé. Emmanuel Macron a annoncé ce matin 93 milliards d'euros d'investissements étrangers et plus de 15 000 créations d'emplois. Les hommages se multiplient après la mort ce matin d'André Santini à l'âge de 85 ans. Il était maire d'Issy-les-Moulineaux depuis 1980. Plusieurs responsables politiques saluent la mémoire d'une figure historique et d'un maire bâtisseur. Le maire de Paris, Emmanuel Grégoire, a rendu hommage à un élu qui aimait sa ville et ses habitants. Il avait été réélu pour un huitième mandat en mars dernier. 890 interpellations en France après les célébrations de la victoire du Paris Saint-Germain en Ligue des Champions, annonce ce matin du ministre de l'Intérieur, soit 45% de plus que l'an dernier. 178 blessés sont recensés chez les forces de l'ordre. Laurent Nunez défend un dispositif de sécurité exceptionnel face aux violences urbaines, pillages et affrontements survenus samedi soir à Paris et dans plusieurs villes de France. Des perturbations ce matin sur la LGV Est après un accident de personnes survenu en gare de Meuse TGV. La SNCF indique que les trains entre Paris, Strasbourg, Metz ou encore Nancy sont détournés ou supprimés. Certains TGV affiche jusqu'à 4 heures de retard, le trafic reprend progressivement. Dans l'actualité aussi, Sauver sa peau, c'est la campagne de prévention pour alerter sur les risques liés à l'exposition aux UV. Le syndicat national des dermatologues vénérologues met en garde contre les mauvaises habitudes des Français face au soleil. Une surexposition aux rayons UV peut entraîner des risques importants comme des cancers de la peau, notamment des mélanomes. Les spécialistes rappellent l'importance de bien se protéger du soleil. Marie-Estelle Roux fait partie du SNDV.
4: Il est très important que les cancers de la peau soient détectés tôt pour être pris en charge tôt et ainsi pouvoir être guéri. Donc la meilleure façon est de faire un autodépistage. Donc ce que l'on recommande, c'est que chacun examine sa peau, regarder la peau de tous les côtés, dans les plis. Et ce qu'il faut rechercher sur sa peau, c'est voir si quelque chose de nouveau apparaît, une tache avec plusieurs couleurs qui se modifie, ou si une petite lésion ne cicatrise pas. À ce moment-là, on doit consulter un dermatologue afin d'avoir un avis spécialisé.
2: Des propos recueillis par Mylène Debac. La chanteuse Céline Dion annonce 10 nouveaux concerts à Paris en mai 2027, soit dans un an, à Paris La Défense Arena. Des dates supplémentaires pour répondre à la demande. Les billets seront proposés dès mercredi aux personnes déjà inscrites aux préventes. La star québécoise doit déjà assurer 16 concerts entre septembre et octobre prochain. En sport, du tennis, suite et fin des huitièmes de finale aujourd'hui à Roland-Garros. Et une Française est encore en lice en cette deuxième semaine. Diane Paris affronte aujourd'hui la Polonaise Maya Chwalinska. La numéro 1 mondiale biélorusse Arina Sabalenka est également sur les courts. Et en basket, début des demi-finales du championnat de France, Monaco reçoit Nanterre ce soir à 20h. La première équipe à 3 victoires accédera à la finale. L'autre demi-finale opposera le Paris Basketball à Cholet. Ça sera à partir de demain soir. C'est la fin de votre journal. Passez un très bon début de semaine.
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1: Bienvenue dans ce bulletin météo. On s'intéresse au temps de ce lundi 1er juin, c'est le 152e jour de l'année et on souhaite une bonne fête à tous les Justins. La fiabilité de la situation est assez bonne. Dès l'aube, l'ensemble du département profite d'un ensoleillement total. De légers passages nuageux sont présents sans altérer l'impression de beau temps. Le ciel reste dégagé l'après-midi, à l'exception des cités thermales où quelques nuages se forment sans donner lieu à des précipitations. En soirée et durant la nuit, le ciel se charge progressivement avec un faible risque de pluie. Ce temps est annonciateur d'un changement pour le lendemain. Côté température, l'ambiance reste très douce avec des minimales comprises entre 14 et 15 degrés sur l'ensemble des secteurs vosgiens. Les maximales retrouvent petit à petit des valeurs saisonnières. Elles atteignent 22 degrés à Gérardmer et à la Bresse et jusqu'à 24 degrés dans les plaines. Le vent souffle faiblement de l'ouest et ne dépasse pas les 25 km/h sur toutes les zones. Le lendemain mardi, l'indice de fiabilité reste assez bon. Au lever du jour, les nuages et la pluie feront leur retour avec un soleil quasi inexistant dans les plaines. En seconde partie de journée, les cumulus seront toujours plus présents et les précipitations se poursuivront, accompagnées d'orages dans l'ouest du département. En soirée, l'activité orageuse diminuera mais de fortes averses resteront à prévoir. En revanche, la nuit sera plus calme avec seulement quelques brouillards et brumes. Les températures minimales resteront stationnaires par rapport à la veille avec 15 degrés sur l'ensemble des secteurs. Les maximales quant à elles accuseront une baisse, elles indiqueront 19 degrés à Vittel et Neuchâtel et 20 degrés sont annoncés pour les Tillotins et les Spinaliens. Le vent en provenance du sud-ouest se renforcera légèrement en pointe, il atteindra les 40 km/h dans les vallées. La tendance pour les jours à venir, la suite de la semaine devrait être pluvieuse avec un soleil peu présent. Les températures pourraient poursuivre leur baisse et ne plus dépasser les 20 degrés. Enfin, le vent orienté majoritairement au sud-ouest, il devrait souffler modérément avec des rafales toujours autour des 40 km/h. D'ici là, vous retrouvez toute l'information météo sur notre site internet radiocristal.org.
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1: L'ONU tire la sonnette d'alarme des températures mondiales records prévues entre 2026 et 2030. L'Organisation météorologique mondiale, une agence de l'ONU, a publié la semaine dernière un nouveau rapport sur les prévisions climatiques. Selon ce bulletin, les températures moyennes mondiales devraient se maintenir à des niveaux records ou quasi-records sur la période 2026-2030. Les années 2015 à 2025 sont déjà les 11 années les plus chaudes jamais enregistrées et cette tendance devrait se poursuivre. Plusieurs probabilités élevées de records. Il y a 75% de probabilité que la moyenne des températures sur ces 5 années dépasse de plus de 1,5 degré les niveaux pré-industriels. Et il est très probable aussi qu'au moins une année entre 2026 et 2030 dépasse temporairement ce seuil de 1,5 degré. Il existe 86% de probabilité qu'une de ces années batte le record actuel de l'année la plus chaude détenue par l'année 2024. Les prévisions indiquent aussi qu'un épisode El Niño probable à la fin de l'année 2026. Ce phénomène qui réchauffe les eaux du Pacifique devrait particulièrement faire monter les températures en 2027 et 2028. Le dernier El Niño en 2023 et 2024 avait déjà contribué à faire de ces deux années les plus chaudes jamais mesurées. Sur l'ensemble de la période 2026-2030, les températures moyennes annuelles devraient être comprises entre 1,3 et 1,9 au-dessus des niveaux pré-industriels. En revanche, il est extrêmement probable que le seuil de 2 degrés soit franchi sur une année. Alors l'OMM précise que ces dépassements temporaires du seuil de 1,5 ne signifient pas l'échec de l'accord de Paris, dont les objectifs portent sur le réchauffement à long terme. Cependant, ces dépassements devraient devenir de plus en plus fréquents à mesure que le réchauffement global progresse.
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1: L'association du Vieux Châtel de Châtel-sur-Moselle vient nous annoncer sa programmation pour les mois à venir. Et donc pour cela, nous sommes en compagnie de Pierre Ménétrier. Vous êtes le trésorier de l'association. Et alors, quelles personnalités ont vécu dans ce château ?
2: Alors, la forteresse a été construite par les comtes de Vaudémont, une branche cadette de la famille de Lorraine. Et pendant un peu plus de 200 ans, nous avons été une propriété bourguignonne.

0: Mais donc, certaines parties ont été restaurées et maintenant, on s'occupe d'un entretien régulier et tous les ans, on organise en été des chantiers bénévoles avec l'Union Rempart qui permet d'entretenir le site et de protéger certains murs de l'éboulement. Pour ce qui est des gros travaux, c'est le propriétaire du site, la communauté d'agglomération d'Épinal, qui fait intervenir des entreprises quand les travaux dépassent le cadre d'un simple entretien.
1: Il faut des techniques bien spécifiques pour la rénovation.
0: Oui, effectivement, on doit travailler avec des techniques de l'époque. Donc on fait venir des artisans de qualité qui savent travailler à la chaux d'acier pour remonter les murs tels qu'ils étaient montés à l'époque.
1: On va vous demander de nous présenter votre prochain rendez-vous en juin.
0: Au mois de juin sera une conférence donnée par Madame Catherine Guyon, qui est professeure de l'Université de Lorraine et spécialisée dans l'époque moyenâgeuse, mais principalement dans les ordres religieux. Elle se déroulera le 6 juin et aura pour sujet les moines cisterciens en Lorraine. Donc là encore, la conférence est accueillie à partir de 17h dans la grande salle de mariage de la mairie de Châtel-sur-Moselle.
1: Et elle aura lieu à quelle heure ?
0: À 17h.
1: Est-ce que vous conseillez l'inscription pour pouvoir participer à cette conférence ?
0: Pas du tout, les conférences sont ouvertes, elles sont gratuites, il y a juste à venir et puis à profiter de ce moment d'échange et de culture.
1: Et pour finir, je vais vous demander de nous rappeler où l'on peut retrouver votre programmation et puis également si vous avez une zone d'accueil et ses heures d'ouverture.
0: Donc l'association du Vieux Châtel accueille le public du lundi au vendredi de 9h à 17h au 8 rue des Capucins à Châtel-sur-Moselle. C'est le centre Guyot-d'Avillers, c'est le siège social de l'association et c'est aussi le point de départ de toutes nos activités et de toutes nos visites de la forteresse de Châtel. Vous pouvez nous contacter au 06 31 15 00 36. Donc vous pouvez nous retrouver également sur Internet. Nous avons notre site châtel-medieval.com. Nous sommes présents sur les réseaux sociaux, sur Facebook et sur Instagram également.
1: La médiathèque de Dompère vient nous annoncer ses animations pour le mois de juin. Et pour cela, nous sommes en compagnie de Mathilde Belnet, sa responsable. Alors, on va démarrer en dehors des livres. Vous avez différents espaces à la médiathèque.
2: Oui, tout à fait. Vous pouvez venir passer sans vous engager, passer vous balader à la médiathèque. Nous avons des ordinateurs à disponibilité. On a également un écran avec des casques si vous voulez visionner un film tranquillement. Des accès pour les petits s'ils veulent faire un petit coloriage. Mais vous pouvez également profiter le temps que votre enfant soit dans un cours de musique ou de sport dans la maison des associations, vous balader à la médiathèque, prendre un magazine en attendant la fin du cours.
1: Ça veut dire que même sans être adhérent à la médiathèque, on peut profiter de vos services.
2: Tout à fait, tout à fait.
1: Et puis, vous avez des postes informatiques. Et pour quelqu'un qui n'est pas très à l'aise avec l'informatique, est-ce que éventuellement on peut vous solliciter ?
2: Oui, effectivement, quand il y a une démarche, voilà, une personne qui a une démarche à faire, on lui donne un petit coup de pouce et on peut également faire des photocopies à la médiathèque. Alors, elles sont payantes, noir et blanc 10 centimes et couleur 20 centimes, mais sinon, vous avez ce service-là à la médiathèque également.
1: Voilà, donc pour quelqu'un qui a un besoin administratif, ça, il peut tout faire à la bibliothèque avec vous.
2: Oui, voilà, ou du moins, ils vont essayer de faire ce qu'on peut.
1: Alors, donc en plus de la proposition médiathèque, vous proposez également des ateliers, des rencontres. Et on démarre ce samedi 3 juin avec l'histoire pour les tout-petits.
2: Oui, bien sûr. Alors, Carole Lamouline du Relais Petite Enfance vient raconter de belles histoires, des comptines pour les tout-petits, donc à partir de 10h30. Vous pouvez venir avec vos tout-petits, 0-3 ans à 3-6 ans.
1: Alors, pour préparer les inscriptions, pour retrouver votre programme, où peut-on se renseigner ?
3: Donc, pour vous inscrire ou pour ne serait-ce que venir passer un petit moment à la médiathèque, vous pouvez donc nous rejoindre au 131 rue du Cimetière à Dompère, à la Maison des Associations, ou alors par téléphone au 03 29 34 67 57, ou aussi sur notre page Facebook Médiathèque Dompère, où vous pouvez suivre toutes nos actualités.
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0: Bienvenue dans ce nouveau magazine consacré à la thématique de l'intégration, de la lutte contre les discriminations, mais aussi de l'environnement, puisque nous allons parler de l'association L'Escale à Vittel. Je suis pour cela en compagnie de Xavier Duchaussois. Bonjour.
1: Bonjour.
0: Vous êtes encadrant technique d'insertion et chef des cultures maraîchères. Alors, il y a pas mal de choses à dire sur votre association, et je pense qu'avant d'en arriver au lieu où nous nous trouvons, à ce qui s'y fait, à ce qui s'y vend également, à ce que vous produisez, il faut peut-être recommencer par les origines. Qu'est-ce que c'est que l'association L'Escale et d'où est-ce que ça vient ?
1: C'est comme beaucoup, c'est une association d'insertion par le travail. Donc c'est de proposer à des gens qui en sont éloignés de pouvoir, à travers une ou dans notre cas plusieurs activités, de pouvoir se rapprocher tout simplement de l'emploi. Soit ils ont une perte de motivation, ils ont eu un accident de vie, ou il peut y avoir différentes circonstances qui les ont amenés à s'éloigner de l'emploi. Et l'idée, c'est de leur proposer un cadre plus facile, on va dire, que le salariat classique, pour pouvoir revenir justement dans le grand jeu.
0: Donc ça évite de passer directement par l'entreprise, voire la grosse entreprise, et de passer par une structure un peu plus, peut-être sensible aussi à l'humain ?
1: Tout à fait, c'est ça un petit peu le rôle dans notre structure. On a un encadrant technique, on a toujours quelqu'un qui s'occupe de l'administration comme Angélique, et puis quelqu'un, l'ASP, qui s'occupe des suivis personnalisés, individuels, des différentes personnes. Parce qu'il peut y avoir justement, comme je disais, des accidents de vie à des moments donnés, et donc d'avoir une écoute particulière qui permettent de débloquer des freins dans leur vie de manière à aller de l'avant.
0: Alors on va avancer sur cette association, vous l'avez dit, c'est de l'insertion, mais par des activités, et elles sont diversifiées.
1: Dans notre cas, c'est d'une part par le maraîchage biologique, donc sur petite surface. Nous avons un terrain dans la zone industrielle de la Voivre, qui fait 16 000 m², qui est constitué de plusieurs tunnels de maraîchage pour à peu près 1 000 m² de sous-abri, et à peu près 5 000 m² de plein champ. Ce qu'on appelle aujourd'hui une micro-ferme, qui permet de pouvoir nourrir, on va dire, un village ou plusieurs dizaines de foyers, et de pouvoir en vivre.
0: Donc, production maraîchère.
1: Production maraîchère, on produit à peu près une quarantaine de légumes par an. Bien sûr qu'on décline dans différentes variétés, donc tout évidemment dans des techniques qu'on appelle le bio-intensif, c'est-à-dire, comme c'est une petite surface, d'être en capacité d'utiliser les mêmes planches de culture plusieurs fois dans l'année, et non pas une fois comme ceux qui ont énormément de terrain. Donc ça veut dire d'avoir une réflexion sur comment enrichir les sols, puisque évidemment, si on met des légumes un peu gourmands, il faut ensuite pouvoir renourrir le sol de manière à pouvoir assurer une bonne production. Donc l'idée, c'est pour les salariés, pour cette activité-là, de pouvoir apprendre à dire des bases de techniques maraîchères, tout simplement. Donc le rôle de l'encadrant technique, c'est justement de leur présenter le chantier, de leur montrer les gestes, de leur montrer l'outillage et comment les utiliser, et de leur expliquer la finalité, évidemment, de tout ce que nous faisons. C'est important, en tout cas dans ma vision de la chose. Donc ça, c'est la première activité. Alors nous vendons ensuite en marché, sur le marché de Vittel, c'est le mercredi, et le samedi, juste en haut des marches, sur la rue de Verdun. Donc ça, ce sont les deux principaux marchés auxquels nous vendons. Et après, il peut y avoir des ventes occasionnelles, fonction des volumes. Par exemple, les tomates, il y a un moment donné, on a énormément de tomates, énormément de courgettes, énormément de poivrons. L'été...
0: En période estivale.
1: En période estivale, bien entendu. Parce qu'évidemment, nous ne faisons que du maraîchage de saison. Et donc, à ce moment-là, on peut passer par des plus grands distributeurs. Ça nous permet, nous, de pouvoir un petit peu asseoir une trésorerie, parce que le but, ce n'est pas uniquement de vivre de subventions, c'est aussi de montrer que nous sommes capables de pouvoir subvenir aussi à nos besoins.
0: De produire de la richesse.
1: C'est ça.
0: On va voir les différents fonctionnements qui existent. Quels sont les organes de financement, justement, dont vous parlez en termes de dotation de subvention ?
1: Alors, moi, je ne suis pas particulièrement au point là-dessus, mais je suppose que c'est région, département, ville dans une certaine mesure, parce qu'on a un loyer préférentiel pour ici. Parce que c'est grâce à la ville de Vittel, si on a ce local, si on a notre terrain, et si on peut arriver à faire différentes choses. C'est vrai qu'ils nous aident en tant que bailleurs d'une part, et puis de toute façon en général, c'est important d'avoir un partenariat qui fonctionne entre la ville et l'association. C'est un petit peu ça les trucs. Et puis de temps en temps, ponctuellement, on peut voir du côté de la PAC, par exemple, puisqu'on a plus d'un hectare de terrain. Ça ne représente pas des fortunes, des grands
0: montants. La PAC, c'est le domaine agricole.
1: C'est le domaine agricole, parce qu'en fait, nous sommes aussi une exploitation agricole, même si de petite surface. Donc c'est important. C'est aussi important, je veux dire, au niveau de notre crédibilité dans notre travail. Pour cette activité-là, c'est que nous sommes des exploitants agricoles.
0: Il ne faut pas oublier cet aspect des choses. Il n'y a pas que ça, hein, d'ailleurs, on va en parler. Mais donc, les personnes que vous accueillez en insertion sont principalement sur l'activité agricole ?
1: Oui, pour l'instant, nous avons 8 salariés. Il y en a 6 qui sont au jardin. Et les autres sont justement la boutique au dépôt-vente qu'on a rue de Verdun.
0: Alors, parlons aussi de ce dépôt-vente, parce qu'il y a le côté, justement, vente de produits agricoles, mais il y a aussi le côté vente de vêtements.
1: Tout à fait. Ça, c'est pareil. C'était une démarche qui avait été voulue dès le départ. C'est une démarche sociale des deux côtés, vertueuse. Donc, que les gens puissent faire un dépôt-vente d'habits qu'ils n'utilisent plus et donc, éventuellement, de récupérer quelques sous dessus. Et puis, de faire que des gens puissent se former à la vente, tout simplement. Mais aussi, une partie, je dirais, de petite logistique, puisqu'en fait, au dépôt-vente, il faut vérifier les habits, la propreté. Il faut ensuite être en capacité d'étiqueter tout ça. Comme je vous avais montré, de pouvoir bien archiver les habits par déposante. Déposants, en général, sont des déposantes. Et on fait un roulement qui se déroule sur 4 à 5 semaines. Et donc, il faut pouvoir déplacer les vêtements pour les mettre plus ou moins en valeur. Et donc, ça, ce sont nos vendeuses qui s'en occupent.
0: Dès le départ, il y avait cette volonté aussi d'avoir ce côté dépôt-vente de vêtements.
1: Ça allait de pair, en fait. L'idée, c'était d'aller au bout du système solidaire. C'était le bon moyen. C'était d'un côté de faire le dépôt-vente, comme ça, les clients étaient gagnants, et de faire l'insertion. Et comme ça, les deux faisaient un système vertueux. Après, c'est vrai que les dépôts-ventes, aujourd'hui, c'est plus les ressourceries qui marchent bien mieux. Donc, on a des réflexions, mais pour l'instant, le modèle reste celui-ci.
0: Par ressourcerie, vous entendez quoi ?
1: Ressourcerie, c'est davantage les gens qui donnent des habits, qui sont en bon état, un petit peu comme le fait Emmaüs, si vous voulez. Et ça permet, en fait, avec ce qu'on appelle la « junk fashion », où en fait, malheureusement, les gens vont vers de l'achat quelquefois compulsif d'habits, et puis ça finit un peu partout.
0: Des vêtements souvent de piètre qualité, qui ont été achetés à des tarifs défiant toute concurrence sur des sites dont nous tairons le nom.
1: C'est ça, et puis du coup, ça reste le temps d'une saison, et puis ça finit à différents endroits.
0: Et bien souvent, pas les meilleurs, et c'est pour ça que donner une seconde vie aussi à ces vêtements, c'est intéressant, parce qu'il y a vraiment... On le disait en introduction, une émission consacrée à l'insertion, mais aussi à la protection de l'environnement. On a déjà parlé d'agriculture biologique, qui est une façon de protéger l'environnement et de transmettre aux générations futures une planète un peu plus saine. Mais c'est aussi le cas dans cette démarche complète vis-à-vis des vêtements, leur proposer une seconde vie, pas de fast ou junk fashion, mais au contraire, de dire qu'il y a quelque chose qui peut ne pas nous plaire, on n'a plus envie de le porter, alors on peut l'apporter auprès d'associations comme la vôtre, ça pourra encore servir à quelqu'un. Xavier Duchossois, je rappelle, vous êtes encadrant technique d'insertion et chef de culture maraîchère au sein de l'association L'Escale à Vittel. On va se retrouver dans quelques instants en votre compagnie pour poursuivre ce magazine. Alors à tout de suite sur notre antenne.
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1: Deuxième partie de ce magazine consacré à la thématique de l'intégration, de la lutte contre les discriminations, mais aussi de l'environnement autour de l'association L'Escale de Vittel. Toujours en compagnie de Xavier Duchaussois, et nous parlions de cet aspect vêtements que vous gérez au sein de l'association. Et justement, cette gestion, elle est bien particulière parce qu'on ne vient pas simplement déposer ses vêtements et puis on s'en va et les vêtements font ce qu'ils veulent, entre guillemets. Il y a un véritable suivi où vous accueillez les vêtements pour 5 semaines, c'est ça ?
2: C'est ça. Et en fait, au bout des 5 semaines, on fait un petit peu le compte de ce qui a été vendu ou pas. Les déposantes récupèrent les habits qui n'ont pas été vendus. On leur donne les sous qui ont été faits grâce justement à leur dépôt. Et comme ça, c'est un système gagnant-gagnant, quoi.
1: Et donc, ça veut dire que pour la déposante, elle vient une fois avec un sac cabas en règle générale.
2: Oui, ça peut être un sac cabas. Elles viennent, par exemple, aujourd'hui, c'était le cas, le lundi. C'est le lundi et le samedi dans notre structure. Elles viennent et puis on regarde à la loupe un petit peu ce qu'elles ont. Parce que si c'est des habits en mauvais état, ça n'a pas grand intérêt pour personne. Parce que, justement, le cercle vertueux ne fonctionne pas très bien. Là, vaut mieux aller vers de l'upcycling, enfin, transformer complètement le vêtement en quelque chose d'autre, ce qui pourrait être intéressant, mais que nous ne sommes pas en capacité de faire, parce qu'on a nos limites de locaux, parce que c'est pas assez... On a des locaux, mais ils sont pas gigantesques, on aimerait bien avoir un peu plus grand.
1: C'est pas une grande surface non plus du vêtement, hein, faut pas l'oublier.
2: Non, mais c'est vrai qu'on aurait besoin d'un petit peu plus d'espace à l'intérieur, et de toute façon, ça pourrait valoriser Vittel, justement, d'aller vers davantage de soutien à cette typologie de fonctionnement. C'est d'époque, de toute façon.
1: Et ensuite, 5 semaines, donc vous accueillez les vêtements, ils sont étiquetés, vous l'avez dit, pour permettre d'identifier la vendeuse, etc., etc. Et pendant 5 semaines, ils vont être mis en rayon, mais pas juste déposés dans le rayon, et puis on verra dans 5 semaines.
2: En fait, comme je disais, il y a rayon féminin, il y a des zones accessoires, il y a un rayon pour les enfants, un rayon pour les hommes, parce qu'on s'est aperçu que les hommes aussi viennent pas mal, hein, viennent chiner aussi, hein, ça a beaucoup évolué tout ça.
1: J'aurais pensé vous dire justement, c'est plutôt madame qui vient chiner des vêtements, y compris pour monsieur, mais vous me dites c'est vraiment monsieur qui peut venir.
2: Ces messieurs viennent, c'est une évolution des temps, hein, tout simplement. Ces messieurs font plus attention à eux, ils mettent leur petite crème, ils font attention à leur capital et compagnie.
1: Et puis j'imagine aussi que, comme vous dites, ils font attention aussi à leur budget. On peut plus se permettre de dépenser sans compter.
2: C'est ça, exactement. Il y a cet aspect-là. Et puis il y a l'aspect aussi où ils se disent ben, « je ne vais pas le garder non plus pendant super longtemps, mes habits. » Donc ça peut être pas mal que je trouve des habits d'occasion en très bon état. Parce que c'est aussi ça le gage. C'est d'arriver à proposer des habits qui sont en bon état, ce qui est de plus en plus facile à faire avec justement la fast fashion.
1: En bon état, oui, mais après, il faut trouver aussi de la qualité. Vous arrivez à trouver aussi de la qualité dans les produits ?
2: Les vêtements de bonne qualité restent plus facilement en bon état et les gens y font plus attention. C'est un petit peu comme tout ce que nous avons autour de nous. Un bon matériel, on va l'entretenir plus facilement soin. Et on va prendre plus facilement soin.
1: Quelque chose qui est abîmé ou sali plus facilement, bon, c'est pas grave, ça se verra pas.
2: Oui, ou de mauvaise qualité. D'ailleurs, moi, je me rappelle, quand on était gamin, on allait chez une marque pas chère, mais on touchait, ma mère et ma grand-mère touchaient, en fait, les habits pour voir l'épaisseur des habits, pour voir la qualité, pour voir si ça allait pelucher ou pas. C'est pour ça qu'on avait beaucoup de velours côtelé à l'époque. Mais voilà, on le sent, rien que toucher. Et d'ailleurs, on retrouve ces gestes-là ici. C'est assez intéressant. Les gens retrouvent ce sens-là. En fait, c'est un ensemble. C'est-à-dire que il y a la protection de l'environnement, il y a la protection du pouvoir d'achat, on pourrait dire. Il y a du sens aussi. Les gens en manquent, ils cherchent des identités, ils cherchent beaucoup de choses de nos jours. Ben, c'est peut-être tout simplement retrouver du sens et du bon sens, quoi.
1: Ce n'est pas qu'une activité pécuniaire ou une activité écologique, il y a aussi toute une dynamique derrière. Est-ce que le public que vous recevez, ce sont les mêmes ? Vous avez des nouveaux visages qui viennent de plus en plus loin ou c'est vraiment du public purement vitellois ?
2: Alors c'est souvent très vitellois. Après ça peut être des curistes, hein. Donc on a une activité qui a un pic pendant la saison des curistes. On aimerait bien attirer davantage, ça je ne vous le cache pas. Après, c'est complexe parce que justement, nos locaux sont un petit peu exigus. On a une problématique aussi d'âge de notre clientèle, parce qu'on a un escalier qui est quand même un petit peu raide. Donc quelquefois, voilà, on se fait quelques frayeurs. On a une réflexion autour de ça, mais on est un petit peu... On ne peut pas pousser les murs. Voilà, ça c'est un petit peu nos problématiques. Mais on s'en satisfait. ça rend plus ingénieux, en fait. D'avoir des contraintes, vous devez le savoir, ça rend plus ingénieux, quoi, tout simplement.
1: On est obligé de trouver des solutions.
2: Exactement.
1: Et donc, vous avez cet espace de vente. Donc, les vêtements sont là. Pendant ces 5 semaines, ils sont entreposés et mis en valeur. C'est pas seulement, comme je le disais un petit peu plus tôt, on met des vêtements en rayon, et puis ensuite, c'est aux clients et aux clientes de se débrouiller.
2: Ça, on utilise notamment notre page Facebook. Là, il faudrait qu'on se mette aussi Instagram, parce que Facebook, c'est quand même une tranche d'âge. Donc, si on veut rajeunir notre public, il faut qu'on y aille avec. On va pas finir sur TikTok, mais bon... Déjà, il faut qu'on se modernise un petit peu. Et donc, en fait, les vendeuses, ça fait partie des trucs qui leur plaît aussi, c'est de pouvoir mettre en vedette des mannequins. Vous avez dû voir des petits mannequins là qui étaient habillés. En fait, toutes les semaines, en fait, il y a le mannequin de la semaine où elles essayent de jouer justement à accessoriser, à présenter différentes choses qui leur plaisent à elles. Elles ont plutôt bon goût en général, enfin, même tout le temps, sinon je vais me faire taper. Et donc, du coup, ça permet justement de mettre en valeur un peu tout ça, quoi.
1: Et ensuite, on approche petit à petit de la fin de ces 5 semaines. Et là, il y a cette période un petit peu, attention, dernière...
2: L'opération de la dernière chance, c'est on ramène en fait à l'étage, parce que ça va finir dans les caisses qui sont à l'étage. Donc on ramène à l'étage en fait, sur le portant qui est dans la pièce à côté, les habits. Et là, c'est un peu l'opération de la dernière chance. Voilà, c'est vraiment le bingo, on ne sait pas.
1: Et après, surtout, ce qu'il y a d'intéressant, c'est que le vêtement n'est jamais complètement perdu. Il retourne déjà, comme vous le disiez, chez la personne qui l'a apporté, qui a fait le dépôt au départ. Et également avec l'argent. C'est-à-dire que moi, je pensais que vous vendiez les vêtements et que du coup, ça permettait de financer les actions de l'association. Mais vous me dites que non, il y a vraiment une part qui retourne au déposant.
2: Tout à fait. C'est ça le truc du dépôt-vente. C'est vrai que souvent, on dit que le dépôt-vente, ça fait un petit peu vieillot, ce genre de choses. La ressourcerie étant la modernité. On oublie que les gens, notamment les personnes âgées, galèrent un petit peu. Ça les aide un petit peu. Puis, il y a le petit côté jouer à la marchande aussi, quoi. Il y a un petit côté agréable, un petit côté joueur là-dessus, qui est assez sympa. Il y a le petit truc dans l'œil, un petit peu d'espièglerie de ces dames, qui est agréable à voir et elles se prêtent au jeu, quoi. Tout le monde se prête au jeu.
1: Et puis, j'imagine aussi le lien social. Venir rencontrer du monde, partager. On ne vient pas que prendre un vêtement. On rencontre du monde, on discute. L'espace est petit, vous le disiez, mais il y a aussi ce côté proximité, du coup.
2: Oui, et en fait, on a nos déposantes attitrées qui reviennent régulièrement, parce qu'on a aussi des fashionistas, hein, quel que soit le truc. Donc, en effet, elles viennent, elles reviennent, elles chinent elles aussi, hein, parce que, bien évidemment, ça, ça joue. Et puis, oui, une part d'échange, hein. On ne pourra pas se le cacher, et ça c'est très important.
1: Eh bien voilà, donc en tout cas pour cet aspect autour des vêtements, de la seconde vie qu'il est possible de donner aux vêtements au sein de l'association L'Escale de Vittel. Xavier Duchossois, je rappelle, vous êtes encadrant technique d'insertion et chef de culture maraîchère au sein de cette association. On va vous retrouver dans quelques instants parce que j'aimerais qu'on parle un petit peu de la saison justement et des cultures maraîchères. Alors je vous propose pour cela qu'on se retrouve dans la 3e partie de ce magazine. À tout de suite.

0: Troisième partie de ce magazine consacré à la thématique de l'intégration, de la lutte contre les discriminations, mais aussi de l'environnement et autour de l'association L'Escale à Vittel. Je vous rappelle, nous sommes en compagnie de Xavier Duchaussois, encadrant technique d'insertion et chef de culture maraîchère. Et on a parlé lors de notre précédente partie, encore un bon peu, sur la partie textile de seconde vie des textiles. Et je voulais revenir avec vous sur la partie maraîchère, la partie de production et de vente, puisque vous produisez en fonction de la saison. Je voulais qu'on puisse parler justement de la saison dans laquelle nous sommes, à l'approche de l'été. Qu'est-ce qui est produit? Qu'est-ce qui est vendu? Qu'est-ce que fait l'association L'Escale?
1: En fait, donc, c'est fonction des saisons. Donc, en hiver, on finit toujours sur les légumes verts et tous ces trucs-là. Ça, c'est un peu la tristesse des gens. Donc, ça va être des choux, des blettes, des épinards, les navets, les panais, etc., etc. Ça peut être les carottes de conservation qu'on récolte d'un seul coup et puis qu'on conserve tout l'hiver, les pommes de terre et ce genre de choses. Voilà, alors ça, c'est la partie, on va dire, fonctionnelle de l'alimentation. Et puis, quand arrivent les beaux jours, arrivent les premières couleurs. Nous avons d'ailleurs des radis d'hiver, mais qui ne sont pas les radis noirs. Ce sont des radis colorés qui ont très, très bon goût. Mais les gens n'y sont pas encore habitués. Et après, au printemps, arrivent les couleurs avec les radis qui sont le premier signe du printemps. Donc, les gens se jettent dessus dès les premiers instants. Il y a certains légumes qui reviennent très régulièrement parce qu'en fait, par exemple, au printemps et à l'automne, on peut faire des épinards, on peut faire des blettes.
0: Des salades peut-être?
1: Les laitues, c'est toute l'année. On a des laitues d'hiver, des laitues de printemps. C'est juste des variétés qui ont été sélectionnées pour éviter la montaison. De la même manière que les épinards ou les blettes aiment bien les temps frais, ne supportent pas l'été parce que justement, la chaleur et le stress font que ça monte et ça graine. Ce qu'on veut éviter. Donc c'est là où les plantes qui viennent d'Amérique du Sud, on l'oublie souvent, mais en Europe, nous avions très très peu de légumes. La plupart des légumes que nous avons sont des légumes qui viennent de l'étranger, de Perse, d'Asie, d'Amérique du Sud. Tout ce qui est aubergines, tomates, pommes de terre, tout ça viennent d'Amérique du Sud, les patates douces.
0: Quand vous dites viennent d'Amérique du Sud, ce sont des choses qui datent d'il y a plusieurs siècles, donc.
1: Oui, oui, qui ont été ramenées par les explorateurs, tout simplement.
0: Et vous dites que ça s'est perdu, en fait, chez nous, parce que c'est des choses qui existaient, mais qu'on n'exploitait plus du tout.
1: Nous, c'était très monotone, le régime des Européens. On était entre les navets, les panais, les carottes. Les carottes, déjà, c'était très exotique. Et il y a beaucoup de choses qui venaient de Perse et qui sont venues progressivement vers chez nous. Même du céleri, au départ, on n'en avait pas. Donc c'est venu progressivement. Donc on avait des régimes alimentaires très pauvres qui se sont enrichis à partir de la Renaissance, grâce à travers les échanges. Alors ça a pu être, par exemple, au XIIIe siècle avec la Chine. Et la Perse, elle a traversé justement par la route de la soie. Ça nous a ramené aussi de nouvelles plantes. Et puis les explorateurs du Mexique, d'Amérique du Sud, qui nous ont ramené aussi ce qui fait la joie des gens l'été, quoi.
0: Qui amène ses couleurs et ses saveurs.
1: Alors après, il y a cet aspect-là, il y a le maraîchage, c'est-à-dire la plante, et puis il y a le sol, qui est aussi tout un poème, parce que quand on parle de protection de l'environnement, on oublie qu'en fait, la majorité de la population de la Terre se trouve dans le sol. On a 1 milliard de bactéries par mètre carré qu'il nous faut protéger, puisqu'on essaie de protéger les sols. D'ailleurs, on le voit bien, quand il pleut et qu'on voit que les rivières sont marrons, c'est du sol qui s'en va, puisqu'on a détruit les haies, on continue à le faire. On arrache les arbres parce que nos machines étant de plus en plus grandes et massives, il a fallu enlever les haies qui les gênaient. Et du coup, c'est notre sol, la terre arable s'en va directement dans nos rivières et part vers l'océan. Et du coup, on a de plus en plus de problématiques. C'est pour ça que l'agriculture biologique, c'est aussi un engagement. C'est de pouvoir trouver des intrants, si possible locaux, quand on a peu de moyens comme nous.
0: Un intrant, c'est ?
1: Un intrant, c'est tout ce qui va vous permettre d'être de l'engrais ou de la fertilisation. Donc ça va être l'hiver, par exemple, tout agriculteur rajoute du fumier sur son terrain, le mélange pour enrichir sa structure, pour enrichir les minéraux qu'il y a dans le sol. Ça va être le compost, évidemment, mais ça va être tout ce qui est phosphore, azote, tous les jardiniers, et tous les gens qui ont la main verte connaissent un petit peu tout ça. Et l'idée, c'est de nourrir, dans l'agriculture biologique, l'idée, c'est de réussir quand même à nourrir le sol et pas juste nourrir la plante. C'est là le point que les gens ont du mal à comprendre, c'est que l'agriculture chimique nourrit exclusivement la plante sans rien donner au sol.
0: Sans s'occuper du sol, le sol n'est qu'un support.
1: Il n'est qu'un support, exactement. Et du coup, ce qu'on essaie de faire, ce qu'on va essayer de faire avancer, c'est justement de nourrir le sol, qui est un énorme intestin, de manière à pouvoir lui apporter des choses qui puissent être digérées, qui puissent être ensuite redonnées aux plantes avec la minéralisation.
0: On est déjà en train de parler de vos projets ou c'est en cours, ça?
1: Là, on le commence. commence, en fait. On commence justement à se rapprocher de qui, de telle ferme, pour obtenir telle chose, de tel autre organisme, des plateformes de compostage aussi, parce que c'est aussi quelque chose qui est intéressant. Et l'idée, bah, c'est, parce que notre terrain est un peu difficile, comme beaucoup de terrains ici, on est beaucoup en Lorraine, un terrain de pâturage, donc c'est de réussir doucement à le transformer en terrain plus de maraîchage.
0: Et pour ça, il faut le nourrir.
1: Il faut le nourrir.
0: Eh bien, merci pour cette présentation. On n'a pas vraiment parlé des produits transformés. Qui les transforme? Comment ça se passe pour ça?
1: Alors ça, c'est externalisé parce qu'il faut des normes d'hygiène, il faut de la place, toujours. Je crois qu'on le faisait à Certigny. Bon, je ne connais pas le nom des personnes qui le font, mais c'est très bonne recette. Donc on fait, ben, c'est nos surplus, disons. Ça va être les tomates pour faire des coulis, ça va être des tomates concassées, pelées. Ça va être des pickles de courgettes. C'est des choses qu'on peut retrouver dans notre boutique, qui se trouve donc 180 rue de Verdun, qui est ouverte tous les jours et le samedi jusqu'à midi.
0: Et bien, puisque vous êtes dans la présentation des aspects pratiques pour vous contacter, on va continuer. Où est-ce qu'on peut vous retrouver? Vous l'avez dit, sur les réseaux sociaux, Facebook?
1: Voilà, sur Facebook, l'association à l'escale. On a un site internet, l'adresse est un peu barbare, mais en gros c'est escale-vitel.fr. Il faut qu'on le réforme évidemment.
0: Et pour le numéro de téléphone?
1: On peut nous appeler au 03 29 08 58 46.
0: Xavier Duchaussois, je rappelle, vous êtes encadrant technique d'insertion et chef des cultures maraîchères au sein de l'association L'Escale. À cette émission, on est heureux d'avoir pu la faire avec vous pour présenter vos activités. Puis peut-être on aura l'occasion de se retrouver avec vous pour présenter les nouveaux projets, les nouvelles actions que vous préparez pour la saison prochaine.
1: Avec grand plaisir. Merci à vous.
0: À très bientôt.
1: À très bientôt.
0: 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Moi, je vous dis à très bientôt sur cette même fréquence pour évoquer un nouveau sujet avec un nouvel invité, mais toujours sur Radio Cristal.
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2: Bonjour à tous, à la une de l'actualité, le président Emmanuel Macron annonce 93 milliards d'euros d'investissements étrangers confirmés en France en ouverture du sommet Choose France à Versailles. Selon l'Élysée, ces projets devraient permettre la création de plus de 15 000 emplois, un montant qui dépasse à lui seul l'ensemble des engagements des 8 précédentes éditions du sommet. Les médecins libéraux tirent la sonnette d'alarme sur la pollution chimique de l'eau potable en France. Dans une lettre ouverte au gouvernement, ils alertent sur une menace systémique liée aux pesticides, aux PFAS et aux microplastiques présents dans l'eau du robinet. Ils demandent des mesures urgentes pour renforcer les contrôles et limiter ces substances. L'Assemblée nationale examine à partir d'aujourd'hui une proposition de loi visant à renforcer la protection des enfants contre les violences à l'école. Le texte prévoit une journée nationale d'hommage aux victimes, la création d'un fonds d'indemnisation, l'inscription de l'interdiction de toute violence dans le code de l'éducation, ainsi que le renforcement des contrôles et du suivi des personnels. À Marseille, deux représentants syndicaux de la CGT ont été condamnés aujourd'hui pour détournement de fonds au sein du comité social et économique du port. Le tribunal leur reproche d'avoir utilisé à des fins personnelles une partie des budgets destinés aux salariés. L'affaire concerne le grand port maritime de Marseille où les deux élus occupaient des fonctions de secrétaire et trésorier du CSE. Au Moyen-Orient, l'armée israélienne a reçu l'ordre de frapper la banlieue sud de Beyrouth au Liban, une zone considérée comme un bastion du Hezbollah. Les autorités libanaises dénoncent une situation de plus en plus critique pour les civils alors que plusieurs quartiers ont déjà été touchés. Le Premier ministre israélien Benjamin Netanyahou évoque une volonté d'intensifier l'offensive militaire au Liban. La chanteuse Céline Dion annonce 10 nouveaux concerts à Paris en mai 2027 à la Paris La Défense Arena. Des dates supplémentaires pour répondre à la demande. Les billets seront proposés dès mercredi aux personnes déjà inscrites aux préventes. La star québécoise doit déjà assurer 16 concerts entre le mois de septembre et le mois d'octobre. Et puis un mot sport avec du basket. Le début des demi-finales du championnat de France. Monaco reçoit Nanterre ce soir. Le coup d'envoi de la rencontre, c'est à partir de 20h. La première équipe à 3 victoires accédera à la finale. L'autre demi-finale opposera le Paris Basketball à Cholet et ça sera à partir de demain soir. Et en MotoGP, la victoire à domicile pour Marco Bezzecchi, l'Italien, s'est imposé sur le Grand Prix de Mugello. Déjà leader du championnat du monde, il augmente encore son avance au classement. Voilà pour l'essentiel. Bon après-midi à tous.
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1: Bienvenue dans ce bulletin météo. On s'intéresse au temps de ce lundi 1er juin, c'est le 152e jour de l'année et on souhaite une bonne fête à tous les Justins. La fiabilité de la situation est assez bonne. Dès l'aube, l'ensemble du département profite d'un ensoleillement total. De légers passages nuageux sont présents sans altérer l'impression de beau temps. Le ciel reste dégagé l'après-midi, à l'exception des cités thermales où quelques nuages se forment sans donner lieu à des précipitations. En soirée et durant la nuit, le ciel se charge progressivement avec un faible risque de pluie. Ce temps est annonciateur d'un changement pour le lendemain. Côté température, l'ambiance reste très douce avec des minimales comprises entre 14 et 15 degrés sur l'ensemble des secteurs vosgiens. Les maximales retrouvent petit à petit des valeurs saisonnières. Elles atteignent 22 degrés à Gérardmer et à la Bresse et jusqu'à 24 degrés dans les plaines. Le vent souffle faiblement de l'ouest et ne dépasse pas les 25 km/h sur toutes les zones. Le lendemain mardi, l'indice de fiabilité reste assez bon. Au lever du jour, les nuages et la pluie feront leur retour avec un soleil quasi inexistant dans les plaines. En seconde partie de journée, les cumulus seront toujours plus présents et les précipitations se poursuivront, accompagnées d'orages dans l'ouest du département. En soirée, l'activité orageuse diminuera mais de fortes averses resteront à prévoir. En revanche, la nuit sera plus calme avec seulement quelques brouillards et brumes. Les températures minimales resteront stationnaires par rapport à la veille avec 15 degrés sur l'ensemble des secteurs. Les maximales quant à elles accuseront une baisse, elles indiqueront 19 degrés à Vittel et Neuchâtel et 20 degrés sont annoncés pour les Tillotins et les Spinaliens. Le vent en provenance du sud-ouest se renforcera légèrement en pointe, il atteindra les 40 km/h dans les vallées. La tendance pour les jours à venir, la suite de la semaine devrait être pluvieuse avec un soleil peu présent. Les températures pourraient poursuivre leur baisse et ne plus dépasser les 20 degrés. Enfin, le vent orienté majoritairement au sud-ouest, il devrait souffler modérément avec des rafales toujours autour des 40 km/h. D'ici là, vous retrouvez toute l'information météo sur notre site internet radiocristal.org.
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2: La Digue Grand Est poursuit ses actions en vue de l'emploi à travers les Vosges et la création d'entreprises. Et une action autour de la thématique féminine est prévue pour débuter ce mois de juin. Pour en parler, je suis en compagnie de Lucie Bricheux. Vous êtes conseillère à l'ADI pour le département des Vosges. Et avec vous, on va présenter cette nouvelle édition de la semaine pour créer sa boîte. Alors c'est un rendez-vous qui est un petit peu régulier de l'ADI. Mais avant d'entrer dans le détail de cette thématique, je vous propose de nous rappeler en quelques mots qu'est-ce que l'ADI ?
3: Alors l'ADI, c'est une grande association reconnue d'utilité publique dont l'objectif essentiel, c'est effectivement, via un microcrédit, de permettre aux créateurs et aux entrepreneurs de développer leur activité.
2: Et ça peut être aussi bien des personnes qui se réorientent professionnellement, etc., etc.
3: Oui, c'est vraiment tout public qu'on finance et qu'on accompagne pour vraiment développer leur activité, leur propre emploi, voire des fois, pourquoi pas, embaucher d'autres personnes. Notre particularité, c'est de faire des prêts aux personnes qui n'ont pas accès aux prêts bancaires classiques. Donc on va retrouver souvent des personnes qui habitent soit en quartier, soit sont bénéficiaires des minima sociaux, soit sont demandeurs d'emploi ou n'ont pas de garantie, comme ça peut être le cas pour les femmes qui, par exemple, peuvent se retrouver des femmes seules. Et donc c'est compliqué d'obtenir un prêt à la banque.
2: Et justement, vous l'avez

0: commerciale. Ça peut être sur le financement où elles vont se restreindre, s'auto-censurer. Et nous, on va leur dire, mais en fait, si vous voulez que votre entreprise fonctionne, il ne faut peut-être pas diminuer et voir un petit peu plus grand pour pouvoir démarrer et vous développer dans de bonnes conditions.
1: Et donc tout ça, c'est l'accompagnement que propose l'ADI. Alors spécifiquement, pour ce mois de juin, c'est la thématique qui a été retenue, mais ce n'est pas une semaine qui ne s'adresse qu'aux femmes.
0: Non, tout à fait. C'est toujours pareil. On n'est pas suffisamment connu à l'ADI, en particulier, je trouve, sur le département des Vosges. Donc, toute campagne, c'est un moyen de parler de nous, de parler de l'ADI et de dire qu'on existe aussi sur les Vosges. Je suis moi-même présente sur Épinal et je fais régulièrement des permanences à Saint-Dié-des-Vosges.
1: Et justement, ce sont les deux secteurs qui vont accueillir des rendez-vous pour ce mois de juin. Je vous propose de nous en rappeler le détail.
0: On va commencer effectivement par lundi 1er juin, un café créatrice, donc spécifiquement dédié aux femmes à Saint-Dié-des-Vosges, chez une cliente, Saniye, qui a ouvert un restaurant de spécialité turque et qui a eu un financement de l'ADI. Donc l'idée, c'est d'échanger entre femmes. On finira la semaine, le vendredi 5 juin, par un café créa qui sera aussi bien pour tout le monde. Et donc, les femmes pourront y trouver aussi effectivement des éléments pour elles. Et donc, un café créa sur le financement qui sera cette fois-ci organisé dans les locaux de la fabrique à entreprendre. Et l'idée, c'est de vraiment combler toute la partie financement. Donc, il y aura l'ADI, mais il y aura aussi d'autres partenaires pour que chaque personne puisse trouver chaussure à son pied, puisqu'il y aura de la garantie de prêt, du prêt à taux zéro, et aussi on parlera des prêts bancaires.
1: Alors pour toutes les personnes qui souhaitent en savoir davantage sur cette nouvelle semaine que porte l'ADI, où est-ce qu'on peut se renseigner?
0: Le plus simple, le plus facile, c'est sur notre site internet www.adie.org comme organisation. Et sinon, il est possible aussi d'appeler sur notre plateforme centralisée au 0 969 328 110. Je répète, 0 969 328 110. Vous pouvez vous inscrire directement sur ces deux actions, donc soit celle de Saint-Dié, soit celle d'Épinal, donc lundi 1er juin et ou vendredi 5 juin.
1: La Ligue de l'enseignement des Vosges organise la deuxième édition de son salon littérature jeunesse Éclat de lire. Je suis en compagnie de Suzy Aubertin, coordinatrice de ce projet au sein de la Ligue de l'enseignement. Et avec vous, on va revenir sur Éclat de lire et sur cette deuxième édition qui touche à sa fin puisque sa conclusion est programmée pour le 6 juin prochain. Alors avant d'en arriver à la conclusion, rappelez-nous en deux mots qu'est-ce que c'est qu'Éclat de lire ?
2: Eh ben, Éclat de lire, c'est tout un ensemble d'actions sur le territoire de Gérardmer, mais il n'a pas toujours été à Gérardmer. En fait, c'est un événement qui se veut nomade. Tous les deux ans, on veut aller dans un autre territoire des Vosges. On reste dans les Vosges. Et donc, cette année, on est sur Gérardmer et on veut promouvoir la lecture et le livre auprès d'un maximum de public, mais principalement des enfants et des jeunes.
1: Et donc c'est ainsi que cette deuxième édition a commencé, c'était au mois d'avril ?
2: Oui, c'est ça. On a commencé avec une expo, des éditions du Pourquoi pas, parce qu'on est étroitement liés, puisqu'on a créé ensemble Éclat de lire.
1: Quels sont les exemples d'événements que vous avez pu avoir avant les prochains rendez-vous à noter ?
2: Eh ben, on a fait des balades comptées avec la médialudothèque de Gérardmer, à Grange-aux-Mauzées notamment, et aussi à Liézé. On travaille aussi beaucoup avec les partenaires du terrain, puisque nous, on est sur Épinal, mais on vient s'implanter dans un territoire. On cherche aussi à créer une dynamique derrière ça.
1: Donc de s'installer, poser un petit peu les valises du salon sur un territoire pendant la période du mois d'avril au mois de juin à la louche.
2: C'est ça, oui, absolument, jusqu'à juin.
1: Et là, donc, on approche des dernières dates qui sont programmées pour ce mois de juin. Est-ce que vous pouvez nous donner le détail des prochains rendez-vous, puisqu'ils arrivent très rapidement là ?
2: Oui, effectivement, ça arrive très vite. Il y a trois prochaines dates. Ce sera mercredi 16h à la Médialudothèque. Donc, ce sera une rencontre avec un auteur, Yves-Marie Clément, et les éditions du Pourquoi pas, donc en présence du président de cette association. Donc, ce sera un échange entre auteurs, maisons d'édition et les gens qui veulent bien venir, s'ils ont des questions sur les livres de Yves-Marie, ou bien plus particulièrement sur ces deux métiers que Yves-Marie représente et le président de la maison d'édition. Le même jour, un autre rendez-vous, ce sera le soir au même endroit, à l'espace Tilleul, c'est juste en dessous de la médiathèque de Gérardmer, et ce sera un spectacle de trois groupes de personnes différentes, donc la compagnie des Corps en Voix, la compagnie

0: Nota Bene et le quatuor de corps de l'école intercommunale de musique de Gérardmer. Ils se sont arrangés ensemble pour monter ce spectacle et ce sera le premier spectacle avant un enchaînement de plein d'autres puisque au salon, il va y en avoir plein.
1: Et puis pour conclure avant la grande journée de clôture, il y a un autre rendez-vous le vendredi ?
0: Ouais, le vendredi, soirée débat, repas, spectacle. Donc là, c'est un peu chouette ce module-là, parce qu'on vient pour une table ronde, et ensuite, si on veut, on peut manger en même temps que de vivre pleinement un spectacle par la compagnie du Crieur. Donc vous allez voir, ça va être très puissant, puisque le spectacle s'appelle La Criée, La Grande Criée.
1: Alors, ces rendez-vous sont proposés en entrée libre, mais j'imagine que pour le repas, il y a un tarif, évidemment.
0: Oui, merci de le rappeler. Le repas est à 12,50 € et c'est sur inscription auprès du Grattoir à Gérardmer. Donc, c'est un petit bar-restaurant associatif très sympa.
1: Et donc, cette deuxième édition du Salon Littérature Jeunesse Éclat de Lire se tient ce samedi 6 juin. Pour en savoir plus sur cet événement, où est-ce qu'on peut se renseigner ?
0: Vous pouvez vous renseigner sur notre site internet La Ligue 88, mais aussi sur Facebook en tapant tout simplement Salon Littérature Jeunesse Gérardmer.
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2: Bonjour à tous. L'essentiel de l'actualité, le président Emmanuel Macron annonce 93 milliards d'euros d'investissements étrangers confirmés en France en ouverture du sommet Choose France à Versailles. Selon l'Élysée, ces projets devraient permettre la création de plus de 15 000 emplois, un montant qui dépasse à lui seul l'ensemble des engagements des 8 précédentes éditions du sommet. Les médecins libéraux tirent la sonnette d'alarme sur la pollution chimique de l'eau potable en France. Dans une lettre ouverte au gouvernement, ils alertent sur une menace systémique liée aux pesticides, aux PFAS et aux microplastiques présents dans l'eau du robinet. L'Assemblée nationale examine à partir d'aujourd'hui une proposition de loi visant à renforcer la protection des enfants contre les violences à l'école. Le texte prévoit une journée nationale d'hommage aux victimes, la création d'un fonds d'indemnisation, l'inscription de l'interdiction de toute violence dans le code de l'éducation, ainsi que le renforcement des contrôles et du suivi des personnels. La chanteuse Céline Dion annonce 10 nouveaux concerts à Paris en mai 2027 à la Paris La Défense Arena. Des dates supplémentaires pour répondre à la demande. Les billets seront proposés dès mercredi aux personnes déjà inscrites au prévente. La star québécoise doit déjà assurer 16 concerts entre septembre et octobre. Fin de ce flash, excellent après-midi à tous.
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1: Bienvenue dans ce bulletin météo. On s'intéresse au temps de ce lundi 1er juin, c'est le 152e jour de l'année et on souhaite une bonne fête à tous les Justins. La fiabilité de la situation est assez bonne. Dès l'aube, l'ensemble du département profite d'un ensoleillement total. De légers passages nuageux sont présents sans altérer l'impression de beau temps. Le ciel reste dégagé l'après-midi, à l'exception des cités thermales où quelques nuages se forment sans donner lieu à des précipitations. En soirée et durant la nuit, le ciel se charge progressivement avec un faible risque de pluie. Ce temps est annonciateur d'un changement pour le lendemain. Côté température, l'ambiance reste très douce avec des minimales comprises entre 14 et 15 degrés sur l'ensemble des secteurs vosgiens. Les maximales retrouvent petit à petit des valeurs saisonnières. Elles atteignent 22 degrés à Gérardmer et à la Bresse et jusqu'à 24 degrés dans les plaines. Le vent souffle faiblement de l'ouest et ne dépasse pas les 25 km/h sur toutes les zones. Le lendemain mardi, l'indice de fiabilité reste assez bon. Au lever du jour, les nuages et la pluie feront leur retour avec un soleil quasi inexistant dans les plaines. En seconde partie de journée, les cumulus seront toujours plus présents et les précipitations se poursuivront, accompagnées d'orages dans l'ouest du département. En soirée, l'activité orageuse diminuera mais de fortes averses resteront à prévoir. En revanche, la nuit sera plus calme avec seulement quelques brouillards et brumes. Les températures minimales resteront stationnaires par rapport à la veille avec 15 degrés sur l'ensemble des secteurs. Les maximales quant à elles accuseront une baisse, elles indiqueront 19 degrés à Vittel et Neuchâtel et 20 degrés sont annoncés pour les Tillotins et les Spinaliens. Le vent en provenance du sud-ouest se renforcera légèrement en pointe, il atteindra les 40 km/h dans les vallées. La tendance pour les jours à venir, la suite de la semaine devrait être pluvieuse avec un soleil peu présent. Les températures pourraient poursuivre leur baisse et ne plus dépasser les 20 degrés. Enfin, le vent orienté majoritairement au sud-ouest, il devrait souffler modérément avec des rafales toujours autour des 40 km/h. D'ici là, vous retrouvez toute l'information météo sur notre site internet radiocristal.org.
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collé à la peau, chevillé, à nous pourrir la vie, chacun de son côté, à questionner ce choix, celui d'être parti et de s'être quitté, comme si c'était pas assez dur de se séparer, de changer d'existence, d'accepter de renoncer à l'éternalité de notre co-résidence. 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

Certains disent qu'elle disparaîtra. On repensera aux vacances, aux beaux endroits, le sourire naissant. On se rappellera certains jolis ébats. Il y aura encore ça et là de notre vie commune. Ce lit, ce canapé, cette lampe, l'une. Un stylo survivant, à l'origine à toi. Devenu avec le temps, un marqueur de nous. Là, au bout d'une année ou deux, il nous restera les souvenirs intacts qu'on évoque sans haine. 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
2: Bonjour à tous, à la une de l'actualité, l'homme de 41 ans placé en garde à vue dans l'affaire de la disparition de Liana va être déféré devant le tribunal judiciaire d'Agen cet après-midi. Il est la dernière personne à avoir été vue avec l'adolescente de 11 ans vendredi à la sortie du collège de Fleurance. Une information judiciaire a été ouverte pour enlèvement et séquestration de mineurs de moins de 15 ans. Plusieurs changements entrent en vigueur à partir de ce 1er juin. L'indemnité carburant destinée aux travailleurs modestes effectuant de longs trajets domicile-travail passe de 50 à 100 euros. Le SMIC augmente, lui, de 2,4%, soit près de 35 euros nets supplémentaires par mois pour un salarié à temps plein. Et enfin, à partir du 14 juin, les étiquettes du miel, des jus de fruits ou encore des confitures devront être plus transparentes sur leur composition et leur origine. Emmanuel

0: Macron annonce un montant record de 93 milliards d'euros d'investissements étrangers en France à l'occasion du sommet Choose France ce lundi à Versailles. Selon l'Élysée, ces projets devraient permettre la création de plus de 15 000 emplois. Parmi les principaux investissements annoncés, 45 milliards d'euros du groupe japonais SoftBank dans les centres de données et l'intelligence artificielle d'ici 2031. La direction de Fibre Excellence a déposé une offre de reprise devant le tribunal de commerce de Toulouse. Le groupe, propriétaire des deux dernières usines françaises de pâte à papier, est en redressement judiciaire depuis fin avril. Selon l'entreprise, l'objectif est de créer une nouvelle structure capable de reprendre l'ensemble des actifs et des 670 salariés. Des médecins libéraux alertent sur la qualité de l'eau du robinet en France. Ils évoquent une menace systémique liée à la pollution chimique de l'eau potable dans une lettre ouverte adressée au gouvernement. Alex Gauthier.
1: Oui, une lettre signée de la Conférence nationale des unions régionales des professionnels de santé et médecins libéraux. Les praticiens dénoncent notamment la présence de pesticides, de polluants éternels et de microplastiques. Ils assurent que près de 19 millions de Français auraient consommé au moins une fois une eau non conforme en 2024. Les médecins dénoncent aussi une surveillance jugée insuffisante des substances chimiques présentes dans l'eau du robinet, une pollution de l'eau qui serait responsable de troubles hormonaux, de maladies cardiovasculaires, de cancers ou encore d'atteinte du système nerveux.
0: Merci Alex. Enfin en foot, le LOSC a officialisé l'arrivée de Davide Ancelotti pour succéder à Bruno Genosio. Le technicien italien de 36 ans, fils de Carlo Ancelotti, s'est engagé pour deux saisons. Lille, troisième de Ligue 1 cette saison, disputera la prochaine Ligue des Champions. Voilà pour l'actualité. Bon après-midi à tous.
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1: Bienvenue dans ce bulletin météo. On s'intéresse au temps de ce lundi 1er juin, c'est le 152e jour de l'année et on souhaite une bonne fête à tous les Justins. La fiabilité de la situation est assez bonne. Dès l'aube, l'ensemble du département profite d'un ensoleillement total. De légers passages nuageux sont présents sans altérer l'impression de beau temps. Le ciel reste dégagé l'après-midi, à l'exception des cités thermales où quelques nuages se forment sans donner lieu à des précipitations. En soirée et durant la nuit, le ciel se charge progressivement avec un faible risque de pluie. Ce temps est annonciateur d'un changement pour le lendemain. Côté température, l'ambiance reste très douce avec des minimales comprises entre 14 et 15 degrés sur l'ensemble des secteurs vosgiens. Les maximales retrouvent petit à petit des valeurs saisonnières, elles atteignent 22 degrés à Gérardmer et à la Bresse et jusqu'à 24 degrés dans les plaines. Le vent souffle faiblement de l'ouest et ne dépasse pas les 25 km/h sur toutes les zones. Le lendemain mardi, l'indice de fiabilité reste assez bon. Au lever du jour, les nuages et la pluie feront leur retour avec un soleil quasi inexistant dans les plaines. En seconde partie de journée, les cumulus seront toujours plus présents et les précipitations se poursuivront, accompagnées d'orages dans l'ouest du département. En soirée, l'activité orageuse diminuera mais de fortes averses resteront à prévoir. En revanche, la nuit sera plus calme avec seulement quelques brouillards et brumes. Les températures minimales resteront stationnaires par rapport à la veille avec 15 degrés sur l'ensemble des secteurs. Les maximales quant à elles accuseront une baisse, elles indiqueront 19 degrés à Vittel et Neuchâteau et 20 degrés sont annoncés pour les Tillotins et les Spinaliens. Le vent en provenance du sud-ouest se renforcera légèrement en pointe, il atteindra les 40 km/h dans les vallées. La tendance pour les jours à venir, la suite de la semaine devrait être pluvieuse avec un soleil peu présent. Les températures pourraient poursuivre leur baisse et ne plus dépasser les 20 degrés. Enfin, le vent orienté majoritairement au sud-ouest, il devrait souffler modérément avec des rafales toujours autour des 40 km/h. D'ici là, vous retrouvez toute l'information météo sur notre site internet radiocristal.org.
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0: Bonjour Gérard.
1: Bonjour à tous les amis de la danse, de la musique populaire et du folk.
0: On traverse l'Atlantique aujourd'hui.
1: Alors, il n'y a pas si longtemps, on vous a proposé un groupe de bal québécois qui s'appelait Retrouvailles, avec des sets de danse, des reels qui duraient plus de 10 minutes. C'était particulier au bal, justement, québécois. Ici, je vous propose un groupe qui s'appelle La Volute, là aussi un groupe québécois, spécialisé dans les chants de tradition maritime. Je vous propose, pour prendre contact avec eux, le Klondike.

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1: L'harmonica, donc la musique à bouche, qui est directement issue du jeu du diatonique, hein, pousser, tirer, souffler, aspirer. Là, c'est La Volute, hein, ce groupe québécois, spécialiste des musiques maritimes, hein, justement, débarquons du navire. Et les petits...

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2: Bien là, les paroles sont bien osées. Hein.
3: Eh bien, il faut se mettre à la place de ces marins qui passaient plusieurs semaines à bord. Et plusieurs mois même. Et voilà, des mois, et la joie qu'ils avaient à revenir sur Terre. Pour rester donc dans les contingences du quotidien, eh bien, il faut savoir que pendant le 19e siècle, ce qui a sauvé les pauvres de la famine, ce sont les pommes de terre. Alors c'est une chanson d'amusement qui est un des grands tubes de la quinquerne, les pommes de terre. Et là, c'est la version québécoise qui s'appelle « Les patates ».

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0: C'est grâce à nos femmes hein, qu'on grandit avec les patates, les patates.
1: Et oui, et ça a sauvé avec les châtaignes des générations de malheureux. On continue avec La Volute, hein, ce charmant groupe québécois qui nous propose ben, justement une suite dans son couple à base de reels typiquement canadiens.

0: Comme tu disais tout à l'heure, c'est vraiment un Canadien, là, typique, avec les pieds.
1: Je te voyais bouger sur ta chaise, Philippe, ça donne vraiment envie de danser.
0: Bah, oui, là, il n'y a rien à faire.
1: Donc on entend ces instruments typiques, l'harmonica, le soliste de ce groupe, le violon, la mandoline, et puis les
0: La
1: percussions de
0: planche.
1: pied. Et là, il y a une basse électrique qui donne un appui plutôt contemporain, mais ça va très très bien avec ce groupe. Cette suite de reels, eh bien, elle était typique d'une région. Donc chaque province avait ses suites de bals. Ben, je vous propose la suite de la Grande Sadouve.

0: Cette planche sous les pieds qui est irrésistible, comme le galop du cheval. S'il nous tire en avant, on attend toujours quelque chose.
1: On a l'impression que ce sont des danses qui peuvent nous emmener au bout de la nuit et on a envie qu'elles ne s'arrêtent jamais. C'est des moments qui arrivent dans les bals d'ailleurs. Ça fait partie du plaisir des danseurs et des musiciens. On revient à la raison d'être de la Volute, hein, ce groupe québécois qui est les chants de tradition maritime. Voici le bois mouillé.
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0: Attention, nos auditeurs, prenez garde de ne pas vous saouler.
1: Un joli swing québécois. Donc, on continue tout de suite avec une suite des prénoms.

0: Voilà Gérard, il va être temps de dire au revoir à nos amis de la belle province.
1: Alors merci à la volute et puis à bientôt. On va se quitter sur un champ de bord dirigé contre l'ennemi anglais d'Iberville à Baie d'Hudson.

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2: L'usage s'est répandu d'illuminer les édifices dignes d'intérêt. Soir d'été, soir d'hiver, on voit, au bout de la rue, une façade jaillir de l'ombre. Parfois une cathédrale entière qui élève, dans la nuit, une architecture de lumière. Traitement privilégié pour monuments historiques. C'est très beau. C'est l'illumination du passé. Mais la lumière du Christ est toute différente. Ce n'est plus une lumière pour choses faites, c'est une lumière pour choses à faire. C'est une lumière de chantier, c'est une lumière pour éclairer l'ouvrage à poursuivre quand arrive l'équipe de nuit. On sait bien qu'il fait jour et que c'est de jour que nous allons travailler. Mais nous sommes quand même l'équipe de nuit, même en plein jour, parce que la nuit du monde est encore épaisse. Et le Christ nous appelle dans sa lumière à construire la lumière.

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2: Et Baal. C'est un mot tout simple qui veut dire avec Baal. Baal, c'est un mot assez courant qui peut vouloir dire le mari ou le maître, mais c'est aussi et surtout le nom d'une divinité qui était adorée par un certain nombre de peuples cananéens, phéniciens, et qui était considérée comme excessivement dangereux par le peuple d'Israël, ses prophètes et ses rois. Or, il se trouve que le culte de Baal était un culte qui avait pour but de faire venir la pluie pour féconder la terre, car on est dans une région géographique qui n'est pas du tout comparable à celle de l'Égypte ou de la Mésopotamie, dont la fertilité dépend de grands fleuves, mais on est dépendant du régime des pluies. Et donc, il y avait tout un cérémonial qui s'exerçait avec des prostituées sacrées et qui permettait d'essayer de faire venir la pluie. Or, ces cérémonies étaient exécrées par les Israélites. Et Baal était un roi et un prêtre. Il était un phénicien et il vivait environ 850 ans avant notre ère, dans la région voisine du nord d'Israël, Tyr et Sidon. Et on le connaît parce que, il a eu une fille qui est devenue un personnage très célèbre en Israël. Cette fille s'appelait Jézabel. Et l'un des rois d'Israël, qui s'appelait Akab, a traité une alliance avec Et Baal et a scellé cette alliance en épousant sa fille Jézabel. Et Jézabel est devenue une véritable militante pour tenter d'établir le culte de Baal en Israël, ce qui lui a valu bien sûr l'hostilité farouche de prophètes comme Élie ou comme Élisée. Et donc, Et Baal a cette réputation d'avoir été avec Baal contre Israël et surtout contre le Dieu d'Israël. Une autre chose que l'on connaît à son propos, ce n'est pas à cause de la Bible qu'on le connaît, mais c'est à cause d'autres écrits de l'Antiquité, des écrits beaucoup plus récents que la Bible, et entre autres des écrits d'un historien juif du 1er siècle de notre ère qui s'appelait Flavius Joseph. Lorsque Flavius Joseph a essayé d'écrire l'histoire de l'Antiquité de son peuple, alors il a rapporté quelques éléments du passé, sans doute en se fondant sur les écrits bibliques, mais peut-être aussi avait-il d'autres documentations. Et il explique que Et Baal est devenu roi en assassinant son frère, c'est-à-dire qu'il n'était probablement pas l'héritier du trône naturellement, mais qu'il s'est emparé du trône en assassinant le frère, son propre frère, qui lui devait être l'héritier. Et donc ça montre que ce n'était pas seulement un adorateur adepte d'une religion que les Israélites exécraient, mais que c'était aussi un homme qui recherchait le pouvoir et qui n'hésitait pas devant la violence, fût-ce la violence contre son propre frère. Si vous voulez savoir ce que la Bible dit à son propos, en fait, vous le trouverez dans le premier livre des Rois, au chapitre 16, lorsqu'on nous explique le mariage d'Akab avec la fille d'Et Baal, Jézabel.
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2: À propos, saviez-vous que l'on peut impliquer de manière dynamique les enfants dans les apprentissages ? Que l'on soit parent ou enseignant, la question du mode de transmission des enseignements se pose. Comment s'y prendre pour que l'enfant et le jeune apprennent plus facilement ? Il existe principalement deux postures. La première est souvent la plus répandue. Il s'agit de ce qu'on appelle l'enseignement transmissif. En gros, le cours magistral. Le parent ou l'enseignant endosse la posture d'expert. C'est eux qui savent. C'est lui qui détient le savoir et qui, par conséquent, décide des notions à connaître, de l'ordre et du type de connaissances à acquérir pour ensuite pouvoir contrôler les fameuses acquisitions et valider ou pas la progression. Pour cette évaluation, il va mettre en place un certain nombre de questions, de tests ou d'exercices. La bonne réponse viendra ainsi valider l'acquisition et permettra de continuer la transmission des savoirs. Ici, le parent ou le professeur entretient une relation verticale, puisque c'est lui qui tient les rênes du cours, discours, rythme, activité, etc. Et puis, il y a une deuxième posture. Celle-ci est davantage basée sur l'enfant ou le jeune qui désire apprendre. Le parent ou l'enseignant cherche davantage à offrir une expérience d'apprentissage qui soit équilibrée. Alors, pour ce faire, il va chercher à concevoir et à gérer des situations d'enseignement, d'apprentissage, favorisant le développement des compétences. Inspirées de la réalité, ces expériences offrent aux enfants, comme aux jeunes, l'occasion de mobiliser leurs acquis précédents et d'en acquérir d'autres en les renforçant. La place de l'adulte ici n'est donc plus de détenir le savoir, mais au contraire de faciliter l'accès à ce savoir. Alors, par exemple, des pistes pratiques. L'apprentissage actif comprend l'apprentissage par le jeu. L'apprentissage par le jeu de rôle, également l'apprentissage par les échanges et les discussions, ainsi que les mises en situation. Apprendre par ce mode actif permet aux enfants et aux jeunes de mieux s'impliquer. Ainsi, ils développent le sens de la responsabilité, de l'autonomie, mais aussi le sens critique, c'est-à-dire l'analyse et le questionnement. De plus, en apprenant par des situations concrètes, ils découvrent la richesse des interactions et de la collaboration en créant des liens. La théorie est intégrée directement par la pratique et permet un meilleur ancrage dans la vie pratique, ce qui accroît motivation et sentiment de compétence. De ce fait, la pédagogie active favorise les apprentissages durables et la capacité à poursuivre par soi-même toute découverte. Donc, n'hésitons pas à les mettre en situation pratique, avec sécurité et bienveillance, bien entendu.
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0: Bienvenue dans ce nouveau magazine consacré à la thématique de l'intégration, de la lutte contre les discriminations, mais aussi de l'environnement, puisque nous allons parler de l'association L'Escale à Vittel. Je suis pour cela en compagnie de Xavier Duchaussois. Bonjour.
1: Bonjour.
0: Vous êtes encadrant technique d'insertion et chef des cultures maraîchères. Alors, il y a pas mal de choses à dire sur votre association, et je pense qu'avant d'en arriver au lieu où nous nous trouvons, à ce qui s'y fait, à ce qui s'y vend également, à ce que vous produisez, il faut peut-être recommencer par les origines. Qu'est-ce que c'est que l'association L'Escale et d'où est-ce que ça vient ?
1: C'est comme beaucoup, c'est une association d'insertion par le travail. Donc c'est de proposer à des gens qui en sont éloignés de pouvoir, à travers une ou dans notre cas plusieurs activités, de pouvoir se rapprocher tout simplement de l'emploi. Soit ils ont une perte de motivation, ils ont un accident de vie, ou il peut y avoir différentes circonstances qui les ont amenés à s'éloigner de l'emploi. Et l'idée, c'est de leur proposer un cadre plus facile, on va dire, que le salariat classique, pour pouvoir revenir justement dans le grand jeu.
0: Donc ça évite de passer directement par l'entreprise, voire la grosse entreprise, et de passer par une structure un peu plus, peut-être sensible aussi à l'humain ?
1: Tout à fait, c'est ça un petit peu le rôle dans notre structure. On a un encadrant technique, on a toujours quelqu'un qui s'occupe de l'administration comme Angélique, et puis quelqu'un, l'ASP, qui s'occupe des suivis personnalisés, individuels, des différentes personnes. Parce qu'il peut y avoir justement, comme je disais, des accidents de vie à des moments donnés. Et donc d'avoir une écoute particulière qui permette de débloquer des freins dans leur vie de manière à aller de l'avant.
0: Alors on va avancer sur cette association. Vous l'avez dit, c'est de l'insertion, mais par des activités et elles sont diversifiées.
1: Dans notre cas, c'est d'une part par le maraîchage biologique, donc sur petite surface. Nous avons un terrain dans la zone industrielle de la Voivre, qui fait 16 000 m², qui est constitué de plusieurs tunnels de maraîchage pour

0: près 1000 mètres carrés de sous-abri et à peu près 5000 mètres carrés de plein champ. Ce qu'on appelle aujourd'hui une micro-ferme qui permet de pouvoir nourrir, on va dire, un village ou plusieurs dizaines de foyers et de pouvoir en vivre.
1: Donc, production maraîchère.
0: Production maraîchère, on produit à peu près une quarantaine de légumes par an. Bien sûr qu'on décline dans différentes variétés, donc tout évidemment dans des techniques qu'on appelle le bio-intensif, c'est-à-dire comme c'est une petite surface, d'être en capacité d'utiliser les mêmes planches de culture plusieurs fois dans l'année, et non pas une fois comme ceux qui ont énormément de terrain. Donc ça veut dire d'avoir une réflexion sur comment enrichir les sols, puisque évidemment si on met des légumes un peu gourmands, il faut ensuite pouvoir renourrir le sol de manière à pouvoir assurer une bonne production. Donc l'idée, c'est pour les salariés, pour cette activité-là, de pouvoir apprendre à dire des bases de techniques maraîchères, tout simplement. Donc le rôle de l'encadrant technique, c'est justement de leur présenter le chantier, de leur montrer les gestes, de leur montrer l'outillage et comment les utiliser, et de leur expliquer la finalité, évidemment, de tout ce que nous faisons. C'est important, en tout cas dans ma vision de la chose. Donc ça, c'est la première activité. Alors nous vendons ensuite en marché, sur le marché de Vittel. C'est le mercredi. Et le samedi, juste en haut des marches, sur la rue de Verdun. Donc ça, ce sont les deux principaux marchés auxquels nous vendons. Et après, il peut y avoir des ventes occasionnelles, fonction des volumes. Par exemple, les tomates, il y a un moment donné, on a énormément de tomates, énormément de courgettes, énormément de poivrons. L'été...
1: En période estivale. Hein.
0: En période estivale, bien entendu. Parce qu'évidemment, nous ne faisons que du maraîchage de saison. Et donc, à ce moment-là, on peut passer par des plus grands distributeurs. Ça nous permet, nous, de pouvoir un petit peu asseoir une trésorerie, parce que le but, ce n'est pas uniquement de vivre de subventions, c'est aussi de montrer que nous sommes capables de pouvoir subvenir aussi à nos besoins.
1: De produire de la richesse.
0: C'est ça.
1: On va voir les différents fonctionnements qui existent. Quels sont les organes de financement, justement, dont vous parlez en termes de dotation de subvention?
0: Alors, moi, je ne suis pas particulièrement au point là-dessus, mais je suppose que ces régions, départements, villes dans une certaine mesure, parce qu'on a un loyer préférentiel pour ici. Parce que c'est grâce à la ville de Vittel, si on a ce local, si on a notre terrain, et si on peut arriver à faire différentes choses. C'est vrai qu'ils nous aident en tant que bailleurs d'une part, et puis de toute façon en général, c'est important d'avoir un partenariat qui fonctionne entre la ville et l'association. C'est un petit peu ça les trucs. Et puis de temps en temps, ponctuellement, on peut voir du côté de la PAC, par exemple, puisqu'on a plus d'un hectare de terrain. Ça ne représente pas des fortunes, des grands montants.
1: La PAC, c'est le domaine agricole.
0: C'est le domaine agricole, parce qu'en fait, nous sommes aussi une exploitation agricole, même si de petite surface. Donc c'est important. C'est aussi important, je veux dire, au niveau de notre crédibilité dans notre travail pour cette activité-là, c'est que nous sommes des exploitants agricoles.
1: Il ne faut pas oublier cet aspect des choses. Il n'y a pas que ça, hein, d'ailleurs, on va en parler. Mais donc, les personnes que vous accueillez en insertion sont principalement sur l'activité agricole?
0: Oui, pour l'instant, nous avons 8 salariés. Il y en a 6 qui sont au jardin. Et les autres sont justement la boutique au dépôt-vente qu'on a rue de Verdun.
1: Alors, parlons aussi de ce dépôt-vente, parce qu'il y a le côté, justement, vente de produits agricoles, mais il y a aussi le côté vente de vêtements.
0: Tout à fait. Ça, c'est pareil. C'était une démarche qui avait été voulue dès le départ. C'est une démarche sociale des deux côtés, vertueuse. Donc, que les gens puissent faire un dépôt-vente d'habits qu'ils n'utilisent plus et donc éventuellement de récupérer quelques sous dessus. Et puis, de faire que des gens puissent se former à la vente, tout simplement. Mais aussi une partie, je dirais, de petite logistique, puisqu'en fait, au dépôt-vente, il faut vérifier les habits, la propreté. Il faut ensuite être en capacité d'étiqueter tout ça. Comme je vous avais montré, de pouvoir bien archiver les habits par déposante. Déposants, en général, ce sont des déposantes. On fait un roulement qui se déroule sur 4 à 5 semaines. Et donc, il faut pouvoir déplacer les vêtements pour les mettre plus ou moins en valeur. Et donc, ça, ce sont nos vendeuses qui s'en occupent.
1: Dès le départ, il y avait cette volonté aussi d'avoir ce côté dépôt-vente de vêtements.
0: Ça allait de pair, en fait. L'idée, c'était d'aller au bout du système solidaire. C'était le bon moyen. C'était d'un côté de faire le dépôt-vente. Comme ça, les clients étaient gagnants. Et de faire l'insertion. Et comme ça, les deux faisaient un système vertueux. Après, c'est vrai que les dépôts-ventes, aujourd'hui, c'est plus les ressourceries qui marchent bien mieux. Donc on a des réflexions, mais pour l'instant, le modèle reste celui-ci.
1: Par ressourcerie, vous entendez quoi?
0: Ressourcerie, c'est davantage les gens qui donnent des habits, qui sont en bon état, un petit peu comme le fait Emmaüs, si vous voulez. Et ça permet, en fait, avec ce qu'on appelle la junk fashion, où en fait, ben, malheureusement, les gens vont vers de l'achat quelquefois compulsif d'habits, et puis ben, ça finit un peu partout.
1: Des vêtements souvent de piètre qualité qui ont été achetés à des tarifs défiant toute concurrence sur des sites dont nous tairons le nom.
0: C'est ça, et puis ben, du coup, ça reste le temps d'une saison, et puis ça finit à différents endroits.
2: Et bien souvent, pas les meilleurs, et c'est pour ça que donner une seconde vie aussi à ces vêtements, c'est intéressant, parce qu'il y a vraiment... On le disait en introduction, une émission consacrée à l'insertion, mais aussi à la protection de l'environnement. On a déjà parlé d'agriculture biologique, qui est une façon de protéger l'environnement et de transmettre aux générations futures une planète un peu plus saine. Mais c'est aussi le cas dans cette démarche complète vis-à-vis des vêtements, leur proposer une seconde vie, pas de fast ou junk fashion, mais au contraire, de dire qu'il y a quelque chose qui peut ne pas nous plaire, on n'a plus envie de le porter, alors on peut l'apporter auprès d'associations comme la vôtre, ça pourra encore servir à quelqu'un. Xavier Duchossois, je rappelle, vous êtes encadrant technique d'insertion et chef de culture maraîchère au sein de l'association L'Escale à Vittel. On va se retrouver dans quelques instants en votre compagnie pour poursuivre ce magazine. Alors à tout de suite sur notre antenne.
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1: Deuxième partie de ce magazine consacré à la thématique de l'intégration, de la lutte contre les discriminations, mais aussi de l'environnement autour de l'association L'Escale de Vittel. Toujours en compagnie de Xavier Duchossois, et nous parlions de cet aspect vêtements que vous gérez au sein de l'association. Et justement, cette gestion, elle est bien particulière parce qu'on ne vient pas simplement déposer ses vêtements et puis on s'en va et les vêtements font ce qu'ils veulent, entre guillemets. Il y a un véritable suivi où vous accueillez les vêtements pour 5 semaines, c'est ça ?
2: C'est ça. Et en fait, au bout des 5 semaines, on fait un petit peu le compte de ce qui a été vendu ou pas. Les déposantes récupèrent les habits qui n'ont pas été vendus. On leur donne les sous qui ont été faits grâce justement à leur dépôt. Et comme ça, c'est un système gagnant-gagnant, quoi.
1: Et donc, ça veut dire que pour la déposante, elle vient une fois avec un sac cabas en règle générale ?
2: Oui, ça peut être un sac cabas. Elles viennent, par exemple, aujourd'hui, c'était le cas, le lundi. C'est le lundi et le samedi dans notre structure. Elles viennent et puis on regarde à la loupe un petit peu ce qu'elles ont. Parce que si c'est des habits en mauvais état, ça n'a pas grand intérêt pour personne. Parce que, justement, le cercle vertueux ne fonctionne pas très bien. Là, il vaut mieux aller vers de l'upcycling, enfin, transformer complètement le vêtement en quelque chose d'autre, ce qui pourrait être intéressant, mais que nous ne sommes pas en capacité de faire, parce qu'on a nos limites de locaux, parce que c'est pas assez... On a des locaux, mais ils ne sont pas gigantesques, on aimerait bien voir un peu plus grand.
1: C'est pas une grande surface non plus du vêtement, hein, faut pas l'oublier.
2: Non, non, non, mais c'est vrai qu'on aurait besoin d'un petit peu plus d'espace à l'intérieur, et de toute façon, ça pourrait valoriser Vittel, justement, d'aller vers davantage de soutien à cette typologie de fonctionnement. C'est d'époque, de toute façon.
1: Et ensuite, 5 semaines, donc vous accueillez les vêtements, ils sont étiquetés, vous l'avez dit, pour permettre d'identifier la vendeuse, etc., etc. Et pendant 5 semaines, ils vont être mis en rayon, mais pas juste déposés dans le rayon, et puis on verra dans 5 semaines.
2: En fait, comme je disais, il y a rayon féminin, il y a des zones accessoires, il y a un rayon pour les enfants, un rayon pour les hommes, parce qu'on s'est aperçu que les hommes aussi viennent pas mal, hein, ils viennent chiner aussi, hein, ça a beaucoup évolué tout ça.
1: J'aurais pensé vous dire justement, c'est plutôt madame qui vient chiner des vêtements, y compris pour monsieur, mais vous me dites c'est vraiment monsieur qui peut venir.
2: Ces messieurs viennent, et c'est une évolution des temps, hein, tout simplement. Ces messieurs font plus attention à eux, ils mettent leur petite crème, ils font attention à leur capital et compagnie.
1: Et puis j'imagine aussi que, comme vous dites, ils font attention aussi à leur budget. On peut plus se permettre de dépenser sans compter.
2: C'est ça, exactement. Il y a cet aspect-là. Et puis il y a l'aspect aussi où ils se disent ben, « je ne vais pas le garder non plus pendant super longtemps, mes habits. » Donc ça peut être pas mal que je trouve des habits d'occasion en très bon état. Parce que c'est aussi ça le gage. C'est d'arriver à proposer des habits qui sont en bon état, ce qui est de plus en plus facile à faire avec justement la fast fashion.
1: En bon état, oui, mais après, il faut trouver aussi de la qualité. Vous arrivez à trouver aussi de la qualité dans les produits ?
2: Les vêtements de bonne qualité restent plus facilement en bon état et les gens y font plus attention. C'est un petit peu comme tout ce que nous avons autour de nous. Un bon matériel, on va l'entretenir
1: plus facilement soin.
2: Et on va en prendre plus facilement soin.
1: Quelque chose qui est abîmé ou sali plus facilement, bon, c'est pas grave, ça se verra pas.
2: Oui, ou de mauvaise qualité. D'ailleurs, moi, je me rappelle quand on était gamin, on allait chez une marque pas chère, mais on touchait, ma mère et ma grand-mère touchaient en fait les habits pour voir l'épaisseur des habits, pour voir la qualité, pour voir si ça allait pelucher ou pas. C'est pour ça qu'on avait beaucoup de velours côtelé à l'époque. Mais voilà, on le sent, rien qu'au toucher. Et d'ailleurs, on retrouve ces gestes-là ici. C'est assez intéressant. Les gens retrouvent ce sens-là. En fait, c'est un ensemble. C'est-à-dire qu'il y a la protection de l'environnement, il y a la protection du pouvoir d'achat, on pourrait dire. Il y a du sens aussi. Les gens en manquent, ils cherchent des identités, ils cherchent beaucoup de choses de nos jours. Ben, c'est peut-être tout simplement retrouver du sens et du bon sens, quoi.
1: Ce n'est pas qu'une activité pécuniaire ou une activité écologique, il y a aussi toute une dynamique derrière. Est-ce que le public que vous recevez, ce sont les mêmes ? Vous avez des nouveaux visages qui viennent de plus en plus loin ou c'est vraiment du public purement vitellois ?
2: Alors c'est souvent très vitellois. Après ça peut être des curistes, hein. Donc on a une activité qui a un pic pendant la saison des curistes. On aimerait bien attirer davantage, ça je ne vous le cache pas. Après, c'est complexe parce que justement, nos locaux sont un petit peu exigus. On a une problématique aussi d'âge de notre clientèle, parce qu'on a un escalier qui est quand même un petit peu raide. Donc quelquefois, voilà, on se fait quelques frayeurs. On a une réflexion autour de ça, mais on est un petit peu... on peut pas pousser les murs. Voilà, ça c'est un petit peu nos problématiques. Mais on s'en satisfait. Ça rend plus ingénieux, en fait. D'avoir des contraintes, vous devez le savoir, ça rend plus ingénieux, quoi, tout simplement.
1: On est obligé de trouver des solutions.
2: Exactement.
1: Et donc, vous avez cet espace de vente. Donc, les vêtements sont là. Pendant ces 5 semaines, ils sont entreposés et mis en valeur. C'est pas seulement, comme je le disais un petit peu plus tôt, on met des vêtements en rayon et puis ensuite, c'est aux clients et aux clientes de se débrouiller.
2: Ça, on utilise notamment notre page Facebook. Là, il faudrait qu'on se mette aussi Instagram parce que Facebook, c'est quand même une tranche d'âge. Donc, si on veut rajeunir notre public, il faut qu'on y aille avec. On va pas finir sur TikTok, mais bon... Déjà, il faut qu'on se modernise un petit peu. Et donc, en fait, les vendeuses, ça fait partie des trucs qui leur plaît aussi. C'est de pouvoir mettre en vedette des mannequins. Vous avez dû voir des petits mannequins là, qui étaient habillés. En fait, toutes les semaines, en fait, il y a le mannequin de la semaine où elles essayent de jouer, justement, à accessoriser, à présenter différentes choses qui leur plaisent à elles. Elles ont plutôt bon goût en général, enfin, même tout le temps, sinon je vais me faire taper. Et donc, du coup, ça permet justement de mettre en valeur un peu tout ça, quoi.
1: Et ensuite, on approche petit à petit de la fin de ces 5 semaines. Et là, il y a cette période un petit peu, attention, dernière...
2: L'opération de la dernière chance, c'est on ramène en fait à l'étage, parce que ça va finir dans les caisses qui sont à l'étage. Donc on ramène à l'étage, en fait, sur le portant qui est dans la pièce à côté, les habits. Et là, c'est un peu l'opération de la dernière chance. Voilà, c'est vraiment le bingo, on ne sait pas.
1: Et après, surtout, ce qui est intéressant, c'est que le vêtement n'est jamais complètement perdu. Il retourne déjà, comme vous le disiez, chez la personne qui l'a apporté, qui a fait le dépôt au départ. Et également avec l'argent. C'est-à-dire que moi, je pensais que vous vendiez les vêtements et que du coup, ça permettait de financer les actions de l'association. Mais vous me dites que non, il y a vraiment une part qui retourne aux déposants.
2: Tout à fait. C'est ça le truc du dépôt-vente. C'est vrai que souvent, on dit que le dépôt-vente, ça fait un petit peu vieillot, ce genre de choses. La ressourcerie étant la modernité, on oublie que les gens, notamment les personnes âgées, galèrent un petit peu. Ça les aide un petit peu. Puis, il y a le petit côté jouer à la marchande aussi, quoi. Il y a un petit côté agréable, un petit côté joueur là-dessus. Qui est assez sympa, il y a le petit truc dans l'œil, un petit peu d'espièglerie de ces dames, qui est agréable à voir et elle se prête au jeu, quoi. Tout le monde se prête au jeu.
1: Et puis j'imagine aussi le lien social, venir rencontrer du monde, partager, on ne vient pas que prendre un vêtement, on rencontre du monde, on discute. L'espace est petit, vous le disiez, mais il y a aussi ce côté proximité du coup.
2: Oui, et en fait on a nos déposantes attitrées qui reviennent régulièrement, parce qu'on a aussi des fashionistas, hein, quel que soit le truc. Donc, en effet, elles viennent, elles reviennent, elles chinent elles aussi, hein, parce que bien évidemment, ça joue. Et puis, oui, une part d'échange, hein, on ne pourra pas se le cacher, et ça, c'est très important.
1: Eh bien, voilà, donc en tout cas, pour cet aspect autour des vêtements, de la seconde vie qu'il est possible de donner aux vêtements au sein de l'association L'Escale de Vittel. Xavier Duchossois, je rappelle, vous êtes encadrant technique d'insertion et chef de culture maraîchère au sein de cette association. On va vous retrouver dans quelques instants parce que j'aimerais qu'on parle un petit peu de la saison, justement, et des cultures maraîchères. Alors, je vous propose pour cela qu'on se retrouve dans la troisième partie de ce magazine. À tout de suite.
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1: Troisième partie de ce magazine consacré à la thématique de l'intégration, de la lutte contre les discriminations, mais aussi de l'environnement et autour de l'association L'Escale à Vittel. Je vous rappelle, nous sommes en compagnie de Xavier Duchaussois, encadrant technique d'insertion et chef de culture maraîchère. Et on a parlé lors de notre précédente partie, encore un bon peu, sur la partie textile, de seconde vie des textiles. Et je voulais revenir avec vous sur la partie maraîchère, la partie de production et de vente, puisque vous produisez en fonction de la saison. Je voulais qu'on puisse parler justement de la saison dans laquelle nous sommes, à l'approche de l'été. Qu'est-ce qui est produit? Qu'est-ce qui est vendu? Qu'est-ce que fait l'association L'Escale?
2: En fait, donc, c'est fonction des saisons. Donc, en hiver, on finit toujours sur les légumes verts et tous ces trucs-là. Ça, c'est un peu la tristesse des gens. Donc, ça va être des choux, des blettes, des épinards, les navets, les panais, etc., etc. Ça peut être les carottes de conservation qu'on récolte d'un seul coup et puis qu'on conserve tout l'hiver, les pommes de terre et ce genre de choses. Voilà, alors ça, c'est la partie, on va dire, fonctionnelle de l'alimentation. Et puis, quand arrivent les beaux jours, arrivent les premières couleurs. Nous avons d'ailleurs des radis d'hiver, mais qui ne sont pas les radis noirs. Ce sont des radis colorés qui ont très, très bon goût. Mais les gens n'y sont pas encore habitués. Et après, au printemps, arrivent les couleurs avec les radis qui sont le premier signe du printemps. Donc, les gens se jettent dessus dès les premiers instants. Il y a certains légumes qui reviennent très régulièrement parce qu'en fait, par exemple, au printemps et à l'automne, on peut faire des épinards, on peut faire des blettes.
1: Des salades peut-être?
2: Les laitues, c'est toute l'année. On a des laitues d'hiver, des laitues de printemps. C'est juste des variétés qui ont été sélectionnées pour éviter la montaison. De la même manière que les épinards ou les blettes aiment bien les temps frais, ne supportent pas l'été parce que justement, la chaleur et le stress font que ça monte et ça graine. Ce qu'on veut éviter. Donc c'est là où les plantes qui viennent d'Amérique du Sud, on l'oublie souvent, mais en Europe, nous avions très très peu de légumes. La plupart des légumes que nous avons sont des légumes qui viennent de l'étranger, de Perse, d'Asie, d'Amérique du Sud. Tout ce qui est aubergines, tomates, pommes de terre, tout ça, viennent d'Amérique du Sud, les patates douces.
1: Quand vous dites viennent d'Amérique du Sud, ce sont des choses qui datent d'il y a plusieurs siècles, donc.
2: Oui, oui, qui ont été ramenées par les explorateurs, tout simplement.
1: Et vous dites que ça s'est perdu, en fait, chez nous, parce que c'est des choses qui existaient, mais qu'on n'exploitait plus du tout.
2: Nous, on était très monotone, le régime des Européens. On était entre les navets, les panais, les carottes. Les carottes, déjà, c'était très exotique. Et il y a beaucoup de choses qui venaient de Perse et qui sont venues progressivement vers chez nous. Même du céleri, au départ, on n'en avait pas. Donc c'est venu progressivement. Donc on avait des régimes alimentaires très pauvres qui se sont enrichis à partir de la Renaissance, grâce à travers les échanges. Alors ça a pu être, par exemple, au XIIIe siècle avec la Chine. Et la Perse, elle a traversé justement par la route de la soie. Ça nous a ramené aussi de nouvelles plantes. Et puis les explorateurs du Mexique, d'Amérique du Sud, qui nous ont ramené aussi ce qui fait la joie des gens l'été, quoi.
1: Qui amène ses couleurs et ses saveurs.
2: Alors après, il y a cet aspect-là, il y a le maraîchage, c'est-à-dire la plante, et puis il y a le sol, qui est aussi tout un poème, parce que quand on parle de protection de l'environnement, on oublie qu'en fait, la majorité de la population de la Terre se trouve dans le sol. On a 1 milliard de bactéries par mètre carré qu'il nous faut protéger, puisqu'on essaie de protéger les sols. D'ailleurs, on le voit bien, quand il pleut et qu'on voit que les rivières sont marrons, c'est du sol qui s'en va, puisqu'on a détruit les haies, on continue à le faire, on arrache les arbres, parce que nos machines étant de plus en plus grandes et massives, il a fallu enlever les haies qui les gênaient. Et du coup, c'est notre sol, la terre arable s'en va directement dans nos rivières et part vers l'océan. Et du coup, on a de plus en plus de problématiques. C'est pour ça que l'agriculture biologique, c'est aussi un engagement. C'est de pouvoir trouver des intrants, si possible locaux, quand on a peu de moyens comme nous.
1: Un intrant, c'est ?
2: Un intrant, c'est tout ce qui va vous permettre d'être de l'engrais ou de la fertilisation. Donc ça va être l'hiver, par exemple, tout agriculteur rajoute du fumier sur son terrain, le mélange pour enrichir sa structure, pour enrichir les minéraux qu'il y a dans le sol. Ça va être le compost, évidemment, mais ça va être tout ce qui est phosphore, azote, tous les jardiniers, et tous les gens qui ont la main verte connaissent un petit peu tout ça. Et l'idée, c'est de nourrir, dans l'agriculture biologique, l'idée, c'est de réussir quand même à nourrir le sol et pas juste nourrir la plante. C'est là le point que les gens ont du mal à comprendre, c'est que l'agriculture chimique nourrit exclusivement la plante sans rien donner au sol.
1: Sans s'occuper du sol, le sol n'est qu'un support.
2: Il n'est qu'un support, exactement. Et du coup, ce qu'on essaie de faire, ce qu'on va essayer de faire avancer, c'est justement de nourrir le sol, qui est un énorme intestin, de manière à pouvoir lui apporter des choses qui puissent être digérées, qui puissent être ensuite redonnés aux plantes avec la minéralisation.
1: On est déjà en train de parler de vos projets ou c'est en cours ça ?
2: Là on le commence en fait, on commence justement à se rapprocher de qui, de telle ferme pour obtenir telle chose, de tel autre organisme, des plateformes de compostage aussi, parce que c'est aussi quelque chose qui est intéressant. Et l'idée, bah, c'est, parce que notre terrain est un peu difficile, comme beaucoup de terrains ici, on est beaucoup en Lorraine, un terrain de pâturage, donc c'est de réussir doucement à le transformer en terrain plus de maraîchage.
1: Mais pour ça, il faut le nourrir.
2: Il faut le nourrir.
1: Eh bien, merci pour cette présentation. On n'a pas vraiment parlé des produits transformés. Qui les transforme ? Comment ça se passe pour ça ?
2: Alors ça, c'est externalisé parce qu'il faut des normes d'hygiène, il faut de la place, toujours. Je crois qu'on le faisait à Certigny. Bon, je ne connais pas le nom des personnes qui le font, mais c'est très bonne recette. Donc on fait, ben, c'est nos surplus, disons. Ça va être les tomates pour faire des coulis, ça va être des tomates concassées, pelées. Ça va être des pickles de courgettes. C'est des choses qu'on peut retrouver dans notre boutique, qui se trouve donc 180 rue de Verdun, qui est ouverte tous les jours et le samedi jusqu'à midi.
1: Eh bien, puisque vous êtes dans la présentation des aspects pratiques pour vous contacter, on va continuer. Où est-ce qu'on peut vous retrouver ? Vous l'avez dit, sur les réseaux sociaux, Facebook ?
2: Voilà, sur Facebook, l'association L'Escale. On a un site internet, l'adresse est un peu barbare, mais en gros, c'est escale-vitel.fr. Il faut qu'on le réforme, évidemment.
1: Et pour le numéro de téléphone ?
2: On peut nous appeler au 03 29 08 58 46.
1: Xavier Duchaussois, je rappelle, vous êtes encadrant technique d'insertion et chef des cultures maraîchères au sein de l'association L'Escale. Cette émission, on est heureux d'avoir pu la faire avec vous pour présenter vos activités. Puis peut-être on aura l'occasion de se retrouver avec vous pour présenter les nouveaux projets, les nouvelles actions que vous préparez pour la saison prochaine.
2: Avec grand plaisir. Merci à vous.
1: À très bientôt.
2: À très bientôt.
1: 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Vous tapez radiocristal.org, vous choisissez l'onglet podcast et vous cliquez sur l'invité. Moi, je vous dis à très bientôt sur cette même fréquence pour évoquer un nouveau sujet avec un nouvel invité, mais toujours sur Radio Cristal.

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2: Bonsoir à tous, à la une de l'actualité, le prix du pétrole s'envole ce lundi après un regain des tensions entre les États-Unis et l'Iran. Le prix du baril de Brent de la mer du Nord gagne près de 5% et dépasse les 95 dollars. Les marchés redoutent de nouvelles perturbations sur l'approvisionnement mondial après des attaques réciproques ce week-end et des désaccords persistants entre Washington et Téhéran sur un accord de sortie de crise. La France a contrôlé un pétrolier russe dans l'Atlantique. Le navire avait été intercepté à plus de 700 km à l'ouest de la Bretagne. La marine française soupçonne un faux pavillon camerounais. Le capitaine russe aurait refusé d'obtempérer avant une prise de contrôle du bateau par les militaires français. Une enquête est ouverte pour défaut de pavillon. Le principal suspect dans la disparition de Liana, 11 ans, dans le Gers, a été déféré ce lundi devant le tribunal judiciaire d'Agen. Cet homme de 41 ans, père d'une amie de l'adolescente, est soupçonné d'enlèvement et de séquestration de mineurs. En garde à vue, ses déclarations ont été jugées incohérentes par les enquêteurs. D'importants moyens de recherche sont toujours mobilisés pour tenter de retrouver l'adolescent disparu depuis vendredi. L'examen d'une proposition de loi transpartisane contre les violences en milieu scolaire a lieu en ce moment à l'Assemblée nationale. Le texte prévoit notamment un renforcement des contrôles dans les établissements scolaires privés et la création d'un fonds d'indemnisation pour les victimes. Les députés débattront aussi d'un allongement du délai de prescription pour la non-dénonciation de violences sur mineurs. Ça fait partie des nouveautés mises en place ce mois-ci. À partir du 14 juin, les pots de miel devront afficher plus précisément l'origine des récoltes. Les fabricants devront désormais indiquer les pourcentages de miel provenant de chaque pays. Une transparence importante pour les consommateurs.
3: Effectivement, on voit qu'il y a écrit Union européenne et on sait derrière que ça vient d'Ukraine, d'autres pays, etc. Quand on a un pouvoir d'achat relativement bas, on peut se tourner que vers les miels qui sont notés Union européenne. Et donc, on sait que c'est pas forcément de la bonne qualité.
4: Pour savoir déjà s'il vient de France et d'où en France. Voilà. Je préfère qu'il soit local. Et en plus, mon préféré étant le miel de lavande, je suis bien placée.
2: Un reportage de Mylène Desbac. Enfin, en tennis, elle était la dernière Française encore en lice à Roland-Garros. Diane Paris a été éliminée de la compétition tout à l'heure, battue en 2-7 par la Polonaise Maja Szwalińska. Au programme chez les dames, le choc entre Arina Sabalenka, numéro 1 mondial, et Naomi Osaka, classée 16e. Rencontre à suivre à 20h15. Voilà pour l'actualité. Bonne soirée à tous.
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1: Bienvenue dans ce nouveau bulletin météo. On s'intéresse à ce mardi 2 juin, 153e jour de l'année, et on souhaitera une bonne fête à toutes les Blandines. Une alerte orage est mise en place pour ce mardi, le ciel vosgien change radicalement de décor. L'indice de fiabilité n'est pas optimal. Aux aurores, le jour se lève sous un manteau nuageux épais sur l'ensemble du département. Des premières pluies pourraient faire leur apparition sur les Vosges, notamment en fin de matinée. L'après-midi, la dégradation pluvieuse s'impose de l'ouest vosgien jusqu'aux Hauts-de-Vosges. Les averses sont soutenues sur la préfecture avec un développement des orages prévus. Les foyers orageux sont possibles sur le bassin de la Meuse, mais ne devraient pas toucher les zones élevées. En soirée, les pluies se maintiennent sur les reliefs, mais devraient s'atténuer progressivement sur la plaine. Le risque orageux existe seulement en altitude. Le climat se calme légèrement dans la nuit, mais un retour des averses n'est pas à exclure. De la brume s'installe dans les Hauts-de-Vosges. Côté température, les minimales stagnent, 15 degrés en plaine côté Épinal, 16 degrés du côté des Néocastriens et 13 dans le secteur Jérômois. Pour les maximales, comptez 20 degrés sur l'ensemble des plaines vosgiennes et 17 sur la perle des Vosges. Le vent venant du secteur sud-ouest est assez fort, les rafales atteignant 50 à 60 km/h en cours de journée. Le lendemain mercredi, l'indice de fiabilité reste limité. Le temps hésite entre accalmie et résidus pluvieux. En matinée, la nuit a laissé place à un ciel encore chargé sur les Hauts-de-Vosges. Quelques éclaircies tentent de percer sur la plaine et du côté du bassin de la Meuse, mais sans conviction. Quelques averses faibles ne sont pas à exclure. En seconde partie de journée, le tableau s'éclaircit un peu en plaine. Quelques fenêtres ensoleillées sont possibles au côté chef-lieu ou pays de Neuchâtel. En revanche, les reliefs conservent leur humidité. Des averses résiduelles sont probables sur le massif vosgien et les Hautes-Vallées. Plus tard en soirée, un retour au calme progressif sur l'ensemble du département est annoncé. Malgré un temps variable la nuit, le climat devrait rester sec. Côté thermomètre, les minimales chutent avec 11 degrés sur les plaines d'est en ouest et 9 du côté de la Bresse par exemple. Les maximales, quant à elles, descendent un peu. Il faut s'attendre à 17-18 degrés en basse altitude et seulement 15 du côté des Hauts-de-Vosges. Le vent d'ouest faiblit progressivement. Quelques rafales encore sensibles autour de 40 km/h sont attendues. La fraîcheur s'installera durablement sur les Vosges avec des maximales qui peinent à dépasser les 16 ou 17 degrés jeudi et vendredi. Quelques averses resteront possibles en cours de semaine. Pour suivre l'évolution du temps dans les Vosges, rendez-vous sur radiocristal.org.
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1: L'Office de tourisme communautaire de Jarmé-Haute-Vosges a une belle programmation avec un bel agenda des manifestations pour ce mois de juin. Et nous sommes exceptionnellement en compagnie de Jean-Luc Géin. Jean-Luc, vous êtes responsable du service accueil au sein de cet office du tourisme. Et comme je l'ai dit, on n'a pas l'habitude de vous entendre sur Radio Cristal. On le fait à titre exceptionnel. Ça sera toujours sympa d'avoir une nouvelle voix. Et on va commencer ce bel agenda des manifestations avec comme premier événement le 6 juin et un salon mais dédié à la jeunesse.
2: Oui, tout à fait. Et c'est un salon littéraire qui se tient donc à la médiathèque du Tilleul, la médiathèque intercommunale, donc en plein centre de Gérardmer, avec donc un salon qui invite à aller à la rencontre des auteurs et illustrateurs qui ont été invités pour l'événement. C'est une façon également de découvrir la littérature vraiment pour la jeunesse, qui est très riche et qui sera donc accessible. Dans le cadre de ce salon, l'entrée sera libre. Ça va avoir lieu le samedi 6 juin de 10h à 18h à la médiathèque. Et il y a une petite restauration et buvette prévue sur place.
1: Le lendemain, la braderie aussi hein, qui s'invite.
2: Alors c'est une tradition en effet, comme dans beaucoup de villes du département, mais l'association des commerçants, Gérardmer Animation, qui est une association très dynamique dans notre ville, organise donc sa grande braderie annuelle, en accès libre hein, bien sûr, au centre-ville, en plein air, dans les rues, où on va retrouver donc de nombreux exposants. Ça va se tenir donc au parc Garnier, plus précisément. C'est un parc qui est tout près de la mairie et de l'église, donc en plein centre, facile à trouver, avec une ambiance sympa et une diversité de stands. Voilà, ça va se tenir toute la journée de 8h à 18h.
1: Gros événement à venir ensuite hein, avec le Rallye des Vosges.
2: Alors en effet, le rallye Vosges Grand Est est un rendez-vous automobile d'ampleur, hein, puisque c'est un rallye national qui se déroule depuis plusieurs années maintenant, avec un point d'ancrage vraiment basé sur Gérardmer, pour tout ce qui est les stands, les départs et arrivées, donc entre les spéciales. Tout ça se tient donc près de l'office de tourisme et sur les abords du lac. C'est une épreuve du championnat de France des rallyes première division, donc c'est du haut niveau. Hein. On attend Sébastien Loeb, qui va revenir cette année sur cette édition du rallye. Et pour avoir le détail des épreuves spéciales avec les secteurs accessibles aux spectateurs, les secteurs qui sont interdits aussi pour des raisons de sécurité, les horaires, puisque ça va se dérouler du vendredi 12 au dimanche 14, tout le programme de ce rallye est disponible sur le site internet www.rallyevosgesgrandest.com. L'accès aux épreuves hein, est évidemment gratuit pour les spectateurs.
1: Monsieur Géin, si on souhaite avoir plus de renseignements et connaître l'agenda complet des activités, comment on peut faire ?
2: Alors, on se connecte hein, sur le site internet de l'Office de tourisme qui est www.gerardmer.net ou à nous contacter par téléphone au 03 29 27 27 27.
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4: La Digue Grand Est poursuit ses actions en vue de l'emploi à travers les Vosges et la création d'entreprises. Et une action autour de la thématique féminine est prévue pour débuter ce mois de juin. Pour en parler, je suis en compagnie de Lucie Bricheux. Vous êtes conseillère à l'ADI pour le département des Vosges. Et avec vous, on va présenter cette nouvelle édition de la semaine pour créer sa boîte. Alors, c'est un rendez-vous qui est un petit peu régulier de l'ADI. Mais avant d'entrer dans le détail de cette thématique, je vous propose de nous rappeler en quelques mots qu'est-ce que l'ADI ?
5: Alors l'ADI, c'est une grande association reconnue d'utilité publique dont l'objectif essentiel, c'est effectivement, via un microcrédit, de permettre aux créateurs et aux entrepreneurs de développer leur activité.
4: Et ça peut être aussi bien des personnes qui se réorientent professionnellement, etc., etc.
5: Oui, c'est vraiment tout public qu'on finance et qu'on accompagne pour vraiment développer leur activité, leur propre emploi, voire des fois, pourquoi pas, embaucher d'autres personnes. Notre particularité, c'est de faire des prêts aux personnes qui n'ont pas accès aux prêts bancaires classiques. Donc on va retrouver souvent des personnes qui habitent soit en quartier, soit sont bénéficiaires des minima sociaux, soit sont demandeurs d'emploi ou n'ont pas de garantie, comme ça peut être le cas pour les femmes qui, par exemple, peuvent se retrouver des femmes seules. Et donc, c'est compliqué d'obtenir un prêt à la banque.
4: Et justement, vous l'avez dit, les femmes seules souvent ont ces difficultés et c'est la thématique qui a été retenue par l'ADI au niveau régional, celui de l'accès aux femmes à l'entrepreneuriat.
5: Exactement, parce qu'on se rend compte à travers de différentes études que l'ADI fait que les femmes, elles entreprennent presque autant que les hommes, mais presque, ce n'est pas l'égalité. Et donc, on essaye, nous, justement, de faire pendant cette campagne, de sensibiliser les femmes au fait qu'elles peuvent créer leur entreprise, qu'elles peuvent la développer et que l'ADI est là aussi pour elles et de les aider justement à leur proposer ce auquel elles ne pensent pas forcément. Ça peut être sur de l'accompagnement, sur de la stratégie commerciale, ça peut être sur le financement où elles vont se restreindre, s'auto-censurer. Et nous, on va leur dire, mais en fait, si vous voulez que votre entreprise fonctionne, il ne faut peut-être pas diminuer et voir un petit peu plus grand pour pouvoir démarrer et vous développer dans de bonnes conditions.
4: Et donc tout ça, c'est l'accompagnement que propose l'ADI. Alors spécifiquement, pour ce mois de juin, c'est la thématique qui a été retenue, mais ce n'est pas une semaine qui ne s'adresse qu'aux femmes.
5: Non, tout à fait. C'est toujours pareil. On n'est pas suffisamment connu à l'ADI, en particulier, je trouve, sur le département des Vosges. Donc, toute campagne, c'est un moyen de parler de nous, de parler de l'ADI et de dire qu'on existe aussi sur les Vosges. Je suis moi-même présente sur Épinal et je fais régulièrement des permanences à Saint-Dié-des-Vosges.
4: Et justement, ce sont les deux secteurs qui vont accueillir des rendez-vous pour ce mois de juin. Je vous propose de nous en rappeler le détail.
5: On va commencer effectivement par lundi 1er juin, un café créatrice, donc spécifiquement dédié aux femmes à Saint-Dié-des-Vosges, chez une cliente, Saniye, qui a ouvert un restaurant de spécialité turque et qui a eu un financement de l'ADI. Donc l'idée, c'est d'échanger entre femmes. On finira la semaine, le vendredi 5 juin, par un café créa qui sera aussi bien pour tout le monde. Et donc les femmes pourront y trouver aussi effectivement des éléments pour elles. Et donc un café créa sur le financement qui sera cette fois-ci organisé dans les locaux de la fabrique à entreprendre. Et l'idée, c'est vraiment combler toute la partie financement. Donc il y aura l'ADI, mais il y aura aussi d'autres partenaires pour que chaque personne puisse trouver chaussure à son pied, puisqu'il y aura de la garantie de prêt, du prêt à taux zéro, et aussi on parlera des prêts bancaires.
4: Alors pour toutes les personnes qui souhaitent en savoir davantage sur cette nouvelle semaine que porte l'ADI, où est-ce qu'on peut se renseigner?
5: Le plus simple, le plus facile, c'est sur notre site internet www.adie.org comme organisation. Et sinon, il est possible aussi d'appeler sur notre plateforme centralisée au 0 969 328 110. Je répète, 0 969 328 110. Vous pouvez vous inscrire directement sur ces deux actions, donc soit celle de Saint-Dié, soit celle d'Épinal, donc lundi 1er juin et ou vendredi 5 juin.
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2: Bonsoir à tous. À la une ce soir, le principal suspect de l'enlèvement de la petite Liana dans le Gers, présenté devant la justice. Des médecins libéraux alertent sur la qualité de l'eau du robinet. Et puis Diane Paris, dernière française à Roland-Garros, a été éliminée tout à l'heure. Avance un coup d'œil sur le ciel pour demain, un temps très perturbé. On aura des nuages, des orages et quelques coups de tonnerre sur la quasi-totalité du pays en matinée. En deuxième partie de journée, on aura une petite accalmie en Nouvelle-Aquitaine et dans les Pays de la Loire. Et le soleil va briller toute la journée en Corse. En revanche, on aura du vent sur l'ensemble du territoire avec des rafales jusqu'à 75 km/h. Les températures demain matin, 16 degrés à Brest et Aurillac, 18 à Paris et Tours, 20 à La Rochelle, 22 à Lyon, 25 à Perpignan, 26 à Ajaccio. Demain après-midi, il fera 16 à 27 degrés. Le principal suspect dans la disparition de Liana, 11 ans, dans le Gers, a été déféré ce lundi devant le tribunal judiciaire d'Agen. Cet homme de 41 ans, père d'une amie de l'adolescente, est soupçonné d'enlèvement et de séquestration de mineurs. En garde à vue, ces déclarations ont été jugées incohérentes par les enquêteurs. D'importants moyens de recherche restent mobilisés pour tenter de retrouver la jeune fille disparue depuis vendredi. 255 signalements de violences sexistes et sexuelles impliquant des adultes au contact d'élèves ont été enregistrés depuis le début de l'année, annonce du ministère de l'Éducation. 88% de ces violences concernent des personnels du public. Ces annonces interviennent pendant l'examen à l'Assemblée d'une proposition de loi contre les violences à l'école et dans le périscolaire. La direction de Fibre Excellence a déposé une offre de reprise devant le tribunal de commerce de Toulouse. Le groupe, propriétaire des deux dernières usines françaises de pâte à papier, est en redressement judiciaire depuis fin avril. Selon l'entreprise, l'objectif est de créer une nouvelle structure capable de reprendre l'ensemble des actifs et des 670 salariés. Et la célèbre verrerie Duralex est placée en redressement judiciaire moins de 2 ans après sa reprise en coopérative par ses salariés. L'entreprise évoque des tensions de trésorerie liées à la hausse des coûts de l'énergie et des matières premières, mais aussi à des difficultés de production. Duralex emploie 243 salariés. Les médecins libéraux alertent sur la qualité de l'eau du robinet en France. Ils évoquent une menace systémique liée à la pollution chimique de l'eau potable dans une lettre ouverte adressée au gouvernement. Alex Gauthier.
3: Oui, une lettre signée de la Conférence nationale des unions régionales des professionnels de santé et médecins libéraux. Les praticiens dénoncent notamment la présence de pesticides, de polluants

0: maternelles et de microplastiques. Ils assurent que près de 19 millions de Français auraient consommé au moins une fois une eau non conforme en 2024. Les médecins dénoncent aussi une surveillance jugée insuffisante des substances chimiques présentes dans l'eau du robinet, une pollution de l'eau qui serait responsable de troubles hormonaux, de maladies cardiovasculaires, de cancers ou encore d'atteinte du système nerveux.
1: Merci Alex. Le prix du pétrole s'envole ce lundi après un regain des tensions entre les États-Unis et l'Iran. Le baril de Brent de la mer du Nord gagne près de 5% et dépasse les 95$. Les marchés redoutent de nouvelles perturbations sur l'approvisionnement mondial après des attaques réciproques ce week-end et des désaccords persistants entre Washington et Téhéran. La France a contrôlé un pétrolier russe dans l'Atlantique. Le navire a été intercepté à plus de 700 km à l'ouest de la Bretagne. La marine française soupçonne un faux pavillon. Le capitaine russe a refusé d'obtempérer avant une prise du contrôle du bateau par les militaires français. Une enquête est ouverte pour défaut de pavillon. Plusieurs changements entrent en vigueur ce 1er juin. L'indemnité carburant destinée aux travailleurs modestes effectuant de longs trajets domicile-travail passe de 50 à 100 euros. Le SMIC augmente, lui, de 2,4%, soit près de 35 euros nets supplémentaires par mois pour un salarié à temps plein. Les aides à l'achat de véhicules utilitaires électriques sont aussi renforcées avec jusqu'à 9500 euros d'aide pour certains modèles. Et justement, ça fait partie des nouveautés mises en place ce mois-ci. À partir du 14 juin, les pots de miel devront afficher plus précisément l'origine des récoltes. Les fabricants devront désormais indiquer les pourcentages de miel provenant de chaque pays. Une transparence importante pour les consommateurs.
2: Effectivement, on voit qu'avec Réunion européenne, et on sait derrière que ça vient d'Ukraine, d'autres pays, etc. Et un peu plus de transparence, ce serait bien. Quand on a un pouvoir d'achat relativement bas, on peut se tourner que vers les miels qui sont notés Union européenne. Et donc, on sait que c'est pas forcément de la bonne qualité.
3: Pour savoir déjà s'il vient de France et d'où en France. Voilà. Je préfère qu'il soit local. Et en plus, mon préféré étant le miel de lavande, je suis bien placée.
1: Un reportage de Mylène Desbac. Les apiculteurs français saluent cette nouvelle réglementation, estimant qu'elle permettra de mieux défendre la production nationale face à la concurrence étrangère. Enfin, en tennis, elle était la dernière représentante de la France encore en lice à Roland-Garros. Diane Paris a été éliminée de la compétition tout à l'heure. Elle a été battue en 2-7 par la Polonaise Maja Szwalińska. Voilà pour l'actualité. Excellente soirée à tous.
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1: Bienvenue dans ce nouveau bulletin météo. On s'intéresse à ce mardi 2 juin, 153e jour de l'année, et on souhaitera une bonne fête à toutes les Blandines. Une alerte orage est mise en place pour ce mardi, le ciel vosgien change radicalement de décor. L'indice de fiabilité n'est pas optimal. Aux aurores, le jour se lève sous un manteau nuageux épais sur l'ensemble du département. Des premières pluies pourraient faire leur apparition sur les Vosges, notamment en fin de matinée. L'après-midi, la dégradation pluvieuse s'impose de l'ouest vosgien jusqu'aux Hauts-de-Vosges. Les averses sont soutenues sur la préfecture avec un développement des orages prévus. Les foyers orageux sont possibles sur le bassin de la Meuse, mais ne devraient pas toucher les zones élevées. En soirée, les pluies se maintiennent sur les reliefs, mais devraient s'atténuer progressivement sur la plaine. Le risque orageux existe seulement en altitude. Le climat se calme légèrement dans la nuit, mais un retour des averses n'est pas à exclure. De la brume s'installe dans les Hauts-de-Vosges. Côté température, les minimales stagnent, 15 degrés en plaine côté Épinal, 16 degrés du côté des Néocastriens et 13 dans le secteur Jérômois. Pour les maximales, comptez 20 degrés sur l'ensemble des plaines vosgiennes et 17 sur la perle des Vosges. Le vent venant du secteur sud-ouest est assez fort, les rafales atteignant 50 à 60 km/h en cours de journée. Le lendemain mercredi, l'indice de fiabilité reste limité. Le temps hésite entre accalmie et résidus pluvieux. En matinée, la nuit a laissé place à un ciel encore chargé sur les Hauts-de-Vosges. Quelques éclaircies tentent de percer sur la plaine et du côté du bassin de la Meuse, mais sans conviction. Quelques averses faibles ne sont pas à exclure. En seconde partie de journée, le tableau s'éclaircit un peu en plaine. Quelques fenêtres ensoleillées sont possibles au côté chef-lieu ou pays de Neuchâteau. En revanche, les reliefs conservent leur humidité. Des averses résiduelles sont probables sur le massif vosgien et les Hautes-Vallées. Plus tard en soirée, un retour au calme progressif sur l'ensemble du département est annoncé. Malgré un temps variable la nuit, le climat devrait rester sec. Côté thermomètre, les minimales chutent avec 11 degrés sur les plaines d'est en ouest et 9 du côté de la Bresse par exemple. Les maximales, quant à elles, descendent un peu. Il faut s'attendre à 17-18 degrés en basse altitude et seulement 15 du côté des Hauts-de-Vosges. Le vent d'ouest faiblit progressivement. Quelques rafales encore sensibles autour de 40 km/h sont attendues. La fraîcheur s'installera durablement sur les Vosges avec des maximales qui peinent à dépasser les 16 ou 17 degrés jeudi et vendredi. Quelques averses resteront possibles en cours de semaine. Pour suivre l'évolution du temps dans les Vosges, rendez-vous sur radiocristal.org.
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1: L'ONU tire la sonnette d'alarme des températures mondiales records prévues entre 2026 et 2030. L'Organisation météorologique mondiale, une agence de l'ONU, a publié la semaine dernière un nouveau rapport sur les prévisions climatiques. Selon ce bulletin, les températures moyennes mondiales devraient se maintenir à des niveaux records ou quasi-records sur la période 2026-2030. Les années 2015 à 2025 sont déjà les 11 années les plus chaudes jamais enregistrées et cette tendance devrait se poursuivre. Plusieurs probabilités élevées de records. Il y a 75% de probabilité que la moyenne des températures sur ces 5 années dépasse de plus de 1,5 les niveaux pré-industriels. Et il est très probable aussi qu'au moins une année entre 2026 et 2030 dépasse temporairement ce seuil de 1,5 degré. Il existe 86% de probabilité qu'une de ces années batte le record actuel de l'année la plus chaude détenue par l'année 2024. Les prévisions indiquent aussi qu'un épisode El Niño probable à la fin de l'année 2026, ce phénomène qui réchauffe les eaux du Pacifique, devrait particulièrement faire monter les températures en 2027 et 2028. Le dernier El Niño en 2023 et 2024 avait déjà contribué à faire de ces deux années les plus chaudes jamais mesurées. Sur l'ensemble de la période 2026-2030, les températures moyennes annuelles devraient être comprises entre 1,3 degré et 1,9 degré au-dessus des niveaux pré-industriels. En revanche, il est extrêmement probable que le seuil de 2 degrés soit franchi sur une année. Alors l'OMM précise que ces dépassements temporaires du seuil de 1,5 degré ne signifient pas l'échec de l'accord de Paris, dont les objectifs portent sur le réchauffement à long terme. Cependant, ces dépassements devraient devenir de plus en plus fréquents à mesure que le réchauffement global progresse.
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1: L'Office de tourisme communautaire des Hauts-de-Vosges, hein, à la Bresse, a une belle programmation pour ce mois de juin, un programme notamment dédié au sport, hein, puisque les beaux jours reviennent. Et pour en parler, nous sommes en compagnie de Gauthier Bervard, comme d'habitude. Vous êtes le community manager, hein, de l'Office de tourisme à la Bresse. Ensemble, on a l'habitude, hein, d'annoncer les manifestations qui se passent sur la communauté de communes des Hauts-de-Vosges. Et on a un premier week-end du 6 et 7 juin, un week-end qui est très sportif, hein, cette fois-ci.
2: Effectivement, le week-end du 6-7 juin, c'est un week-end qui est très sportif. On commence par le e-enduro VTT qui est organisé à la Bresse-Honnec, qui est une course chronométrée de VTT directement donc, sur le secteur de la station de ski. Donc, c'est sur les deux jours et c'est avec des différentes courses pour différents niveaux, avec une formule découverte et plusieurs courses avec donc, différents niveaux pour les plus téméraires et les plus sportifs. Et la particularité de cette année, c'est qu'en plus, ils ont ouvert une catégorie e-enduro en partenariat avec la marque de VTT Moustache Bike. Donc voilà, donc pour les accros de VTT et de descente, c'est une occasion à pas manquer. Et puis même pour ceux qui veulent profiter de cet événement, c'est donc rendez-vous directement le 6-7 juin sur place, donc à la Bresse-Honnec. Et du coup, on continue ce magnifique week-end sportif avec un autre événement assez conséquent, le championnat de France de triathlon, qui donc aura lieu pour la deuxième année consécutive à la base nautique de Stolsur-sur-Moselotte. Donc là, pareil, gros événement avec vraiment la présence des meilleurs triathlètes français jeunes et adultes, donc le temps d'un week-end avec des formats open et aussi des formats pour les experts. Si vous voulez admirer le départ qui est toujours impressionnant avec la masse qui se jette dans l'eau pour la première épreuve de natation, c'est un événement à ne pas louper. Sur place, il y aura pas mal de parkings organisés, il y aura un village des exposants et donc ça commence dès le samedi matin. Je crois que les premiers départs sont déjà dès 8h30 et du coup, toute la journée du samedi et du dimanche.
1: On termine ce même week-end avec un moment de divertissement du théâtre également.
2: Effectivement, c'est le temps des meufs qui organise des spectacles un peu partout dans les Vosges. Et nous, le 7 juin, on a une fête qui est organisée à Cornimont. Donc ça s'appelle Icône. Et en plus, on a une autre date qui est le 14 juin, mais cette fois-ci à Sapois. Et ça s'appelle le réveil de la sieste. Donc voilà, donc c'est des événements qui sont à vivre pour tout le monde. C'est ouvert à tout le monde. Et donc c'est l'occasion de passer un bon moment. Vous avez une billetterie sur place ou directement sur le site Hello Asso.
1: Alors, Monsieur Bervard, si on souhaite obtenir plus d'informations, réserver, en tout cas voilà, avoir tout le programme complet, comment on peut vous contacter ?
2: Alors, soit vous rendez directement dans nos offices de tourisme, donc nos bureaux à Vanier, Cornimont, à Ventron ou même à La Bresse, soit sur notre site internet www.labresse.net ou par téléphone au 03 29 25 41 29. 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
1: De la culture et des loisirs de Gérard May annonce sa dernière programmation avant l'été, donc pour le mois de juin. Et nous sommes encore en compagnie de Natacha Mendes pour en parler. Vous êtes la responsable communication au sein de cette MCL. On a surtout des expositions et des concerts à mettre en avant. Mais comme première date, avant de parler de tout ça, on a une assemblée générale.
3: La MCL va faire son bilan pour l'année 2025 et donc l'Assemblée Générale qui est annuelle aura lieu donc le vendredi 5 juin à 18h à la MCL. L'entrée est gratuite et on vous invite à venir prendre place autour de l'Assemblée pour tout simplement savoir tout ce qui s'est passé sur 2025 et connaître les futurs projets de l'association.
1: Donc c'est ouvert à tout public, à n'importe qui, on pourra entendre le bilan et savoir ce qui s'est passé sur l'année dernière, c'est ça ?
3: Exactement, on va faire un bilan de tous les secteurs, hein, que ce soit cinéma, spectacle, concert, exposition, activité maison. Et c'est ouvert à tous, c'est à partir de 18h, ça dure à peu près une petite heure et on va reprendre tous les éléments phares de 2025.
1: On passe là quelques jours, à partir du 8, on a une exposition Vitrail, hein, qui va débuter également.
3: Oui, alors au mois de juin à la MCL, on a souvent les expositions, ce qu'on appelle les expositions maison. Donc c'est tout simplement des activités qu'on a toutes les semaines qui sont dispensées par plusieurs animateurs au sein de la MCL. Et donc on va retrouver Sylvie Bott avec les membres de l'atelier Vitrail. Donc ça c'est une expo qui existe depuis 20 ou 30 ans si je ne m'abuse. Et on va donc découvrir toutes les créations des différents membres. C'est toujours très joli, très créatif. Le thème sera l'instrument de musique et le verre. Donc c'est du 8 juin au 19 juin dans la Galerie Expo. L'entrée est libre, ouverte tous les jours. Vous aurez même une permanence où vous pouvez rencontrer les artistes tous les jours de 14h à 18h. Et on a un vernissage le lundi 8 juin à 18h à l'MCL.
1: Prochain événement, le 13 juin, un concert. Qu'est-ce qu'on y retrouve comme style musical ?
3: On retrouve les Jeannot Jeannettes. Donc, c'est un groupe de personnes qui chantent et qui jouent de la musique, accompagnées par Daniel Colna. Daniel Colna, c'est un animateur de musique chez nous. Et donc, ils vont reprendre pas mal de chansons de variété française. On va les retrouver à la MCL le samedi 13 juin à 17h. L'entrée est gratuite et donc un petit moment sympathique avec du chant.
1: Bon, la MCL, évidemment, c'est aussi du cinéma. Si on souhaite avoir le programme complet et savoir aussi ce qui est diffusé, comment on peut faire ?
3: Donc, vous retrouvez toute la programmation de la MCL sur notre site internet, mclgérardmer.fr. Vous avez également sur tous les réseaux sociaux, Facebook et Instagram. Et puis, vous avez aussi, si vous le souhaitez, un petit mensuel qui reprend tous les événements chaque mois, disponible à l'accueil de la MCL ou téléchargeable sur notre site de la MCL.
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2: L'essentiel de l'actualité, 70 personnes déférées devant la justice, dont 13 en comparution immédiate. Ça concerne les violences à Paris en marge de la victoire du PSG en Ligue des Champions. Des personnes interpellées partout en France avec des débordements à Besançon, Clermont-Ferrand ou encore Cannes. Et en parallèle, 6 agressions à l'arme blanche ont été recensées à Londres après la parade d'Arsenal célébrant le titre de champion d'Angleterre. Au total, 24 personnes ont été interpellées lors de cet événement qui a rassemblé entre 750 000 et 1 million de supporters dans les rues de la capitale britannique. Après s'être retiré des Enfoirés et avoir annulé certains concerts cet été, Patrick Bruel annule également ses 3 concerts prévus du 16 au 18 juin au Cirque d'hiver Bouglione à Paris. Les spectateurs ont commencé à recevoir des mails de remboursement. Cette décision intervient alors que le chanteur est accusé de viol et d'agression sexuelle. Mais sa tournée des Zénith, prévue à l'automne, elle, est maintenue. Enfin, en tennis, il n'y a plus aucun Français à Roland-Garros. Diane Paris, dernière représentante française, a été éliminée ce lundi. Un match en 2-7 face à la Polonaise Maja Szwalińska.
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1: Bienvenue dans ce nouveau bulletin météo. On s'intéresse à ce mardi 2 juin, 153e jour de l'année, et on souhaitera une bonne fête à toutes les Blandines. Une alerte orage est mise en place pour ce mardi, le ciel vosgien change radicalement de décor. L'indice de fiabilité n'est pas optimal. Aux aurores, le jour se lève sous un manteau nuageux épais sur l'ensemble du département. Des premières pluies pourraient faire leur apparition sur les Vosges, notamment en fin de matinée. L'après-midi, la dégradation pluvieuse s'impose de l'ouest vosgien jusqu'au Haut-de-Vosges. Les averses sont soutenues sur la préfecture avec un développement des orages prévus. Les foyers orageux sont possibles sur le bassin de la Meuse, mais ne devraient pas toucher les zones élevées. En soirée, les pluies se maintiennent sur les reliefs, mais devraient s'atténuer progressivement sur la plaine. Le risque orageux existe seulement en altitude. Le climat se calme légèrement dans la nuit, mais un retour des averses n'est pas à exclure. De la brume s'installe dans les Hauts-de-Vosges. Côté température, les minimales stagnent, 15 degrés en plaine côté Épinal, 16 degrés du côté des Néocastriens et 13 dans le secteur Jérômois. Pour les maximales, comptez 20 degrés sur l'ensemble des plaines vosgiennes et 17 sur la perle des Vosges. Le vent venant du secteur sud-ouest est assez fort, les rafales atteignant 50 à 60 km/h en cours de journée. Le lendemain mercredi, l'indice de fiabilité reste limité. Le temps hésite entre accalmie et résidus pluvieux. En matinée, la nuit a laissé place à un ciel encore chargé sur les Hauts-de-Vosges. Quelques éclaircies tentent de percer sur la plaine et du côté du bassin de la Meuse, mais sans conviction. Quelques averses faibles ne sont pas à exclure. En seconde partie de journée, le tableau s'éclaircit un peu en plaine. Quelques fenêtres ensoleillées sont possibles côté chef-lieu ou pays de Neuchâteau. En revanche, les reliefs conservent leur humidité. Des averses résiduelles sont probables sur le massif vosgien et les Hautes-Vallées. Plus tard en soirée, un retour au calme progressif sur l'ensemble du département est annoncé. Malgré un temps variable la nuit, le climat devrait rester sec. Côté thermomètre, les minimales chutent avec 11 degrés sur les plaines d'est en ouest et 9 du côté de la Bresse par exemple. Les maximales, quant à elles, descendent un peu. Il faut s'attendre à 17-18 degrés en basse altitude et seulement 15 du côté des Hauts-de-Vosges. Le vent d'ouest faiblit progressivement. Quelques rafales encore sensibles autour de 40 km/h sont attendues. La fraîcheur s'installera durablement sur les Vosges avec des maximales qui peinent à dépasser les 16 ou 17 degrés jeudi et vendredi. Quelques averses resteront possibles en cours de semaine. Pour suivre l'évolution du temps dans les Vosges, rendez-vous sur radiocristal.org.
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1: L'ONU tire la sonnette d'alarme des températures mondiales records prévues entre 2026 et 2030. L'Organisation météorologique mondiale, une agence de l'ONU, a publié la semaine dernière un nouveau rapport sur les prévisions climatiques. Selon ce bulletin, les températures moyennes mondiales devraient se maintenir à des niveaux records ou quasi-records sur la période 2026-2030. Les années 2015 à 2025 sont déjà les 11 années les plus chaudes jamais enregistrées et cette tendance devrait se poursuivre. Plusieurs probabilités élevées de records. Il y a 75% de probabilité que la moyenne des températures sur ces 5 années dépasse de plus de 1,5 °C les niveaux pré-industriels. Et il est très probable aussi qu'au moins une année entre 2026 et 2030 dépasse temporairement ce seuil de 1,5 °C. Il existe 86% de probabilité qu'une de ces années batte le record actuel de l'année la plus chaude détenue par l'année 2024. Les prévisions indiquent aussi qu'un épisode El Niño probable à la fin de l'année 2026. Ce phénomène qui réchauffe les eaux du Pacifique devrait particulièrement faire monter les températures en 2027 et 2028. Le dernier El Niño en 2023 et 2024 avait déjà contribué à faire de ces deux années les plus chaudes jamais mesurées. Sur l'ensemble de la période 2026-2030, les températures moyennes annuelles devraient être comprises entre 1,3 °C et 1,9 °C au-dessus des niveaux pré-industriels. En revanche, il est extrêmement probable que le seuil de 2 °C soit franchi sur une année. Alors l'OMM précise que ces dépassements temporaires du seuil de 1,5 °C ne signifient pas l'échec de l'accord de Paris, dont les objectifs portent sur le réchauffement à long terme. Cependant, ces dépassements devraient devenir de plus en plus fréquents à mesure que le réchauffement global progresse.
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0: Bienvenue dans ce nouveau magazine consacré à la thématique de l'intégration, de la lutte contre les discriminations, mais aussi de l'environnement, puisque nous allons parler de l'association L'Escale à Vittel. Je suis pour cela en compagnie de Xavier Duchaussois. Bonjour.
1: Bonjour.
0: Vous êtes encadrant technique d'insertion et chef des cultures maraîchères. Alors, il y a pas mal de choses à dire sur votre association, et je pense qu'avant d'en arriver au lieu où nous nous trouvons, à ce qui s'y fait, à ce qui s'y vend également, à ce que vous produisez, il faut peut-être recommencer par les origines. Qu'est-ce que c'est que l'association L'Escale et d'où est-ce que ça vient ?
1: C'est comme beaucoup, c'est une association d'insertion par le travail. Donc c'est de proposer à des gens qui en sont éloignés de pouvoir, à travers une ou dans notre cas plusieurs activités, de pouvoir se rapprocher tout simplement de l'emploi. Soit ils ont une perte de motivation, ils ont un accident de vie, ou il peut y avoir différentes circonstances qui les ont amenés à s'éloigner de l'emploi. Et l'idée, c'est de leur proposer un cadre plus facile, on va dire, que le salariat classique, pour pouvoir revenir justement dans le grand jeu.
0: Donc ça évite de passer directement par l'entreprise, voire la grosse entreprise, et de passer par une structure un peu plus, peut-être sensible aussi à l'humain ?
1: Tout à fait, c'est ça un petit peu le rôle dans notre structure. On a un encadrant technique, on a toujours quelqu'un qui s'occupe de l'administration comme Angélique, et puis quelqu'un, l'ASP, qui s'occupe des suivis personnalisés, individuels, des différentes personnes. Parce qu'il peut y avoir justement, comme je disais, des accidents de vie à des moments donnés, et donc d'avoir une écoute particulière qui permette de débloquer des freins dans leur vie de manière à aller de l'avant.
0: Alors on va avancer sur cette association, vous l'avez dit, c'est de l'insertion, mais par des activités, et elles sont diversifiées.
1: Dans notre cas, c'est d'une part par le maraîchage biologique, donc sur petite surface. Nous avons un terrain dans la zone industrielle de la Voivre, qui fait 16 000 m², qui est constitué de plusieurs tunnels de maraîchage pour à peu près 1 000 m² de sous-abri et à peu près 5 000 m² de plein champ. Ce qu'on appelle aujourd'hui une micro-ferme, qui permet de pouvoir nourrir, on va dire, un village ou plusieurs dizaines de foyers et de pouvoir en vivre.
0: Donc, production maraîchère.
1: Production maraîchère, on produit à peu près une quarantaine de légumes par an. Bien sûr qu'on décline dans différentes variétés, donc tout évidemment dans des techniques qu'on appelle le bio-intensif, c'est-à-dire comme c'est une petite surface, d'être en capacité d'utiliser les mêmes planches de culture plusieurs fois dans l'année, et non pas une fois comme ceux qui ont énormément de terrain. Donc ça veut dire d'avoir une réflexion sur comment enrichir les sols, puisque évidemment, si on met des légumes un peu gourmands, il faut ensuite pouvoir renourrir le sol de manière à pouvoir assurer une bonne production. Donc l'idée, c'est pour les salariés, pour cette activité-là, de pouvoir apprendre à dire des bases de techniques maraîchères, tout simplement. Donc le rôle de l'encadrant technique, c'est justement de leur présenter le chantier, de leur montrer les gestes, de leur montrer l'outillage et comment les utiliser, et de leur expliquer la finalité, évidemment, de tout ce que nous faisons. C'est important, en tout cas dans ma vision de la chose. Donc ça, c'est la première activité. Alors nous vendons ensuite en marché, sur le marché de Vittel. C'est le mercredi et le samedi, juste en haut des marches, sur la rue de Verdun. Donc ça, ce sont les deux principaux marchés auxquels nous vendons. Et après, il peut y avoir des ventes occasionnelles, fonction des volumes. Par exemple, les tomates, il y a un moment donné, on a énormément de tomates, énormément de courgettes, énormément de poivrons. L'été...
0: En période estivale. Hein.
1: En période estivale, bien entendu. Parce qu'évidemment, nous ne faisons que du maraîchage de saison. Et donc, à ce moment-là, on peut passer par des plus grands distributeurs. Ça nous permet, nous, de pouvoir un petit peu asseoir une trésorerie, parce que le but, ce n'est pas uniquement de vivre de subventions, c'est aussi de montrer que nous sommes capables de pouvoir subvenir aussi à nos besoins.
0: De produire de la richesse.
1: C'est ça.
0: On va voir les différents fonctionnements qui existent. Quels sont les organes de financement, justement, dont vous parlez en termes de dotation de subventions ?
1: Alors, moi, je ne suis pas particulièrement au point là-dessus, mais je suppose que ces régions, départements, villes dans une certaine mesure, parce qu'on a un loyer préférentiel pour ici. Parce que c'est grâce à la ville de Vittel, si on a ce local, si on a notre terrain, et si on peut arriver à faire différentes choses. C'est vrai qu'ils nous aident en tant que bailleurs d'une part, et puis de toute façon en général. C'est important d'avoir un partenariat qui fonctionne entre la ville et l'association. C'est un petit peu ça les trucs. Et puis de temps en temps, ponctuellement, on peut voir du côté de la PAC, par exemple, puisqu'on a plus d'un hectare de terrain. Ça ne représente pas des fortunes, des grands montants.
0: La PAC, c'est le domaine agricole.
1: C'est le domaine agricole, parce qu'en fait, nous sommes aussi une exploitation agricole, même si de petite surface. Donc c'est important. C'est aussi important, je veux dire, au niveau de notre crédibilité dans notre travail, pour cette activité-là, c'est que nous sommes des exploitants agricoles.
0: Il ne faut pas oublier cet aspect des choses. Il n'y a pas que ça, hein, d'ailleurs, on va en parler. Mais donc, les personnes que vous accueillez en insertion sont principalement sur l'activité agricole ?
1: Oui, pour l'instant, nous avons 8 salariés. Il y en a 6 qui sont au jardin. Et les autres sont justement la boutique au dépôt-vente qu'on a rue de Verdun.
0: Alors, parlons aussi de ce dépôt-vente parce qu'il y a le côté justement vente de produits agricoles, mais il y a aussi le côté vente de vêtements.
1: Tout à fait, ça c'est pareil, c'était une démarche qui avait été voulue dès le départ, c'est une démarche sociale des deux côtés, vertueuse. Donc que les gens puissent faire un dépôt-vente d'habits qu'ils n'utilisent plus et donc éventuellement de récupérer quelques sous dessus. Et puis de faire que des gens puissent se former à la vente, tout simplement. Mais aussi à une partie, je dirais, de petite logistique, puisqu'en fait, au dépôt-vente, il faut vérifier les habits, la propreté. Il faut ensuite être en capacité d'étiqueter tout ça. Comme je vous avais montré, de pouvoir bien archiver les habits par déposante. Déposants, en général, ce sont des déposantes. Et on fait un roulement qui se déroule sur 4 à 5 semaines. Et donc, il faut pouvoir déplacer les vêtements pour les mettre plus ou moins en valeur. Et donc, ça, ce sont nos vendeuses qui s'en occupent.
0: Dès le départ, il y avait cette volonté aussi d'avoir ce côté dépôt-vente de vêtements.
1: Ça allait de pair, en fait. L'idée, c'était d'aller au bout du système solidaire. C'était le bon moyen. C'était d'un côté de faire le dépôt-vente, comme ça, les clients étaient gagnants, et de faire l'insertion. Et comme ça, les deux faisaient un système vertueux. Après, c'est vrai que les dépôts-ventes, aujourd'hui, c'est plus les ressourceries qui marchent bien mieux. Donc on a des réflexions, mais pour l'instant, le modèle reste celui-ci.
0: Par ressourcerie, vous entendez quoi ?
1: Ressourcerie, c'est davantage les gens qui donnent des habits, qui sont en bon état, un petit peu comme le fait Emmaüs, si vous voulez. Et ça permet, en fait, avec ce qu'on appelle la junk fashion, où en fait, malheureusement, les gens vont vers de l'achat quelquefois compulsif d'habits, et puis ça finit un peu partout.
0: Des vêtements souvent de piètre qualité qui ont été achetés à des tarifs défiant toute concurrence sur des sites dont nous tairons le nom.
1: C'est ça, et puis du coup, ça reste le temps d'une saison, et puis ça finit à différents endroits.
0: Et bien souvent, pas les meilleurs, et c'est pour ça que donner une seconde vie aussi à ces vêtements, c'est intéressant, parce qu'il y a vraiment... On le disait en introduction, une émission consacrée à l'insertion, mais aussi à la protection de l'environnement. On a déjà parlé d'agriculture biologique, qui est une façon de protéger l'environnement et de transmettre aux générations futures une planète un peu plus saine. Mais c'est aussi le cas dans cette démarche complète vis-à-vis des vêtements, leur proposer une seconde vie, pas de fast ou junk fashion, mais au contraire, de dire qu'il y a quelque chose qui peut ne pas nous plaire, on n'a plus envie de le porter, alors on peut l'apporter auprès d'associations comme la vôtre, ça pourra encore servir à quelqu'un. Xavier Duchossois, je rappelle, vous êtes encadrant technique d'insertion et chef de culture maraîchère au sein de l'association L'Escale à Vittel. On va se retrouver dans quelques instants en votre compagnie pour poursuivre ce magazine. Alors à tout de suite sur notre antenne.
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1: Deuxième partie de ce magazine consacré à la thématique de l'intégration, de la lutte contre les discriminations, mais aussi de l'environnement autour de l'association L'Escale de Vittel. Toujours en compagnie de Xavier Duchossois, et nous parlions de cet aspect vêtements que vous gérez au sein de l'association. Et justement, cette gestion, elle est bien particulière parce qu'on ne vient pas simplement déposer ses vêtements et puis on s'en va et les vêtements font ce qu'ils veulent, entre guillemets. Il y a un véritable suivi où vous accueillez les vêtements pour 5 semaines, c'est ça ?
2: C'est ça. Et en fait, au bout des 5 semaines, on fait un petit peu le compte de ce qui a été vendu ou pas. Les déposantes récupèrent les habits qui n'ont pas été vendus. On leur donne les sous qui ont été faits grâce justement à leur dépôt. Et comme ça, c'est un système gagnant-gagnant, quoi.
1: Et donc, ça veut dire que pour la déposante, elle vient une fois avec c'est un sac cabas en règle générale ?
2: Oui, ça peut être un sac cabas. Elles viennent, par exemple, aujourd'hui, c'était le cas, le lundi. C'est le lundi et le samedi dans notre structure. Elles viennent et puis on regarde à la loupe un petit peu ce qu'elles ont, parce que si c'est des habits en mauvais état, ça n'a pas grand intérêt pour personne, parce que justement le cercle vertueux ne fonctionne pas très bien. Là, vaut mieux aller vers de l'upcycling, enfin, transformer complètement le vêtement en quelque chose d'autre, ce qui pourrait être intéressant, mais que nous ne sommes pas en capacité de faire, parce qu'on a nos limites de locaux, parce que c'est pas assez... On a des locaux, mais ils ne sont pas gigantesques. On aimerait bien voir un peu plus grand.
1: C'est pas une grande surface non plus du vêtement, hein, faut pas l'oublier.
2: Non, non, non. Mais c'est vrai qu'on aurait besoin d'un petit peu plus d'espace à l'intérieur. Et de toute façon, ça pourrait valoriser Vittel, justement, d'aller vers davantage de soutien à cette typologie de fonctionnement. C'est d'époque, de toute façon.
1: Et ensuite, 5 semaines, donc vous accueillez les vêtements, ils sont étiquetés, vous l'avez dit, pour permettre d'identifier la vendeuse, etc., etc. Et pendant 5 semaines, ils vont être mis en rayon, mais pas juste déposés dans le rayon, et puis on verra dans 5 semaines.
2: En fait, comme je disais, il y a rayon féminin, il y a des zones accessoires, il y a un rayon pour les enfants, un rayon pour les hommes, parce qu'on s'est aperçu que les hommes aussi viennent pas mal, hein, ils viennent chiner aussi, hein, ça a beaucoup évolué tout ça.
1: J'aurais pensé vous dire justement, c'est plutôt madame qui vient chiner des vêtements, y compris pour monsieur, mais vous me dites c'est vraiment monsieur qui peut venir.
2: Ces messieurs viennent, et c'est une évolution des temps, hein, tout simplement. Ces messieurs font plus attention à eux, ils mettent leur petite crème, ils font attention à leur capital et compagnie.
1: Et puis j'imagine aussi que, comme vous dites, ils font attention aussi à leur budget. On peut plus se permettre de dépenser sans compter.
2: C'est ça, exactement. Il y a cet aspect-là. Et puis il y a l'aspect aussi où ils se disent ben, « je ne vais pas le garder non plus pendant super longtemps, mes habits. » Donc ça peut être pas mal que je trouve des habits d'occasion en très bon état. Parce que c'est aussi ça le gage. C'est d'arriver à proposer des habits qui sont en bon état, ce qui est de plus en plus facile à faire avec justement la fast fashion.
1: En bon état, oui, mais après, il faut trouver aussi de la qualité. Vous arrivez à trouver aussi de la qualité dans les produits ?
2: Les vêtements de bonne qualité restent plus facilement en bon état et les gens y font plus attention. C'est un petit peu comme tout ce que nous avons autour de nous. Un bon matériel, on va l'entretenir
1: plus facilement soin.
2: Et on va en prendre plus facilement soin.
1: Quelque chose qui est abîmé ou sali plus facilement, bon, c'est pas grave, ça se verra pas.
2: Oui, ou de mauvaise qualité. D'ailleurs, moi, je me rappelle, quand on était gamin, on allait chez une marque pas chère, mais on touchait, ma mère et ma grand-mère touchaient en fait les habits pour voir l'épaisseur des habits, pour voir la qualité, pour voir si ça allait pelucher ou pas. C'est pour ça qu'on avait beaucoup de velours côtelé à l'époque. Mais voilà, on le sent, rien qu'au toucher. Et d'ailleurs, on retrouve ces gestes-là ici. C'est assez intéressant. Les gens retrouvent ce sens-là. En fait, c'est un ensemble. C'est-à-dire que il y a la protection de l'environnement, il y a la protection du pouvoir d'achat, on pourrait dire. Il y a du sens aussi. Les gens en manquent, ils cherchent des identités, ils cherchent beaucoup de choses de nos jours. Ben, c'est peut-être tout simplement retrouver du sens et du bon sens, quoi.
1: Ce n'est pas qu'une activité pécuniaire ou une activité écologique, il y a aussi toute une dynamique derrière. Est-ce que le public que vous recevez, ce sont les mêmes ? Vous avez des nouveaux visages qui viennent de plus en plus loin ou c'est vraiment du public purement vitellois ?
2: Alors c'est souvent très vitellois. Après ça peut être des curistes, hein. Donc on a une activité qui a un pic pendant la saison des curistes. On aimerait bien attirer davantage, ça je vous le cache pas. Après, c'est complexe parce que justement, nos locaux sont un petit peu exigus. On a une problématique aussi d'âge de notre clientèle, parce qu'on a un escalier qui est quand même un petit peu raide. Donc quelquefois, voilà, on se fait quelques frayeurs. On a une réflexion autour de ça, mais on est un petit peu... on ne peut pas pousser les murs. Voilà, ça c'est un petit peu nos problématiques. Mais on s'en satisfait. Ça rend plus ingénieux, en fait. D'avoir des contraintes, vous devez le savoir, ça rend plus ingénieux, quoi, tout simplement.
1: On est obligé de trouver des solutions.
2: Exactement.
1: Et donc, vous avez cet espace de vente. Donc, les vêtements sont là. Pendant ces 5 semaines, ils sont entreposés et mis en valeur. C'est pas seulement, comme je le disais un petit peu plus tôt, on met des vêtements en rayon et puis ensuite, c'est aux clients et aux clientes de se débrouiller.
2: Ça, on utilise notamment notre page Facebook. Là, il faudrait qu'on se mette aussi Instagram parce que Facebook, c'est quand même une tranche d'âge. Donc, si on veut rajeunir notre public, il faut qu'on y aille avec. On va pas finir sur TikTok, mais bon... Déjà, il faut qu'on se modernise un petit peu. Et donc, en fait, les vendeuses, ça fait partie des trucs qui leur plaît aussi. C'est de pouvoir mettre en vedette des mannequins. Vous avez dû voir des petits mannequins là, qui étaient habillés. En fait, toutes les semaines, en fait, il y a le mannequin de la semaine où elles essayent de jouer justement à accessoriser, à présenter différentes choses qui leur plaisent à elles. Elles ont plutôt bon goût en général, enfin, même tout le temps, sinon je vais me faire taper. Et donc, du coup, ça permet justement de mettre en valeur un peu tout ça, quoi.
1: Et ensuite, on approche petit à petit de la fin de ces 5 semaines. Et là, il y a cette période un petit peu, attention, dernière...
2: L'opération de la dernière chance, c'est on ramène en fait à l'étage, parce que ça va finir dans les caisses qui sont à l'étage. Donc on ramène à l'étage, en fait, sur le portant qui est dans la pièce à côté, les habits. Et là, c'est un peu l'opération de la dernière chance. Voilà, c'est vraiment le bingo, on ne sait pas.
1: Et après, surtout, ce qu'il y a d'intéressant, c'est que le vêtement n'est jamais complètement perdu. Il retourne déjà, comme vous le disiez, chez la personne qui l'a apporté, qui a fait le dépôt au départ. Et également avec l'argent. C'est-à-dire que moi, je pensais que vous vendiez les vêtements et que du coup, ça permettait de financer les actions de l'association. Mais vous me dites que non, il y a vraiment une part qui retourne au déposant.
2: Tout à fait. C'est ça le truc du dépôt-vente. C'est vrai que souvent, on dit que le dépôt-vente, ça fait un petit peu vieillot, ce genre de choses. La ressourcerie étant la modernité. On oublie que les gens, notamment les personnes âgées, galèrent un petit peu. Ça les aide un petit peu. Puis, il y a le petit côté jouer à la marchande aussi, quoi. Il y a un petit côté agréable, un petit côté joueur là-dessus, qui est assez sympa. Il y a le petit truc dans l'œil, un petit peu d'espièglerie de ces dames, qui est agréable à voir et elles se prêtent au jeu, quoi. Tout le monde se prête au jeu.
1: Et puis, j'imagine aussi le lien social, venir rencontrer du monde, partager. On ne vient pas que prendre un vêtement. On rencontre du monde, on discute. L'espace est petit, vous le disiez, mais il y a aussi ce côté proximité, du coup.
2: Oui, et en fait, on a nos déposantes attitrées qui reviennent régulièrement, parce qu'on a aussi des fashionistas, hein, quel que soit le truc. Donc, en effet, elles viennent, elles reviennent, elles chinent elles aussi, hein, parce que bien évidemment, ça joue. Et puis, oui, une part d'échange, hein, on ne pourra pas se le cacher, et ça c'est très important.
1: Eh bien voilà, donc en tout cas, pour cet aspect autour des vêtements, de la seconde vie qu'il est possible de donner aux vêtements au sein de l'association L'Escale de Vittel. Xavier Duchossois, je rappelle, vous êtes encadrant technique d'insertion et chef de culture maraîchère au sein de cette association. On va vous retrouver dans quelques instants parce que j'aimerais qu'on parle un petit peu de la saison justement et des cultures maraîchères. Alors je propose pour cela qu'on se retrouve dans la troisième partie de ce magazine. À tout de suite.

0: Troisième partie de ce magazine consacré à la thématique de l'intégration, de la lutte contre les discriminations, mais aussi de l'environnement et autour de l'association L'Escale à Vittel. Je vous rappelle, nous sommes en compagnie de Xavier Duchaussois, encadrant technique d'insertion et chef de culture maraîchère. Et on a parlé lors de notre précédente partie, encore un bon peu, sur la partie textile, de seconde vie des textiles. Et je voulais revenir avec vous sur la partie maraîchère, la partie de production et de vente, puisque vous produisez en fonction de la saison. Je voulais qu'on puisse parler justement de la saison dans laquelle nous sommes, à l'approche de l'été. Qu'est-ce qui est produit? Qu'est-ce qui est vendu? Qu'est-ce que fait l'association L'Escale?
1: En fait, donc, c'est fonction des saisons. Donc, en hiver, on finit toujours sur les légumes verts et tous ces trucs-là. Ça, c'est un peu la tristesse des gens. Donc, ça va être des choux, des blettes, des épinards, les navets, les panais, etc., etc. Ça peut être les carottes de conservation qu'on récolte d'un seul coup et puis qu'on conserve tout l'hiver, les pommes de terre et ce genre de choses. Voilà, alors ça c'est la partie, on va dire, fonctionnelle de l'alimentation. Et puis ben, quand arrivent les beaux jours, arrivent les premières couleurs. Nous avons d'ailleurs des radis d'hiver, mais qui ne sont pas les radis noirs, ce sont des radis colorés, qui ont très très bon goût, mais les gens n'y sont pas encore habitués. Et après, ben, au printemps, ben, arrivent les couleurs avec les radis qui sont le premier signe du printemps, donc les gens se jettent dessus dès les premiers instants. Il y a certains légumes qui reviennent très régulièrement parce qu'en fait, par exemple, au printemps et à l'automne, on peut faire des épinards, on peut faire des blettes.
0: Des salades peut-être?
1: Les laitues, c'est toute l'année. On a des laitues d'hiver, des laitues de printemps, c'est juste des variétés qui ont été sélectionnées pour éviter la montaison. De la même manière que les épinards ou les blettes aiment bien les temps frais, ne supportent pas l'été parce que justement, la chaleur et le stress font que ça monte et ça graine. Ce qu'on veut éviter. Donc c'est là où les plantes bah, qui viennent d'Amérique du Sud, on l'oublie souvent, mais en Europe, nous avions très très peu de légumes. La plupart des légumes que nous avons sont des légumes qui viennent de l'étranger, de Perse, d'Asie, d'Amérique du Sud. Tout ce qui est aubergines, tomates, pommes de terre, tout ça, viennent d'Amérique du Sud, les patates douces.
0: Quand vous dites viennent d'Amérique du Sud, ce sont des choses qui datent d'il y a plusieurs siècles, donc.
1: Oui, oui, qui ont été ramenées par les explorateurs, tout simplement.
0: Et vous dites que ça s'est perdu, en fait, chez nous, parce que c'est des choses qui existaient, mais qu'on n'exploitait plus du tout.
1: Nous, c'était très monotone, le régime des Européens. On était entre les navets, les panais, les carottes. Les carottes, déjà, c'était très exotique. Et il y a beaucoup de choses qui venaient de Perse et qui sont venues progressivement vers chez nous. Même du céleri, au départ, on n'en avait pas. Donc c'est venu progressivement. Donc on avait des régimes alimentaires très pauvres qui se sont enrichis à partir de la Renaissance, grâce à travers les échanges. Alors ça a pu être, par exemple, au XIIIe siècle avec la Chine. Et la Perse, elle a traversé justement par la route de la soie. Ça nous a ramené aussi de nouvelles plantes. Et puis les explorateurs du Mexique, d'Amérique du Sud, qui nous ont ramené aussi ce qui fait la joie des gens l'été, quoi.
0: Qui amène ses couleurs et ses saveurs.
1: Alors après, il y a cet aspect-là, il y a le maraîchage, c'est-à-dire la plante, et puis il y a le sol, qui est aussi tout un poème, parce que quand on parle de protection de l'environnement, c'est on oublie qu'en fait, la majorité de la population de la Terre se trouve dans le sol. On a 1 milliard de bactéries par mètre carré qu'il nous faut protéger, puisqu'on essaie de protéger les sols. D'ailleurs, on le voit bien, quand il pleut et qu'on voit que les rivières sont marrons, c'est du sol qui s'en va, puisqu'on a détruit les haies, on continue à le faire, on arrache les arbres, parce que nos machines étant de plus en plus grandes et massives, il a fallu enlever les haies qui les gênaient. Et du coup, c'est notre sol, la terre arable s'en va directement dans nos rivières et part vers l'océan. Et du coup, on a de plus en plus de problématiques. C'est pour ça que l'agriculture biologique, c'est aussi un engagement. C'est de pouvoir trouver des intrants, si possible locaux, quand on a peu de moyens comme nous.
0: Un intrant, c'est ?
1: Un intrant, c'est tout ce qui va vous permettre d'être de l'engrais ou de la fertilisation. Donc ça va être l'hiver, par exemple, tout agriculteur rajoute du fumier sur son terrain, le mélange pour enrichir sa structure, pour enrichir les minéraux qu'il y a dans le sol. Ça va être le compost, évidemment, mais ça va être tout ce qui est phosphore, azote, tous les jardiniers, et tous les gens qui ont la main verte connaissent un petit peu tout ça. Et l'idée, c'est de nourrir, dans l'agriculture biologique, l'idée, c'est de réussir quand même à nourrir le sol et pas juste nourrir la plante. C'est là le point que les gens ont du mal à comprendre, c'est que l'agriculture chimique nourrit exclusivement la plante sans rien donner au sol.
0: Sans s'occuper du sol, le sol n'est qu'un support.
1: Il n'est qu'un support, exactement. Et du coup, ce qu'on essaie de faire, ce qu'on va essayer de faire avancer, c'est justement de nourrir le sol, qui est un énorme intestin, de manière à pouvoir lui apporter des choses qui puissent être digérées, qui puisse être ensuite redonné aux plantes avec la minéralisation.
0: On est déjà en train de parler de vos projets ou c'est en cours ça ?
1: Là on le commence en fait, on commence justement à se rapprocher de qui, de telle ferme pour obtenir telle chose, de tel autre organisme, des plateformes de compostage aussi, parce que c'est aussi quelque chose qui est intéressant. Et l'idée, bah, c'est, parce que notre terrain est un peu difficile, comme beaucoup de terrains ici, on est beaucoup en Lorraine, un terrain de pâturage, donc c'est de réussir doucement à le transformer en terrain plus de maraîchage.
0: Mais pour ça, il faut le nourrir.
1: Il faut le nourrir.
0: Eh bien, merci pour cette présentation. On n'a pas vraiment parlé des produits transformés. Qui les transforme ? Comment ça se passe pour ça ?
1: Alors ça, c'est externalisé parce qu'il faut des normes d'hygiène, il faut de la place, toujours. Je crois qu'on le faisait à Certigny. Bon, je ne connais pas le nom des personnes qui le font, mais c'est très bonne recette. Donc on fait c'est nos surplus, disons. Ça va être les tomates pour faire des coulis, ça va être des tomates concassées, pelées. Ça va être des pickles de courgettes. C'est des choses qu'on peut retrouver dans notre boutique, qui se trouve donc 180 rue de Verdun, qui est ouverte tous les jours et le samedi jusqu'à midi.
0: Et bien, puisque vous êtes dans la présentation des aspects pratiques pour vous contacter, on va continuer. Où est-ce qu'on peut vous retrouver ? Vous l'avez dit, sur les réseaux sociaux, Facebook ?
1: Voilà, sur Facebook, l'association L'Escale. On a un site internet, l'adresse est un peu barbare, mais en gros c'est escale-vitel.fr. Il faut qu'on le réforme évidemment.
0: Et pour le numéro de téléphone ?
1: On peut nous appeler au 03 29 08 58 46.
0: Xavier Duchossois, je rappelle, vous êtes encadrant technique d'insertion et chef des cultures maraîchères au sein de l'association L'Escale. À cette émission, on est heureux d'avoir pu la faire avec vous pour présenter vos activités. Puis peut-être on aura l'occasion de se retrouver avec vous pour présenter les nouveaux projets, les nouvelles actions que vous préparez pour la saison prochaine.
1: Avec grand plaisir. Merci à vous.
0: À très bientôt.
1: À très bientôt.
0: Et quant à vous qui nous écoutez de l'autre côté de la fréquence, je vous le rappelle, ce magazine est à retrouver en podcast sur notre site internet. 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Moi, je vous dis à très bientôt sur cette même fréquence pour évoquer un nouveau sujet avec un nouvel invité, mais toujours sur Radio Cristal.
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2: Bonsoir à tous, à la une de l'actualité, 70 personnes déférées devant la justice, dont 13 en comparution immédiate. Ça concerne les violences à Paris en marge de la victoire du PSG en Ligue des Champions. Des personnes interpellées partout en France avec des débordements à Besançon, Clermont-Ferrand ou encore Cannes. Et en parallèle, 6 agressions à l'arme blanche ont été recensées à Londres après la parade d'Arsenal célébrant le titre de champion d'Angleterre. Au total, 24 personnes ont été interpellées lors de cet événement qui a rassemblé entre 750 000 et 1 million de supporters. Porteurs dans les rues de la capitale britannique. Après s'être retiré des enfoirés et avoir annulé certains concerts cet été, Patrick Bruel annule également ses 3 concerts prévus du 16 au 18 juin au cirque d'hiver Bouglione à Paris. Les spectateurs ont commencé à recevoir des mails de remboursement. Cette décision intervient alors que le chanteur est accusé de viol et d'agression sexuelle, mais sa tournée des Zéniths prévue à l'automne, elle, est maintenue. 255 signalements de violences sexistes et sexuelles impliquant des adultes au contact d'élèves ont été enregistrés depuis le début de l'année, annonce du ministère de l'Éducation. 88% de ces violences concernent des personnels du public. Ces annonces interviennent pendant l'examen à l'Assemblée d'une proposition de loi contre les violences à l'école et dans le périscolaire. La célèbre verrerie Duralex, placée en redressement judiciaire moins de 2 ans après sa reprise en coopérative par ses salariés. L'entreprise évoque des tensions de trésorerie liées à la hausse des coûts de l'énergie, mais aussi des difficultés de production. Duralex emploie 243 salariés. Des médecins libéraux alertent sur la qualité de l'eau du robinet en France. Ils évoquent une menace systémique liée à la pollution chimique de l'eau potable dans une lettre ouverte adressée au gouvernement. Alex Gauthier.
3: Oui, une lettre signée de la Conférence nationale des unions régionales des professionnels de santé et médecins libéraux. Les praticiens dénoncent notamment la présence de pesticides, de polluants éternels et de microplastiques. Ils assurent que près de 19 millions de Français auraient consommé au moins une fois une eau non conforme en 2024. Les médecins dénonce aussi une surveillance jugée insuffisante des substances chimiques présentes dans l'eau du robinet, une pollution de l'eau qui serait responsable de troubles hormonaux, de maladies cardiovasculaires, de cancers ou encore d'atteintes du système nerveux.
2: Merci Alex. Enfin en tennis, il n'y a plus aucun Français à Roland-Garros. Diane Paris, dernière représentante française, a été éliminée ce lundi. Un match en 2-7 face à la Polonaise Maja Szwalińska. Voilà pour l'actualité. Excellente soirée à tous.

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1: Bienvenue dans ce nouveau bulletin météo. On s'intéresse à ce mardi 2 juin, 153e jour de l'année, et on souhaitera une bonne fête à toutes les Blandines. Une alerte orage est mise en place pour ce mardi, le ciel vosgien change radicalement de décor. L'indice de fiabilité n'est pas optimal. Aux aurores, le jour se lève sous un manteau nuageux épais sur l'ensemble du département. Des premières pluies pourraient faire leur apparition sur les Vosges, notamment en fin de matinée. L'après-midi, la dégradation pluvieuse s'impose de l'ouest vosgien jusqu'aux Hautes-Vosges. Les averses sont soutenues sur la préfecture avec un développement des orages prévus. Les foyers orageux sont possibles sur le bassin de la Meuse, mais ne devraient pas toucher les zones élevées. En soirée, les pluies se maintiennent sur les reliefs, mais devraient s'atténuer progressivement sur la plaine. Le risque orageux existe seulement en altitude. Le climat se calme légèrement dans la nuit, mais un retour des averses n'est pas à exclure. De la brume s'installe dans les Hautes-Vosges. Côté température, les minimales stagnent, 15 degrés en plaine côté Épinal, 16 degrés du côté des Néocastriens et 13 dans le secteur Jérômois. Pour les maximales, comptez 20 degrés sur l'ensemble des plaines vosgiennes et 17 sur la perle des Vosges. Le vent venant du secteur sud-ouest est assez fort, les rafales atteignant 50 à 60 km/h en cours de journée. Le lendemain mercredi, l'indice de fiabilité reste limité. Le temps hésite entre accalmie et résidus pluvieux. En matinée, la nuit a laissé place à un ciel encore chargé sur les Hautes-Vosges. Quelques éclaircies tentent de percer sur la plaine et du côté du bassin de la Meuse, mais sans conviction. Quelques averses faibles ne sont pas à exclure. En seconde partie de journée, le tableau s'éclaircit un peu en plaine. Quelques fenêtres ensoleillées sont possibles côté chef-lieu ou pays de Neuchâteau. En revanche, les reliefs conservent leur humidité. Des averses résiduelles sont probables sur le massif vosgien et les Hautes-Vallées. Plus tard en soirée, un retour au calme progressif sur l'ensemble du département est annoncé. Malgré un temps variable la nuit, le climat devrait rester sec. Côté thermomètre, les minimales chutent avec 11 degrés sur les plaines d'est en ouest et 9 du côté de la Bresse par exemple. Les maximales, quant à elles, descendent un peu. Il faut s'attendre à 17-18 degrés en basse altitude et seulement 15 du côté des Hautes-Vosges. Le vent d'ouest faiblit progressivement. Quelques rafales encore sensibles autour de 40 km/h sont attendues. La fraîcheur s'installera durablement sur les Vosges avec des maximales qui peinent à dépasser les 16 ou 17 degrés jeudi et vendredi. Quelques averses resteront possibles en cours de semaine. Pour suivre l'évolution du temps dans les Vosges, rendez-vous sur radiocristal.org.
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1: L'Office de tourisme de Saint-Dié-des-Vosges, Porte d'Alsace, a une petite animation, puisque je le rappelle, on évoque seulement les villes de Fraisse, Plainfin et Corcieux, qui sont proches des Hauts-de-Vosges. Et pour en parler, comme chaque mois, nous sommes en compagnie de Louane Paris. Vous êtes chargée de communication au sein de cet office de tourisme. On a quelques dates, forcément, c'est que trois communes concernées. Et la première, c'est le 6 juin. Et qu'est-ce qu'on retrouvera à cette occasion ?
2: C'est ça, alors je vous donne rendez-vous le samedi 6 juin à partir de 14h15 à Corcieux pour la randonnée de mémoire. Donc elle est organisée par la commune de Corcieux avec le soutien des Guides Godillo et de l'association du souvenir des événements du maquis de Corcieux. Donc c'est une randonnée de 9 km qui est accessible à tous, même aux poussettes. Donc le départ se fera depuis la place de l'église à Corcieux et ensuite vous aurez une cérémonie commémorative qui aura lieu à l'issue de la randonnée. Donc si vous avez des questions, n'hésitez pas à contacter le 03 29 50 67 21.
1: Le lendemain, on a une autre fête avec un nom un peu plus original, moins connu peut-être. C'est quoi exactement ?
2: Alors, c'est la fête du Gervas, donc c'est le dimanche 7 juin de 10h à 19h à Fraisse pour sa 4e édition. Donc au programme, vous allez avoir une kermesse, une buvette, de la tombola, des pochettes surprises, maquillage, des tours de magie et de nombreux jeux ludiques et joyeux tout au long de la journée. Donc c'est une journée conviviale, familiale et pleine d'animations qui vous attendent donc rue du Gervas à Fraisse. Donc si vous avez des questions, n'hésitez pas à contacter le 06 37 05 24 65.
1: Une autre semaine débute et du 12 au 14 juin, on a le Rallye des Vosges qui vient, gros rallye, gros événement.
2: Oui, donc du 12 au 14 juin, comme vous l'aviez dit, c'est la 41e édition du Rallye Vosges Grand Est et donc la 4e manche du championnat de France des rallyes. Donc cette édition 2026 promet un spectacle exceptionnel avec près de 200 équipages attendus, avec plusieurs catégories engagées et plus de 50% de nouveautés sur le parcours. Donc le rallye prendra ses quartiers à Gérardmer, ville hôte des principales infrastructures, avec un parcours spectaculaire à travers les routes vosgiennes, notamment du côté de Corcieux, la Vologne, le Haut-du-Tau et encore les Trois Cols. Donc les essais officiels auront lieu le vendredi 12 juin et les spéciales se dérouleront les samedis 13 et dimanche 14 juin. Donc si vous avez des questions, n'hésitez pas à contacter le 06 77 85 10 03.
1: Louane, si on souhaite avoir le programme complet de l'Office de tourisme de Saint-Dié, puisqu'il y a encore de nombreuses communes, Saint-Dié, Raon-l'Étape, Senones, etc., est-ce que vous pouvez nous donner peut-être le numéro de téléphone ou le site internet pour avoir tous ces renseignements ?
2: Alors, notre numéro de téléphone de l'Office de tourisme, c'est le 03 29 42 22 22. Et vous avez notre agenda en ligne avec tous les événements chaque jour, donc sur Vosges, Porte d'Alsace.
1: La Média Ludothèque de Gérardmer Haute-Vosges a un programme pour ce mois de juin, comme chaque mois nous l'annonçons sur Radio Cristal. Mais cette fois-ci, nous sommes en compagnie de Ludovic Chopard pour en parler. Vous êtes le responsable de la partie multimédia de cette Média Ludothèque à Gérardmer. Ensemble, on refait le point sur les animations. Et comme première animation, on va directement au 3 juin avec une rencontre. Qu'est-ce qu'on y retrouve exactement ?
3: Alors, c'est une rencontre atelier avec un auteur jeunesse qui s'appelle Yves-Marie Clément. Et donc, c'est dans le cadre d'un festival qui s'appelle Éclat de lire. Surtout le mois, on retrouvera plusieurs animations dans ce cadre. Donc, c'est plutôt orienté jeunesse. Et là, donc, c'est le 3 juin à 16h dans la salle d'animation, 3e étage. Et c'est un auteur de jeunesse qui viendra un petit peu discuter avec le public de son métier, de ses livres. Donc, c'est sur inscription pour tout public, mais à partir de 7 ans.
1: Toujours dans le même festival, en tout cas dans le même cadre, 3 jours plus tard, on a un salon aussi pour la jeunesse.
3: Donc oui, le 6 à partir de 10h, vous retrouverez au rez-de-chaussée dans l'espace Tilleul un salon du livre, donc Éclat de lire, comme on parlait avant. On aura des stands avec des autrices, des auteurs, des illustrateurs, les éditions du Pourquoi Pas qui organisent aussi ce festival, des rencontres, des tables rondes. Donc voilà, pour compléter un petit peu ce festival, là on aura vraiment le, entre guillemets, salon du livre classique avec des petits stands, des auteurs, des libraires.
1: À partir du 10 juin, cette fois-ci, on a une nouvelle exposition qui débute.
3: Alors cette fois-ci, encore une manifestation sur le mois. Ça fait partie du fil vert, donc c'est un honneur à la nature. Et donc c'est une exposition photo de Xavier Battistella, un photographe. Il vous proposera de découvrir ses photos qu'il a appelées « Contemplation photo trailique ». Donc il fait des trails, donc de la course, et il prend des photos pendant ses trajets. Donc c'est en entrée libre du 10 juin au 11 juillet, une grosse expo. Ça sera dans notre espace adulte. Et puis il y a le vernissage prévu avec un spectacle le vendredi 12 juin à 18h30.
1: Toujours dans le cadre du fil vert, et encore une fois le 10 juin, mais sur cette seule après-midi, on a Bric au jeu, donc une animation qu'on connaît déjà ici, mais dans un cadre différent.
3: Voilà, donc encore une fois dans le fil vert, à la ludothèque cette fois, donc à 14h, pour un public familial à partir de 6 ans, et ça sera plutôt un après-midi scrapbooking ludique et participatif, dans le cadre aussi de cette nature.
1: Le lendemain, 11 juin, une double animation jeudi détente, mais elles seront sûrement différentes.
3: Encore une fois, dans le cadre du fil vert, où la nature est à l'honneur, le jeudi détente, jeudi 11 juin à 18h, donc là c'est à partir de 16 ans, il faut se retrouver autour de jeux, et donc là il faut apporter un coup de cœur ludique plutôt autour de la nature.
1: Donc du jeu, quand vous dites du jeu, c'est quoi? Du jeu de société?
3: Tout type de jeu, jeu de société. Alors en ludothèque, ils ont des termes plutôt jeu de règles, jeu symbolique, mais on est plus sur des jeux de société, oui.
1: Ludovic, si on souhaite joindre la Média Ludothèque pour avoir plus de renseignements, on peut faire comment?
3: Alors pour joindre la Média Ludothèque, vous avez plusieurs canaux. Vous avez le téléphone, donc le 03 29 63 00 70. Vous avez le site internet medialudothèque.ccghv.fr. Vous retrouverez tout l'agenda, vous pouvez vous inscrire directement sur le portail et puis bien sûr sur nos réseaux sociaux Facebook et Instagram.
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1: Chers amis discophiles, bonjour. Troisième des quatre émissions consacrées à Paavo Berglund à l'occasion de la sortie de ce coffret Warner Classics, intégrale des enregistrements Warner d'origine et EMI Classics, et Finlandia, avec, je vous l'annonçais la semaine dernière, une des plus grandes symphonies du XXe siècle, par un des plus grands symphonistes du XXe siècle, la 10e symphonie de Dimitri Shostakovich. C'est une œuvre magnifique, le réveil de Shostakovich après la chape de plomb stalinienne, une œuvre d'une architecture impeccable, d'une émotion, mais Shostakovich c'est toujours l'émotion au bord des lèvres, d'une émotion d'autant plus intense qu'elle est parfois dissimulée dans un cryptage. Les premières lettres du nom de Shostakovich et de son prénom, transcrites en notes, s'entendent à intervalles réguliers au cours de la symphonie. Un portrait de l'artiste opprimé. Une symphonie qui a beaucoup de chance au concert et au disque, sans parler de versions très récentes, je pense à des versions qui m'ont marqué. Les versions de Herbert von Karajan, celle de Bernard Haitink, celle merveilleuse de Karel Anscherl avec l'Orchestre Philharmonique Tchèque, celle de Mravinsky, Yevgeny Mravinsky, un chef immense, créateur de l'œuvre, premier enregistrement et de nombreux lives de cette œuvre par Mravinsky. Mon préféré étant un live capté pendant le printemps de Prague en 1955, une intensité d'une rage, d'une férocité même, d'une rage froide totalement subjugante, mais au son assez difficile. Alors que là, vous avez tout le confort d'un excellent enregistrement. Paavo Berglund, ce merveilleux chef du deuil, donne une intensité froide, là encore, une attention aux équilibres, l'architecture est d'une totale transparence et l'émotion naît de cette intensité contrôlée. Prêtez attention au cuivre pendant le scherzo, ce portrait en musique de Staline, ils sont méchants à souhait. Une totale réussite, un investissement sans faille des musiciens de Bornhof, Orchestre Symphonique de Bournemouth, Paavo Berglund pour cette merveilleuse 10e symphonie de Shostakovich, un disque Warner.

0: Nous venons d'écouter la 10e symphonie de Dimitri Shostakovich, l'orchestre symphonique de Bournemouth, dirigé par Paavo Berglund, un disque Warner Classics. Et la semaine prochaine, dernière étape de notre voyage en Berglundie, si j'ose exprimer ainsi mon amour pour cet immense chef. Voyage dans la discographie de Paavo Berglund avec Noblesse Oblige, allusion à un merveilleux film, anglais. Noblesse oblige, de la musique anglaise. Berglund a beaucoup enregistré de musique insulaire, d'une musique tout à fait géniale, génialement interprétée. Je vous proposerai la semaine prochaine une petite surprise, une rareté absolue et une œuvre plus fréquentée. Mais je ne vous en dis pas plus et je vous dis à très vite.
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1: Des gens comme vous et moi. Histoire ordinaire et extraordinaire tirée de la Bible.
2: Joas. Pour la troisième fois, je vais vous parler d'un Joas, mais cette fois-ci, c'est encore un autre personnage. Ce personnage-là vivait environ 800 ans avant Jésus et dans la partie nord du territoire d'Israël, celle qui constituait le royaume d'Israël avec comme capitale la ville de Samarie. Ce Joas était fils de roi, lui-même devint roi et son propre fils lui a succédé. On est donc dans une famille de la dynastie royale. Ce Joas-là a été un contemporain du prophète Élisée. Et un jour, justement, ce prophète est venu le voir. Et c'est l'un des événements marquants que la Bible nous raconte de la vie de ce Joas. Le prophète Élisée a demandé à Joas de prendre son arc et de tirer une flèche. Ensuite, il lui a dit de venir à l'endroit où la flèche s'était arrêtée. Et il lui a dit de prendre cette flèche dans sa main et de frapper le sol avec cette flèche. Et Joas, le jeune roi, a frappé 3 fois avec cette flèche dans le sol. Et le prophète Élisée lui a dit qu'il était un peu déçu, qu'il aurait aimé qu'il frappe plus souvent encore et plus fort, parce que cet acte de frapper 3 fois la flèche dans la terre signifiait, lui révéla Élisée, qu'il obtiendrait 3 victoires contre ses ennemis qui le menaçaient du nord, les Syriens. Alors effectivement, il y a eu des guerres avec les Syriens et à 3 reprises, ce Joas a obtenu la victoire. Mais après, les choses ont été plus délicates et plus difficiles. À cette époque, il y avait un autre roi à Jérusalem, c'est-à-dire dans le deuxième royaume, la partie sud du territoire, qui s'appelait Amatsia. Et ce roi-là a communiqué avec Joas et lui a dit « J'aimerais me débarrasser de la menace de mes ennemis du sud, les Édomites. Est-ce que, éventuellement, je peux avoir la garantie que tu vas au moins me soutenir moralement ?» Et le roi Joas a dit « Attends, je vais faire plus que ça, je vais te fournir toute une armée. J'ai 100 000 soldats qui sont prêts à venir t'aider à détruire ces Édomites qui sont toujours une source de menace pour toi. » Et à ce moment-là, un prophète est venu voir ce roi de Jérusalem et lui a dit « Non, non, non, non, Dieu ne souhaite pas utiliser ces militaires qui viennent du royaume d'Israël. Non, non, renvoie-les, la victoire, c'est Dieu qui te la donnera et ce n'est pas le nombre des soldats. » Et donc, Amatsia a décidé de renvoyer ses soldats prêtés par Joas. Mais ses soldats étaient fâchés, vexés d'être détournés du combat. Et ils ont donc détruit une partie du territoire en quittant le territoire de Juda. Et alors, quand il a vu ça, Amatsia a dit à Joas « Mais qu'est-ce que tu m'as fait? Tes soldats, là, ce n'est pas des gens intéressants et disciplinés. » Et donc, il y a eu guerre. Joas s'est fâché et finalement, il a obtenu la victoire contre Amatsia. Donc, c'est un roi qui a eu un certain succès dans ce qu'il a entrepris, ce troisième Joas. Et pourtant, c'est un roi qui n'était pas particulièrement fidèle au Dieu d'Israël, puisqu'il continuait à adorer, nous disent les textes bibliques, dans les sanctuaires de Bethel et de Dan qui avaient été établis par Jéroboam. Vous trouverez cette histoire dans le deuxième livre des Rois, au chapitre 13.
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Elle avait 40 ans, un métier qu'elle aimait, une bonne situation sociale. Et pourtant, elle s'est donné la mort. Pourquoi? Elle avait découvert qu'elle n'avait jamais été désirée par ses parents. Elle était le fruit d'un accident. Elle avait besoin de sentir qu'elle était aimée même avant de naître. Elle en avait besoin pour s'épanouir, pour donner du sens à sa vie et à son existence. Comme elle, l'homme a besoin de savoir d'où il vient, pour savoir ce qu'il fait sur cette terre et où il va. Face à cette question, deux théories s'opposent. D'une part, les scientifiques qui disent, pour certains d'entre eux, que l'homme est le fruit d'une longue évolution. De l'autre, les chrétiens qui disent, en se basant sur la Bible, que l'homme est issu de la création. Deux théories qui s'affrontent et qui ne sont pas sans conséquences sur le regard que nous avons sur nous-mêmes et le sens que nous donnons aux actes que nous posons. Notons que les scientifiques disent que c'est la théorie de l'évolution. Il faudrait insister sur ce mot « théorie ». Ils reconnaissent par là que cette affirmation de l'évolution n'a jamais été prouvée car elle ne pourra jamais l'être. Prouver quelque chose, c'est en faire la démonstration, répéter une expérience à plusieurs reprises et aboutir au même résultat. C'est la raison pour laquelle il leur sera complètement impossible de prouver l'évolution. De l'autre côté, les chrétiens disent que là aussi, ils ne peuvent rien prouver. Dans l'Épître de Paul aux Hébreux, au chapitre 11 et au verset 3, il est dit « C'est par la foi que nous reconnaissons que le monde, ce monde-ci, a été créé par la parole de Dieu. De fait que ce qui existe, eh bien, est le fruit d'une création divine. » Tant les scientifiques que les chrétiens admettent l'impossibilité de prouver quoi que ce soit. La question, la seule, c'est de savoir si nous plaçons notre foi sur les théories des hommes ou sur la Bible. Les deux démarches sont scientifiques. Les deux démarches sont raisonnables. Dans le sens où faire acte de foi, c'est placer notre confiance dans une parole que nous croyons être la parole inspirée de Dieu. De notre côté, celui qui va admettre la possibilité du hasard, de l'évolution, va aussi faire acte de foi, mais sur la base d'une réflexion, d'une théorie. La réponse que nous donnerons, le choix que nous ferons de placer notre foi ou notre confiance dans une théorie humaine ou dans la Bible, va avoir une conséquence sur la manière dont nous entrevoyons notre propre vie. Prenez votre enfant dans les bras, fermez les yeux, ressentez toute la chaleur de l'amour que vous lui portez. C'est ainsi que Dieu vous aime, c'est ainsi qu'il vous a créé. Si l'on sait au plus profond de soi que Dieu nous a désirés, qu'il nous a conçus, qu'il nous a créés, cela fait toute la différence. Vous n'aborderez plus la vie de la même manière, avec la conviction que Dieu vous aime et que Dieu veut être à vos côtés, que Dieu a un projet pour vous, parce que c'est lui qui vous a créé et qu'à ce titre, vous n'êtes pas n'importe qui. Enfants et fils du Dieu vivant.

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1: Une minute pour chaque jour. Dominique avec vous. La terrasse de la cathédrale de Bâle, en Suisse, domine le Rhin, toujours impressionnant. De cette terrasse, on peut observer les allées et venues d'une grosse barque qui sans cesse transporte bêtes et gens d'une rive à l'autre du fleuve. Pas de moteur, pas de voile, pas de rame. Simplement, la barque se place obliquement par rapport au courant de l'eau et c'est ce courant qui la chasse vers l'autre bord. En fait, ce n'est pas tout à fait aussi simple que ça. En réalité, mais on ne le voit pas tout de suite, il y a un câble jeté à bonne hauteur en travers du fleuve. Et c'est parce qu'elle est liée à ce câble par un système à poulies que la barque peut utiliser pour sa traversée la force du courant et arriver ainsi sur l'autre rive au point où on l'attend. Sans le câble, la barque évidemment serait emportée au hasard et pour rien. Et si ce fleuve, c'était notre vie qu'il représentait? Ne faudrait-il pas aussi à nos barques un câble tendu au-dessus d'elles? Alors, au lieu d'être malheur, nos jours deviendraient traversés.

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2: À propos, saviez-vous que votre enfant aime sentir notre disponibilité? On dit souvent que la qualité du temps passé avec notre enfant compte. C'est bien vrai. Mais attention, si la qualité du temps qu'on lui consacre est importante, la quantité de temps que nous mettons à sa disposition l'est aussi. D'ailleurs, ne remarque-t-on pas que notre enfant est plus difficile, capricieux, pénible, pille les jours où nous sommes fort occupés, stressés et donc peu disponibles? C'est sa façon, souvent inconsciente, de nous dire qu'il se sent seul, qu'il aurait besoin de nous sentir présents en lui accordant du temps pour jouer avec lui, par exemple, ou tout simplement l'écouter. Cela est pour lui essentiel, au point qu'il soit prêt à subir notre colère ou notre impatience. Être disponible, donc, voilà notre grand défi. Quelques petits conseils pour être réellement présent et offrir une relation authentique. D'abord, avoir un vrai contact visuel, affectif, le prendre sur vos genoux pour lui lire son histoire préférée, par exemple, ou bien s'asseoir par terre pour être à sa hauteur. Se rendre pleinement disponible en ne répondant pas au téléphone durant ce temps d'échange de jeu. Éteindre la télévision pour ne pas se laisser parasiter par les sons et autres sollicitations. Enfin, faire une activité ensemble que l'enfant ou l'adolescent apprécie. C'est pour lui que vous êtes là. Cela peut être un simple coloriage ou découvrir ses chanteurs préférés, jouer au foot dans le jardin ou aller se balader en forêt. Enfin, si vous êtes vraiment dans la capacité de vous rendre disponible, alors dites-le lui tout simplement et sincèrement. « Je ne suis pas disponible cette semaine et je vois que tu as envie de me voir davantage. Quelle solution peut-on trouver ?» Essayez et vous serez certainement très surpris du résultat.
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2: L'essentiel de l'actualité, 70 personnes déférées devant la justice, dont 13 en comparution immédiate. Ça concerne les violences à Paris en marge de la victoire du PSG en Ligue des Champions. Des personnes interpellées partout en France avec des débordements à Besançon, Clermont-Ferrand ou encore Cannes. Et en parallèle, 6 agressions à l'arme blanche ont été recensées à Londres après la parade d'Arsenal célébrant le titre de champion d'Angleterre. Au total, 24 personnes ont été interpellées lors de cet événement qui a rassemblé entre 750 000 et 1 million de supporters dans les rues de la capitale britannique. Après s'être retiré des Enfoirés et avoir annulé certains concerts cet été, Patrick Bruel annulait également ses 3 concerts prévus du 16 au 18 juin au Cirque d'hiver Bouglione à Paris. Les spectateurs ont commencé à recevoir des mails de remboursement. Cette décision intervient alors que le chanteur est accusé de viol et d'agression sexuelle. Mais sa tournée des Zénith, prévue à l'automne, elle, est maintenue. Enfin, en tennis, il n'y a plus aucun Français à Roland-Garros. Diane Paris, dernière représentante française, a été éliminée ce lundi. Un match en 2-7 face à la Polonaise Maja Szwalińska.

0: et on a un vernissage le lundi 8 juin à 18h à l'MCL.
1: Prochain événement, le 13 juin, un concert. Qu'est-ce qu'on y retrouve comme style musical ?
0: On retrouve les Jeannot Jeannettes, donc c'est un groupe de personnes qui chantent et qui jouent de la musique, accompagnés par Daniel Colna. Daniel Colna, c'est un animateur de musique chez nous, et donc ils vont reprendre pas mal de chansons de variété française. On va les retrouver à la MCL le samedi 13 juin à 17h, l'entrée est gratuite, et donc un petit moment sympathique avec du chant.
1: Bon, la MCL, évidemment, c'est aussi du cinéma. Si on souhaite avoir le programme complet et savoir aussi ce qui est diffusé, comment on peut faire ?
0: Donc, vous retrouvez toute la programmation de la MCL sur notre site internet, mclgérardmer.fr. Vous avez également sur tous les réseaux sociaux, Facebook et Instagram. Et puis, vous avez aussi, si vous le souhaitez, un petit mensuel qui reprend tous les événements chaque mois, disponible à l'accueil de la MCL ou téléchargeable sur notre site de la MCL.
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1: Bienvenue dans ce nouveau bulletin météo. On s'intéresse à ce mardi 2 juin, 153e jour de l'année, et on souhaitera une bonne fête à toutes les Blandines. Une alerte orage est mise en place pour ce mardi, le ciel vosgien change radicalement de décor. L'indice de fiabilité n'est pas optimal. Aux aurores, le jour se lève sous un manteau nuageux épais sur l'ensemble du département. Des premières pluies pourraient faire leur apparition sur les Vosges, notamment en fin de matinée. L'après-midi, la dégradation pluvieuse s'impose de l'ouest vosgien jusqu'aux Hautes-Vosges. Les averses sont soutenues sur la préfecture avec un développement des orages prévus. Les foyers orageux sont possibles sur le bassin de la Meuse, mais ne devraient pas toucher les zones élevées. En soirée, les pluies se maintiennent sur les reliefs, mais devraient s'atténuer progressivement sur la plaine. Le risque orageux existe seulement en altitude. Le climat se calme légèrement dans la nuit, mais un retour des averses n'est pas à exclure. De la brume s'installe dans les Hautes-Vosges. Côté température, les minimales stagnent, 15 degrés en plaine côté Épinal, 16 degrés du côté des Néocastriens et 13 dans le secteur Jérômois. Pour les maximales, comptez 20 degrés sur l'ensemble des plaines vosgiennes et 17 sur la Perle des Vosges. Le vent venant du secteur sud-ouest est assez

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1: Ce nouveau magazine sur la thématique culturelle et durant ces prochaines minutes, nous allons parler de l'association Noctua. Et pour ça, je suis en compagnie de sa présidente Isabelle Sartori. Bonjour.
2: Bonjour Gaël.
1: Un plaisir de vous accueillir au milieu de cette saison de programmation avec tous les spectacles que vous proposez, parce que l'association Noctua propose d'accueillir, d'organiser, de mettre en place des spectacles, et pas que, auprès de cette petite chapelle de la Suche qui est le centre névralgique, mais pas que là aussi. On va entrer un petit peu dans le détail de tout ça. Et vous étiez venu à ce micro pour présenter le lancement de votre saison, saison qui a donc débuté à la fin du mois d'avril et qui s'est poursuivie durant le mois de mai. Est-ce qu'on peut rapidement faire un tout petit coup d'œil dans le rétro pour voir comment s'est lancée cette première saison?
2: Bien sûr, Gaël. Donc les trois premiers jours de lancement, 24, 25 et 26 avril, ont remporté, alors là je dois dire, un grand grand succès. On a eu l'immense bonheur de retrouver La Camelotte en plein air, Albert Mellet qui est un artiste incroyablement drôle à l'intérieur de la chapelle qui était comble. Le lendemain, de nouveau de la musique avec Jacques Simard, cet artiste vosgien, mais tellement par le talent international, je vais dire, et à l'extérieur, et c'était très très chouette. Tout seul. Le soir, Arsène Folazur, avec son humour plein de poésie, là aussi, rempli la chapelle. Donc ça, c'était vraiment assez scotchant à voir, avec du public venu de la commune de Saint-Étienne-Hermirmont, évidemment des habitants de la Suche, mais également d'Épinal. Il y avait des gens du Val d'Ajol. C'était vraiment un public très, très varié. Et puis le dimanche, on s'est également régalé avec Paul et les opportunistes à l'intérieur de la chapelle. C'était très beau, très touchant, très, très émouvant et musicalement vraiment de grande tenue. Pour terminer avec Fred Touche et son humour au 25e degré à l'extérieur. Tout ça dans une ambiance vraiment très très sympa. Alors vous allez me croire ou pas, Gaël, c'était hyper convivial et on s'est beaucoup amusé. Et on a beaucoup discuté, on a beaucoup échangé. Et puis il a eu la marche du dimanche matin qui a réuni 45 personnes quand même, ce qui était pas mal, qui ont pique-niqué ensuite donc à l'extérieur de la chapelle et qui ont suivi les propositions de l'après-midi. Donc les gens sont rendus compte qu'il y en a qui se connaissaient, qu'il y en a qui se sont découverts. Mais c'est vraiment ça le but de ce lieu. C'est un lieu qui doit être fédérateur, qui doit aussi permettre de rencontrer vraiment, de faire des rencontres artistiques fortes. Je tiens à soutenir évidemment le spectacle vivant, le spectacle professionnel, savoir qu'il y a quand même des femmes, des hommes qui travaillent très dur pour mettre en place des spectacles, pour réaliser des concerts. Donc c'est pour eux et pour le public, pour faire des découvertes incroyables. Et puis le 17 mai, donc il n'y a pas si longtemps que ça, il y avait un concert incroyable, bugle, accordéon à l'intérieur de la chapelle qui a vraiment touché au plus profond le public présent. Et puis ensuite on a enchaîné avec un spectacle de rue et la compagnie Déracinez-moi qui nous a proposé de belles astuces pour la déclaration d'impôts à venir.
1: Et j'imagine le tout avec de l'humour.
2: Avec une grosse quantité d'humour. Donc voilà, c'était vraiment... Et puis les gens du secteur sont venus, des personnes âgées, des jeunes, des adolescents, et qui se sont dit, c'est un lieu, on va revenir. C'est un lieu superbement situé dans la nature, qui est très agréable. Et puis, les spectacles à découvrir sont également très différents, et puis de qualité artistique. Après, on aime ou on n'aime pas, ça, c'est pas un problème, mais au moins, il y a de la qualité.
1: Donc un lancement de saison, j'ai envie de dire en fanfare, ça fonctionne bien, le public prend. Et les artistes, quel était leur retour ?
2: Ah, les artistes étaient tous ravis. Ils étaient étonnés de voir ce lieu qu'ils trouvent magique. D'autre part, ce qui est important aussi pour moi, c'est qu'un concert en acoustique dans ce lieu fonctionne à merveille. Donc il y a vraiment une acoustique incroyable.

0: Et c'est très agréable d'y jouer de manière acoustique parce que, en fait, grâce au toit qui est incliné et qui est en bois, il n'y a pas de problème de réverbération trop forte, etc. Donc, ils se sont tous éclatés et m'ont tous dit après c'est super, c'est vraiment un super lieu. Alors, je leur ai dit, vous validez? Oui, ils valident.
1: Oui, parce qu'il faut le rappeler, hein, l'association Noctua, c'est avant tout ce lieu emblématique, cette petite chapelle de la Suche qui a été complètement réaménagée comme lieu de spectacle. Il avait déjà été réaménagé auparavant oui. comme lieu d'exposition. Oui. Là, c'est vraiment comme mini salle de spectacle.
0: Oh, mini, Gaël.
1: Mini par rapport aux grandes salles de spectacle qu'on oui. peut découvrir dans les grandes villes, j'entends.
0: Oui, mais on est à la Suche, on est très bien d'ailleurs. Et on est dans une salle d'une capacité moyenne de 95 personnes, ce qui est quand même pas mal. Donc, ça permet quand même de faire des choses sympas. Et donc, des concerts très différents. Et surtout, mon rêve en acoustique, et c'est royal. Et donc, effectivement, tout ça, du point de vue des artistes, c'est un petit bijou, quoi. Donc, on est fin heureux.
1: Et j'imagine que le public aussi a dû apprécier la dé ou redécouverte de ce lieu. Alors, allons-y, avançons, puisque le programme ne fait que se poursuivre. Nous avons à peine abordé le début de la saison. Il reste encore pas mal de dates, dont certaines sont déjà bloquées, d'autres sont encore en travail. On va lever un petit peu le voile sur ce que nous avons à découvrir pour ces prochains jours. Et on débute au mois de juin.
0: Oui. Le dimanche 7 juin, Gaël, j'aime bien le programmer le dimanche parce que moi, je suis convaincue que le dimanche, il y a beaucoup de gens qui ne savent pas quoi faire, qui sont seuls, qui s'ennuient. Et là, ben, ce rendez-vous à la chapelle, en plus, s'il fait beau, on peut pique-niquer, on peut rester, on peut s'allonger dans l'herbe et puis en plus, profiter de spectacles, c'est pas si mal. Donc, dimanche 7 juin, rendez-vous à 17h30 avec un duo. Alors là encore, je vous le conseille plus qu'ardemment. Ne ratez pas ce rendez-vous parce que le CD va sortir le 4 juin. Ils seront en concert à la Chapelle de la Suche le 7 juin. Et je peux vous dire que c'est que le début d'une énorme tournée parce qu'ils sont relayés par tout le monde. Alors Jazzman, bien sûr, mais également Le Monde. Enfin, tout le monde qui a pu découvrir ce CD de Jean-Pierre Comeau, qui est accompagné de Javier Girotto, sont tous pleins de louanges pour cet album qui est une petite pépite. Donc, ne ratez pas ça, d'autant plus dans cette petite salle, ça décuple le plaisir. Ça sera encore bien meilleur à la chapelle de la Suche qu'ailleurs, parce qu'après, ils vont faire des grandes salles, ils vont faire des festivals, ils vont aller partout, ça c'est sûr. Mais ne ratez pas la chapelle de la Suche, je vous l'assure. C'est un bonheur intégral, c'est une musique. Alors, c'est très mélodique. Javier Girotto, il est argentin d'origine. Il vit en Italie. C'est un saxophoniste incroyable que je connais depuis 25 ans. Jean-Pierre Comeau, pianiste, compositeur, arrangeur qu'on a pu dans notre jeunesse connaître avec Sixon, qui depuis propose de nombreux albums en quartet, en solo, en duo, qui est un compositeur de grands talents. Donc les deux réunis, ça peut être qu'une bombe de plaisir. Donc le 7 juin, ne ratez pas ce duo à l'intérieur de la chapelle, super acoustique, pour ce duo Jean-Pierre Comeau et Javier Girotto, piano saxophone.
1: Et à 17h30 pour ce rendez-vous, Isabelle Sartori, je rappelle, vous êtes la présidente de l'association Noctua qui organise ce programme. On se retrouve dans quelques instants pour continuer, parce que là, on n'a parlé que du premier de ces rendez-vous programmés pour cette période. Donc je vous dis à tout de suite sur cette antenne pour poursuivre autour de cette thématique.

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1: Deuxième partie de ce magazine culturel consacré à l'association Noctua. Nous sommes toujours en compagnie de sa présidente Isabelle Sartori qui nous présente le détail de ce programme pour cette période printanière. Alors avant d'aller plus loin dans la présentation du programme, je voulais vous poser cette question. Isabelle, vous nous avez habitués lors du week-end d'ouverture à avoir des activités food truck pour pouvoir se restaurer sur place. Est-ce que c'est quelque chose que vous prévoyez de mettre en œuvre également pendant ce week-end et à d'autres moments de la saison?
2: Ah oui, mais je dirais quasi à chaque rendez-vous. Et il y aura de toute façon, la buvette proposée par l'association Noctua. Et puis, il y aura Food Truck avec un food truck qui est installé à Saint-Étienne-lès-Remiremont, Benjamin, le Bitou qui est super. Il y a également le food truck Une étoile pour la vie, je crois, de Gérard Mé, qui sont hyper sympas aussi. Donc, pas de souci. Là, c'est vraiment un lieu où on peut se poser, on peut manger, on peut boire un verre, discuter, se détendre, se relaxer et goûter aux joies du spectacle vivant. C'est vraiment le but de cette opération.
1: Et elle n'est pas finie, puisque avec l'arrivée de l'été, bien entendu, l'association Noctua n'est pas en reste pour proposer un programme. C'est un week-end chargé les 20 et 21 juin.
2: Oui, alors le samedi 20 juin, nous ne serons pas à la chapelle de la Suche, mais nous serons toujours à Saint-Étienne-lès-Remiremont et devant la SMA, la salle multi-activité de la commune de Saint-Étienne. Alors elle est située à deux pas de l'église, en face il y a la halle des sports, donc vous ne pouvez pas vous tromper, c'est route de Xénois. C'est une très belle salle dont on profitera. Alors on sera à l'extérieur si la météo le permet et on ouvrira le samedi 20 juin les hostilités à 18h avec une compagnie qui n'a pas son pareil pour mettre l'ambiance, pour mettre le feu et un niveau également rarement égalé. C'est une compagnie qui propose de la musique et puis également de la danse. Donc c'est un spectacle de musique de rue et de chorégraphie de grande tenue avec la compagnie WAB et les étincelles dans Sweet Soul Train. Donc c'est pour danser, vibrer, pour être ensemble et s'éclater. Ne manquez pas ce rendez-vous, une fois à 18h et une deuxième fois à 20h. Et entre les deux, il y aura un spectacle avec trois circassiens belges qui sont spécialistes des portées acrobatiques dans un spectacle intitulé « La vie est plus belle sans lunettes ?» Point d'interrogation, vous comprendrez pourquoi en allant voir le spectacle, parce que bien sûr, il y a une histoire, il y a beaucoup d'humour et puis alors une grande, grande capacité de portée acrobatique. C'est bluffant, c'est scotchant et c'est vraiment un très, très bon spectacle. Voilà. Donc une petite soirée bien sympa, le samedi 20 juin devant la SMA Saint-Étienne-lès-Remiremont avec Sweet Soul Train et le spectacle de cirque porté acrobatique avec la compagnie Les Lulus.
1: Et ça, ce n'est que le premier jour puisque le lendemain, à nouveau, on remet le couvert, mais cette fois-ci, une thématique santé. Vous diversifiez dans les thématiques que vous proposez.
2: Oui, parce que c'est l'occasion aussi. Alors là, retour à la chapelle, hein, bien sûr. On revient à la chapelle de la Suche. Avec une journée consacrée un peu à la santé. Puisque le matin, il y aura un atelier sur la santé mentale, donc entre 9h30 et 12h30, qui s'adresse à tous ceux qui s'intéressent à ce sujet. Alors, il n'est pas nécessaire d'être dans le métier, d'être un soignant pour participer à cet atelier. Simplement, si vous vous intéressez aux autres, à ce qu'ils peuvent ressentir, comment se comporter, comment détecter quelqu'un qui est en souffrance mentale, comment agir avec lui, comment se comporter. C'est très intéressant et donc ça sera un atelier pour une quinzaine de personnes, donc si vous êtes intéressé, n'hésitez pas à vous manifester et cet atelier durera jusqu'à 12h30. Ensuite il y aura ceux qui veulent peuvent venir pique-niquer s'il fait beau à la chapelle de la Suche, il n'y a aucun problème, vous serez toujours les bienvenus. Et ensuite on retrouvera la compagnie À Demain J'espère pour un spectacle qui est une création et qui sera proposé à 16h. Et alors 15 ou 16h, on verra. Enfin, de toute façon, vous serez là, il n'y a pas de souci. Et ce spectacle s'intitule Le Grand Blanc. Alors en fait, c'est un spectacle enquête sur l'hôpital public. Et c'est un spectacle qui fait appel à la participation de tout le monde et qui nous interroge sur l'hôpital public précisément. Donc, il y a eu la Convention citoyenne sur le climat, il y a eu la Convention citoyenne sur les rythmes scolaires. Et bien maintenant, grâce à la compagnie À Demain J'espère, il y a la Convention citoyenne sur l'hôpital. Donc, ça sera un spectacle qui nous permet de réfléchir, bien sûr, et avec, évidemment, beaucoup d'humour, parce que cette compagnie a un humour, évidemment, énorme. Il faut les deux, hein, parce qu'on n'est pas là pour plomber le monde, mais on est là pour interroger et pour se poser certaines questions et pour des choses qui peuvent résonner et comment on peut agir, nous, chacun dans notre coin. Voilà, donc une journée pas banale, mais qui se fera toujours dans une bonne ambiance, rassurez-vous, il n'y a pas de problème. Et ça sera donc le dimanche 21 juin à la chapelle de la Suche, à partir de 9h30 jusqu'à... Après le spectacle de la compagnie à demain, j'espère. Il y aura d'ailleurs une discussion avec le public et les artistes, elles mettent en scène. Et voilà, on pourra échanger. Et puis là encore, autour d'un verre et d'un encas, sans problème.
1: Voilà donc pour ces prochains week-ends du mois de juin. À noter avec l'association Noctua et ses activités du côté de Saint-Étienne-lès-Remiremont. Isabelle Sartori, je rappelle, vous êtes la présidente de l'association Noctua. Le programme ne s'arrête pas là pour la période estivale. Il y a déjà des choses prévues. Je vous propose qu'on puisse en parler dans quelques instants. Ce sera pour la troisième partie de ce magazine culturel sur les ondes de Radio Cristal. Alors à tout de suite.

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1: Troisième partie de ce magazine consacré à la thématique culturelle et autour de l'association Noctua pour cette première saison, une saison qui nous est présentée par sa présidente Isabelle Sartori. Et pour nous parler de ce qui est à venir encore pour cette période estivale, on va s'intéresser au mois d'août.
2: Oui, alors le samedi 1er et le dimanche 2 août, alors deux rendez-vous qui seront fixés là encore à la chapelle de la Suche, donc à Saint-Étienne-lès-Remiremont. Le samedi 1er août, on démarre à 17h avec la compagnie de rue Les Goulus, alors qui viendra avec ses chevaux. Et ça, c'est un spectacle, là encore, qui est légendaire dans le monde de la rue, qui est irrésistible, on peut le dire. Et puis, Jean-Luc, qui est à la tête de cette compagnie Les Goulus, réserve des surprises. Voilà, donc il y a les Horsemen et puis des surprises. Donc, il faut vous attendre à tout. Et surtout au meilleur. Donc, à partir de 17h, les Goulus seront là pour nous entraîner dans leur délire et dans leur... c'est important quand même parce que dans les Horsemen, il y a une préparation aux Jeux Olympiques. Donc, c'est important. Donc, si vous aimez les chevaux, venez voir les Goulus et les Horsemen. J'en dis pas plus. Et puis, à 20h, ce même jour, on enchaînera avec un duo... à l'intérieur de la chapelle, duo Simply Two, ce qui veut dire tout simplement deux, avec à l'accordéon Viviane Arnoux et François Michaud au violon. Alors évidemment, c'est pas du violon, c'est pas classique, c'est pas c'est encore un univers nouveau qu'on va découvrir par ces deux grands artistes. François Michaud, il est canadien, il est aujourd'hui sollicité un peu partout parce que lui et sa compagne Viviane Arnoux à l'accordéon sont vraiment deux excellents musiciens et ils sont dans le jazz, dans la musique du monde, et là dans leur duo on va voyager de la même manière. Ils vont nous embarquer dans des rythmes très différents et c'est vraiment un très très bon moment en perspective. Donc n'ayez crainte, pas d'a priori parce que c'est du violon, de l'accordéon, non, pas de problème, ça va être un excellent moment musical en perspective, et ce sont deux artistes très est d'ailleurs très attachante, donc on pourra aussi terminer la soirée avec eux. Et d'ailleurs, à la fin du concert, si vous jouez d'un instrument, n'hésitez pas à amener votre instrument, et puis on terminera avec les deux artistes, et puis vous, pour terminer dans la super bonne humeur.
1: Avec une bonne ambiance pour ce rendez-vous. Et le lendemain ?
2: Le lendemain, musique toujours avec le fameux groupe Les Petits-Fils de Jeannine, chanson festive et cuivrée au programme à partir de 17h30. Donc ça sera à la chapelle de la Suche également. Alors là, il y a de l'accordéon, balalaïka, basse, batterie, trompette, saxophone. Enfin bref, c'est un groupe hyper cuivré, hyper talentueux, de la musique qui vous met du baume au cœur, avec de l'ambiance au maximum. Et puis faites leurs 15 ans de scène. Et donc, venez partager cette fête avec nous à la chapelle de la Suche le dimanche 2 août à partir de 17h30.
1: Et ce n'est pas encore fini, ce n'est pas la fin de la programmation d'ores et déjà gravée dans le marbre, j'ai envie de dire, puisque le mois d'août n'est pas encore fini, il reste encore une date à annoncer, celle du 15.
2: Et pas des moindres, samedi 15 août, on se donne rendez-vous à nouveau devant la SMA, salle multi-activité de Saint-Étienne-lès-Remiremont, donc route de Xénois, tout près de l'église de Saint-Étienne, avec à 18h et à 21h deux représentations par le groupe Électro de Rue. Je pense que tout est dit dans le titre. Électro de Rue, ce sont trois brillants musiciens du jazz et des musiques électroniques qui se rencontrent, avec un DJ virtuose et deux musiciens au groove implacable. Donc on va danser, ça va rythmer autour de ces deux rendez-vous. Et à 22h, toujours devant la SMA, la compagnie Hannibal et ses éléphants vous invite à découvrir le film du samedi soir. Et alors là, attention, ça c'est un spectacle qui est également mythique dans l'histoire du spectacle de rue, puisque c'est un spectacle qui mêle le cinéma et le théâtre forain, parce qu'il y a des comédiens, parce que c'est une équipe de 8 artistes quand même, hein, la compagnie Animal et ses éléphants, donc il y a du monde, d'excellents comédiens d'ailleurs, c'est du vrai théâtre et du vrai cinéma qui se mélangent, et c'est très original, c'est drôle et c'est immanquable. Ne ratez pas ce rendez-vous, le film du samedi soir, la compagnie Hannibal et ses éléphants, ça sera le samedi 15 août à 22h, dès qu'il fait nuit, devant la SMA, donc à Saint-Étienne et Remiremont.
1: À venir découvrir, et on donnera dans quelques instants tous les contacts de l'association Noctua pour pouvoir s'inscrire, réserver ses places, se renseigner sur cette programmation. On a sauté le mois de juillet, mais pour autant, il n'est pour le moment qu'en suspens.
2: Exactement, parce que c'est en préparation. Il y aura évidemment une programmation en juillet, c'est en pleine cogitation, et en tous les cas, un gros rendez-vous est prévu où vous serez actifs aussi, participants, une veillée à la façon des Croix Rouges, et où on va se retrouver à la chapelle. Alors à l'extérieur, évidemment, on le souhaite si le temps le permet, sinon de toute façon on se mettra à l'intérieur et on s'en réchauffera. Et l'idée, c'est de, bah, que chacun puisse venir et apporter un peu de lui-même en donnant un coup de cœur musical, un coup de cœur littéraire, un savoir-faire particulier, une pratique particulière. Voilà, histoire d'échanger, de faire circuler un peu les choses pour qu'on apprenne aussi à mieux se connaître et à se rencontrer, parce que c'est important, et je crois que ça fait partie aussi des intentions de cette association Noctua, de faire attention l'un à l'autre et de savoir ben, qui on peut avoir en face de soi et quelle richesse il porte en lui, c'est important. Et il y aura évidemment également un groupe de musique à cette occasion. Mais c'est sur le feu.
1: Eh bien, ce sera à venir annoncer sur notre antenne dès que ce sera possible pour vous, dès que le programme sera arrêté. Isabelle, ce que je vous propose, c'est qu'on puisse conclure ici cette présentation avec cette invitation à venir nous retrouver très prochainement. Et avant cela, moi, ce que je vous propose, c'est de conclure avec les contacts de l'association Noctua. Vous êtes présente sur les réseaux sociaux, etc. Comment est-ce qu'on peut réserver ses places, se renseigner davantage? Où est-ce qu'on fait tout ça?
2: Alors, on fait tout ça, c'est très simple, Gaëlle. On peut téléphoner directement, c'est 06 09 37 88 20. On peut envoyer un mail à l'adresse suivante arts.noctua@gmail.com, et il y a un site, évidemment. Pour le moment, la newsletter n'est pas active, mais c'est bien aussi qu'on puisse se parler au téléphone, ça crée du lien, c'est plutôt sympa. Donc le téléphone marche toujours, le mail marche toujours, et le site, pour avoir de nouveau la programmation jusqu'au 15 août, et qui s'étoffera donc avec quelques nouveaux rendez-vous au fil du temps. Donc le site, c'est Noctua, N-O-C-T-U-A, tiré du 6, spectacle au pluriel, .fr.
1: Et donc c'est là-dessus qu'on pourra retrouver tous les détails. Isabelle, ce que je vous propose, eh bien, l'invitation est lancée, c'est qu'on puisse se retrouver dès que le programme de juillet est arrêté pour l'annoncer sur cette antenne.
2: Avec grand plaisir, Gaëlle. Et merci pour l'invitation, en tout cas.
1: Avec plaisir, à très bientôt, Isabelle.
2: À bientôt, Gaëlle.
1: 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Alors merci de votre fidélité à l'écoute de nos programmes.
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